0: maintenant susceptibles d'être au contact des enfants, mais aussi une plus grande régulation des établissements privés. À l'international, Donald Trump lance un appel au Proche-Orient. Le président américain exhorte Israël et le Hezbollah à arrêter de se battre pour toujours, après avoir assuré que les deux parties lui avaient promis un apaisement. Voyons combien de temps cela durera, a-t-il écrit sur son réseau social Truth. Un mot de la guerre en Ukraine. On recense un mort dans une attaque de drone près de Koursk en Russie. Il s'agit d'un civil tué près de la frontière ukrainienne à Kiev. Pendant ce temps-là, plusieurs explosions de missiles ont été entendues ce soir. Les autorités parlent d'une attaque ennemie menée avec des missiles balistiques et invitent la population à rester dans des abris. On termine avec un mot de sport. Il y avait une night session ce lundi soir à Roland-Garros, opposant pour la première fois deux femmes, et ce depuis 3 ans. Et c'est la Biélorusse Arina Sabalenka qui s'est imposée en 2 manches face à l'Américaine Naomi, la Japonaise Naomi Osaka. À noter un peu plus tôt l'élimination de la dernière Française engagée, porte d'Auteuil, Diane Paris, qui a été sèchement battue en 2-7 par la Polonaise Rwalinska. Il est 2h02, c'est la fin de ce flash. Belle route et belle nuit à tous à l'écoute du 107.7. Le retour au trafic juste après la météo.
1: Merci beaucoup Florian. La météo aujourd'hui en France sera orageuse et pluvieuse dans tout le pays, avec une perturbation en train d'arriver cette nuit par le nord. Le vent lui aussi va souffler fort sur l'ensemble de l'Hexagone et les températures quant à elles seront en baisse comparées à ces derniers jours caniculesques. Pour les maximales dans le sud-est aujourd'hui, prévoyez 24 degrés à Marseille, Montélimar et Montpellier.
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1: C'est la bonne heure pour prendre la route et pour traverser le quart sud-est du pays. Tous les voyants sont au vert, ça se passe bien, ça roule bien. Attention en revanche à un accident en cours en vallée du Rhône. Quand vous redescendez la 7 vers Marseille, c'est une quinzaine de kilomètres après Chana, sortie numéro 12. Les équipes interviennent sur la voie la plus à droite. À part ça, on a aussi à vous rappeler des zones de travaux assez nombreuses, dont pas mal d'échangeurs concernés, entrées ou sorties, parfois les deux. On aura l'occasion de les évoquer au cours de l'heure qui suit. On va d'abord se concentrer sur les zones les plus impactantes, notamment si vous nous écoutez dans le Var. D'abord à Toulon, le tunnel est fermé dans les deux sens. Plusieurs portions de la 50 aussi qui sont fermées près de Toulon Centre, Toulon Ouest et Château-Vallon. Vous suivez les déviations en place via le centre-ville. D'autre part, notez que la 57 est fermée en direction de l'Habite de Nice d'Aix-en-Provence, entre le Canet des Morts et la bifurcation avec l'Habite. Et la 57 est fermée en direction d'Aix, là aussi l'Habite en direction de l'Italie. Dans ce secteur donc du Canet des Morts, vous devez récupérer la vite au niveau du Muy, l'entrée 36. Je vous retrouve aussi à Salon de Provence pour vous rappeler que la bretelle qui permet depuis l'autoroute A7, que ce soit en arrivant de Marseille ou de Lyon, de bifurquer sur la 54 en direction d'Arles et de Nîmes est fermée. Donc si vous arrivez de la Bite, il faut sortir à la Phare-les-Oliviers. En arrivant de la 7, il faut sortir à Salon Centre. Et notez qu'en arrivant de la 54, donc depuis Arles et Nîmes, vous ne pouvez pas vous engager vers Marseille et bifurquer sur la 7. Soit vous quittez la 54 à Grance, Salon, la sortie 14, soit vous vous engagez vers Lyon et vous faites demi-tour sur l'autoroute A7. Je vous rappelle aussi qu'à Lyon, la 46 est fermée en direction de Paris entre Chasse-sur-Rhône et Manicieux. À Lyon, toujours la M6 fermée en direction de Paris entre le nœud de Valvert et Limonest. Et depuis Saint-Étienne vers Lyon, fermeture de la 47 à hauteur de Stelitec, l'échangeur numéro 15.
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Radio Vinci Autoroute, bienvenue si vous nous rejoignez et attention à des obstacles repérés entre Lyon et Clermont-Ferrand sur l'A89 direction Clermont. C'est entre Saint-Germain-Laval et Noir-Étable, sortie 32 et 31. Toujours un accident en cours au nord de Valence sur l'autoroute A7 et des travaux d'actualité. On en reparle dans le prochain point à 2h15 après Mentissa et Jungle.

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1: À 2h15, un accident toujours en cours au nord de Valence, mais de bonnes conditions de circulation. On prend d'abord la direction de l'A7 en direction de Marseille, avec, on vous le rappelle, une voie en moins pour circuler entre Chanas sortie 12 et Tain-l'Hermitage sortie 13. La cause donc un accident toujours en cours sur voie de droite avec des équipes qui interviennent. Vous observez le corridor de sécurité. À part ça, rien d'autre, ou plutôt rien d'autre que des travaux qui sont d'actualité en ce moment, notamment dans la région de Salon de Provence. Les bretelles qui permettent de passer de l'A7 à la 54 sont fermées, quelle que soit votre provenance. Vous quittez la 7 à Salon Nord ou la 8 à la Phare-les-Oliviers. Et si vous arrivez de la 54, vous ne pouvez pas vous engager vers Marseille et bifurquer sur la 54. Il faut quitter la 54 à Grand Salon ou alors vous engager à la place sur la 7 en direction de Lyon et aller faire demi-tour. Je rappelle aussi qu'à Toulon, le tunnel est fermé dans les deux sens de circulation avec des déviations par le centre-ville. Dans le Var, la 8 est fermée en direction de l'Italie à hauteur de la bifurcation avec la 57 et la 57 est fermée dans le même temps en direction de Nice et d'Aix entre le Canet des Morts et la bifurcation avec la 8, mais dans les deux cas, vous devez sortir au Canet des Morts et ensuite retrouver la 8 au niveau du Muy. Je termine à Lyon avec trois zones de travaux en cours. D'abord, la fermeture de la 46 en direction de Paris entre Chasse-sur-Rhône et Manicieux. Donc, c'est complètement fermé de bout en bout. Vous devez à la place rester ou prendre l'autoroute A7 jusqu'à Saint-Fond. Ensuite, le boulevard périphérique Laurent Bonnevet. Et enfin, l'autoroute A43. On rappelle aussi que la M6 est fermée en direction de Paris entre le nœud de Valvert et Limonest. Et la 47 est fermée depuis Saint-Étienne vers Lyon à hauteur de Stélitec. Notez aussi beaucoup d'échangeurs fermés dans les secteurs d'Avignon, Nîmes, Menton, Nice, Mougins-Cannes ou encore Cuers, Larbrède et Noirétable. On aura l'occasion de détailler tout ça dans le prochain point d'ici 2h30.

Radio Vinci Autoroute, 2h20, priorité au trafic avec des obstacles repérés entre Lyon et Clermont-Ferrand sur la 89 direction Clermont, entre Saint-Germain-Laval et Noir-Étable, sortie 32 et 31. Un patrouilleur va bientôt intervenir, vous faites attention. On reparlera du trafic à 2h30 dans le prochain point, après Gala ou encore les Guns N' Roses. Et dans le prochain quart d'heure, notre rendez-vous, le Mobilimag.

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1: À 2h30, nouvel aperçu de vos conditions de circulation dans le grand quart sud-est du pays, à commencer par cet accident toujours d'actualité au nord de Valence sur l'A7 en direction de Marseille. C'est 15 km après Chana, sortie 12. Vous ne passez que sur les voies les plus à gauche, ça ne change pas. On rappelle aussi des obstacles repérés entre Lyon et Clermont-Ferrand sur l'A89 direction Clermont-Ferrand. C'est juste après Noiretable, la sortie numéro 31. Et à part ça, essentiellement des travaux justement sur l'A89. Je vous rappelle que les sorties Noiretable 31 et Larbrel 36 sont fermées dans les deux sens de circulation. Pas mal d'autres sorties fermées aussi, plus près de Nîmes, sur l'A9. Sortie Nîmes-Ouest 25 fermée, direct deux sens de circulation. Pas mal d'autres sorties fermées aussi, plus près de Nîmes, sur l'A9. Sortie Nîmes-Ouest 25 fermée, direction Lyon.

0: toujours fermeture de l'A8 en direction de l'Italie à hauteur de la bifurcation avec la 57. Dans le même temps, la 57 est fermée en direction d'Aix et de Nice entre le Canet des Morts et la bifurcation avec l'A8. À Salon de Provence, les bretelles de bifurcation entre la 7 et la 54 sont quasiment toutes fermées, sauf pour ceux qui, depuis la 54, veulent s'engager vers Marseille ou vers Lyon sur l'autoroute A7. Notez aussi qu'à Lyon, la 46 est fermée totalement en direction de Paris entre Chasse-sur-Rhône et Manicieux. La M6 est fermée en direction de Paris entre Leudeval-Vert et Limonest. Et la 47 est fermée direction Lyon à hauteur de Steditech. On évoque les déviations dans le prochain point.
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0: Plus 48% de ventes de véhicules électriques depuis le début de l'année. Et le gouvernement ne compte pas s'arrêter là puisqu'il relance pour la troisième année consécutive un nouveau leasing social. Alors quelles sont les conditions d'éligibilité et les spécificités de l'édition 2026? Réponse dans votre Mobilimag après Francis Cabrel.

0: Dur comme fer avec Francis Cabrel. On rappelle un accident récent à Montpellier sur la 709 direction Nîmes. 4 km après Montpellier Sud, sortie numéro 30. On en reparle dans le prochain point d'ici 10 minutes. Et tout de suite, c'est l'heure de votre rendez-vous mobilité.
1: Notre Mobilimag, c'est en partenariat avec Roule Média et j'ai le plaisir de retrouver l'une des membres de la rédaction. Bonjour Marine Madelmont.
2: Bonjour Sébastien.
1: On va parler décarbonation. Aujourd'hui, le gouvernement poursuit ses incitations pour électrifier la route et les transports pour faire face à la hausse des prix des carburants également. Le gouvernement vient de lancer un dispositif qui a cartonné.
2: Oui, c'est le fameux leasing social. D'ailleurs, les inscriptions viennent d'ouvrir. Alors, je le rappelle, le principe, permettre aux ménages les plus modestes de louer une voiture électrique neuve, sans apport, pour un loyer réduit, généralement inférieur à 200 euros par mois.
1: On est à la troisième édition. Qu'est-ce qui change dans ce dispositif par rapport aux deux éditions précédentes?
2: Alors, cette année, le dispositif est un petit peu plus encadré. L'État insiste notamment sur des véhicules fabriqués en Europe, que ce soit les voitures, les moteurs, mais aussi les batteries. Et surtout, l'objectif est toujours aussi clair, toucher encore plus de ménages avec de nouveau 50 000 véhicules proposés.
1: Et qui peut en bénéficier très concrètement?
2: Alors, le leasing social s'adresse aux ménages modestes, les Français qui touchent moins de 2200 euros net par mois en moyenne, soit un ménage sur deux d'après la porte-parole du gouvernement. Pour pouvoir en bénéficier, il faut aussi que la voiture soit indispensable au quotidien, notamment pour aller travailler, avec un nombre de kilomètres minimal à parcourir entre le domicile et le lieu de travail. Les bénéficiaires pourront récupérer leur véhicule à partir du mois prochain, normalement.
1: Voilà, un ménage sur deux concerné pour 50 000 véhicules à distribuer. Pour tenter de convaincre encore plus Marine de monde de franchir le pas de l'électrique, le gouvernement propose également une aide ciblée.
2: Oui, le gouvernement veut cibler les gros rouleurs, en particulier les professionnels, pour qui la voiture est aussi indispensable. Comprenez, ceux qui utilisent leur voiture toute la journée pour aller travailler, les aides à domicile, les infirmières, les artisans, certains agents publics, tous ces professionnels sont éligibles à ce dispositif. Il s'agit d'une aide à l'achat et non à la location, jusqu'à 7 700 euros pour un véhicule électrique dont la batterie est fabriquée en Europe.
1: Pour tout savoir sur le leasing social, direction votre site media.roule.fr. Merci beaucoup et à bientôt Marine Madelmont.
2: Merci Sébastien.
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1: Deux accidents, mais pas de bouchons. Voici le programme à 3h moins le quart cette nuit devant vous si vous traversez le quart sud-est du pays, que ce soit en Occitanie, en Auvergne-Rhône-Alpes ou en Provence-Alpes-Côte d'Azur. Ça roule bien, c'est la bonne heure pour voyager. Attention toutefois à ces deux accidents qui sont en cours. D'abord à Montpellier, sur l'autoroute S709 direction Nîmes, il y a deux véhicules accidentés sur voie de droite. 4 km après Montpellier Sud, sortie 30, les gendarmes interviennent sur place et vous ne circulez que sur donc les voies les plus à gauche. Même configuration, même balisage en cours au nord de Valence quand vous redescendez la 7 vers Marseille. Accident 15 km après Chana, sortie 12, et vous ne circulez actuellement que sur les deux voies les plus à gauche. Observez à chaque fois le corridor de sécurité. On n'a pas d'autres incidents pour l'instant à vous rappeler, mais pas mal de travaux en cours, notamment à Lyon. M6 fermée direction Paris entre le nœud de Valvert et Limonest. A46 fermée totalement en direction de Paris entre Chasse-sur-Rhône et Manicieux. Et A47 fermée depuis Lyon vers Saint-Étienne à hauteur de Stélitec. Je vous retrouve aussi dans le Var, d'abord à Toulon. Vous rappelez que le tunnel est fermé dans les deux sens de circulation, que l'autoroute A8 est fermée en direction de l'Italie à hauteur de la bifurcation avec la 57 et que dans le même temps, la 57 est fermée en direction d'Aix-en-Provence et de Nice entre le Canet des Morts et la bifurcation avec la 8. Et enfin, à Salon de Provence, notez que vous ne pouvez pas, en arrivant de l'autoroute A7, bifurquer sur la 54 en direction de Nîmes. C'est valable pour ceux qui arrivent de Lyon, tout comme ceux qui arrivent de Marseille. Vous quittez la 8 à la Farlès-Olivier ou la 7 à Salon Nord. Et si vous arrivez de la 54, vous ne pourrez pas bifurquer vers Marseille sur l'autoroute A7. Il faut à la place s'engager vers Lyon et faire demi-tour, ou alors quitter la 54 au niveau de Grance-Salon de Provence, la sortie 14. Notez que d'autres travaux sont d'actualité aussi cette nuit. Des échangeurs principalement qui sont fermés dans les secteurs de Nîmes, d'Avignon, Menton, Nice, Cannes ou encore Toulon, Larbrel et Noirétable. On aura l'occasion d'en reparler dans le prochain point après 3h.

La route avec The Offspring, bienvenue sur le 107.7, toujours deux accidents d'actualité devant vous, près de Montpellier sur la 709 direction Nîmes après la sortie 30 et au nord de Valence sur la 7 après la sortie 12, Chana en direction de Marseille. À chaque fois, vous perdez l'usage de la voie la plus à droite, vous restez bien prudent, bien concentré, n'oubliez pas de marquer des pauses. Et on marque une pause musicale aussi jusqu'au Flash Info de 3h, ce sera donc après Florent Pagny, Juan Juan et Tom Grégory.

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2: Bonsoir à tous. Dans le Gers, plus de 3 jours après la disparition de la jeune Liana, âgée de 11 ans, le principal suspect interpellé dès samedi était mis en examen ce soir pour enlèvement. Placé en détention provisoire dans la foulée, il n'a encore rien avoué. Pendant ce temps-là, les recherches se poursuivent aux alentours du bourg de Florence pour retrouver cette jeune fille. À l'Assemblée nationale, les députés ont adopté à l'unanimité la proposition de loi visant à mieux protéger les enfants à l'école ou encore dans le cadre d'activités périscolaires. Le texte voté en première lecture par 187 voix pour et 0 contre avait été rédigé dans le sillage de la commission d'enquête sur le scandale de Betaram. Il prévoit de renforcer le contrôle des intervenants susceptibles d'être au contact des enfants, mais aussi une plus grande régulation des établissements privés. Thomas Pesquet va retourner dans l'espace, et ce, dès l'année prochaine. C'est ce qu'a annoncé Emmanuel Macron ces dernières heures, précisant que l'astronaute français sera accompagné d'un autre tricolore, Arnaud Prost. La France a passé un accord avec l'entreprise américaine Vast pour envoyer Thomas Pesquet sur la Station Spatiale Internationale. Quant à Arnaud Prost, il prendra la direction de la Station Spatiale Commerciale Haven 1. Un mot de la guerre en Ukraine. On recense un mort dans une attaque de drone près de Koursk, cette ville russe à la frontière ukrainienne. La victime est un civil. À Kiev, pendant ce temps-là, de puissantes explosions de missiles ont été entendues. Les autorités évoquent une attaque menée avec des missiles balistiques et invitent la population à rester dans des abris. On termine par un mot de sport et de tennis. À Roland-Garros, il y avait une night session opposant deux femmes, une première depuis 3 ans. Et pour cette affiche nocturne, dans le choc des huitièmes de finale, la Biélorusse Arina Sabalenka a battu la japonaise Naomi Osaka en 2 manches. À noter qu'il n'y a désormais plus de Français et Françaises en lice dans le tournoi. La dernière représentante, Diane Paris, s'est inclinée hier en 2-7 face à la Polonaise Maya Rwalinska. 3h02, c'est la fin de ce flash. On va reparler rapidement de vos conditions de circulation en région. Cette nuit, ce sera après la météo.
0: Beaucoup Florian. La météo aujourd'hui en France sera orageuse et pluvieuse dans tout le pays, avec une perturbation en train d'arriver cette nuit par le nord et par l'Italie. Le vent lui aussi va souffler fort sur l'ensemble de l'Hexagone et les températures quant à elles seront en baisse comparées à ces derniers jours caniculesques. Pour les maximales dans le sud-est aujourd'hui, prévoyez 24 degrés. Ce sera à Marseille, Montpellier et Montélimar.
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0: Toujours pas mal de travaux d'actualité cette nuit à 3h03, mais aussi pas mal d'événements, notamment près de Montpellier. On rappelle un accident sur l'A709 en direction de Nîmes, 4 km après Montpellier Sud, la sortie 30. Beaucoup d'équipes interviennent, dont des dépanneuses, des pompiers, forces de l'ordre et patrouilleurs. Vous ne passez que sur les voies les plus à gauche et vous anticipez. Je vous rappelle aussi qu'en Occitanie, le trafic est temporairement interrompu en ce moment sur l'A9 en direction d'Orange et de Lyon. Trafic interrompu au niveau d'une zone de travaux pour permettre la pose d'un portique. C'est entre Aigues-Mortes, sortie 26, et Nîmes-Ouest, sortie 25. Là où le trafic est maintenu à l'arrêt, c'est au kilomètre 56, mais ça ne devrait pas durer. Encore un peu de patience, on vous tient au courant, et d'ailleurs pour l'instant, pas de déviation en cours. On évoque aussi un autre accident en vallée du Rhône, sur l'A7 en direction de Marseille, 15 km après Chana, la sortie 12. Des équipes interviennent auprès de 2 poids lourds accidentés sur la voie la plus à droite. Un dépanneur est arrivé. Et enfin, entre Lyon et Clermont-Ferrand sur l'A89. Attention à des obstacles repérés direction Clermont, entre Saint-Germain-Laval et Noiretable, sortie 32 et 31. Dans le prochain point, on aura l'occasion d'évoquer pas mal de travaux, notamment dans les régions de Toulon, Salon de Provence, le Canet des Morts ou encore Lyon. On rappelle aussi que la 47 est rouverte depuis Saint-Étienne vers Lyon.
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Dance avec Lady Gaga. À 3h08, le trafic a repris entre Aigues-Mortes et Nîmes-Ouest sur l'A9 en direction de Lyon. Donc les interventions se poursuivent, mais le trafic a pu reprendre. Toujours des accidents aussi d'actualité à Montpellier et au nord de Valence, et des travaux d'actualité. On en refera un point complet à 3h15 après De Palmas et Le Bruit de l'Autre. Et dans le prochain quart d'heure, tout au long de l'heure qui suit d'ailleurs, nous serons en compagnie du compositeur Eric Serra.

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1: Deux accidents, des travaux, mais pas de bouchons. Voici le programme de ce point trafic à 3h15. Bienvenue sur le 107.7. Il est l'heure de parler du trafic avec actuellement un accident toujours en cours à Montpellier sur l'A709 en direction de Nîmes. Deux voitures accidentées 4 km après Montpellier Sud, la sortie 30. Voie de droite impactée et vous n'avez que les deux voies les plus à gauche pour circuler avec beaucoup d'équipes qui interviennent, beaucoup de gyrophares aussi. Ne vous laissez pas surprendre, ne cédez pas à la curiosité et observez le corridor de sécurité. Même conseil pour ceux qui redescendent la vallée du Rhône et l'autoroute A7 en direction de Marseille. Un autre accident en cours, 15 km après Chana, la sortie 12. Là, ce sont deux fourgons qui sont accidentés sur voie de droite et vous ne passez que sur les voies les plus à gauche au kilomètre 38. À part ça, par contre, pas d'autres incidents, pas de bouchons. Une météo qui reste favorable pour l'instant, pas encore de pluie dans le sud-est. Ça ne devrait plus trop tarder en revanche. Et des travaux à vous rappeler aussi. D'abord à Lyon, fermeture totale de l'A46 en direction de Paris entre Chassuron et Manicieux. Vous devez emprunter l'A7 jusqu'à Saint-Fond, puis le boulevard Laurent Bonnevet et enfin l'autoroute A43. Toujours à Lyon, la M6 est fermée aussi cette nuit en direction de Paris entre le nœud de Valvert et Limonest, l'échangeur 33. Et enfin en Provence, d'abord à Toulon, le tunnel est fermé dans les deux sens de circulation. L'autoroute A57 est fermée en direction de Nice et d'Aix-en-Provence entre le Canet des Morts et la bifurcation avec la Bite. La Bite fermée aussi en direction de l'Italie à hauteur de la bifurcation avec la 57. Dans les deux cas, vous devez sortir au Canet des Morts et ensuite retrouver la Bite au niveau du Muy. Je termine à Salon de Provence pour vous rappeler que les bretelles qui permettent de passer de l'A7 à l'A54, quelle que soit votre provenance, sont fermées direction Arles et Nîmes. Il faut quitter la Bite à la Phare-les-Oliviers ou l'A7 à Salon Centre, plutôt Salon Nord. Notez aussi que ceux qui arrivent de l'A54 ne peuvent pas bifurquer vers Marseille sur l'autoroute A7. Il faut s'engager vers Lyon et faire demi-tour ou alors quitter la 54 au niveau de Grand Salon. La sortie 14, notez aussi pas mal d'échangeurs fermés. On aura l'occasion d'y revenir lors des prochains points près d'Avignon, Nîmes, Menton, Nice, Mougins, Cuers, L'Arbrel ou encore Noirétable. Sinon, vous pouvez aussi retrouver la liste détaillée sur notre site et sur notre application. Dans un instant, nous serons en compagnie du compositeur majeur du cinéma français, Éric Serra, qui célèbre aujourd'hui 45 ans de création. Du Grand Bleu à Arthur les Minimoys, en passant par Léon, il nous parlera de tout ça après Mister.

0: Radio Vinci Autoroute, il est 3h23. Attention, un accident est signalé au sud de Perpignan quand vous remontez la 9 en direction de Narbonne, Béziers et de Nîmes. Ça se passe après Le Boulou, sortie 43. Il y aurait une voiture accidentée sur la voie la plus à droite. Et le prochain point complet, ce sera à 3h30.
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2: Bonjour Éric Sérard.
3: Bonjour.
2: On est très heureux de vous recevoir puisque ça y est, vous repartez en tournée avec Éric Sérard live pour vos 45 ans de carrière, rien que ça.
3: Oui, ça fait bizarre. Ouais. Je suis ravi de partir en tournée, je suis moins ravi de mes 45 ans de carrière, mais bon.
2: Qu'est-ce qui vous a donné envie de remonter sur scène ?
3: La scène, c'est vraiment ce que j'aime le plus. Simplement, cette fois-ci, ça va être un gros spectacle de rétrospectif de toute ma carrière. Donc on va jouer des morceaux un peu de tous les films pour lesquels j'ai composé la musique, plus un peu de mes albums solo aussi. Il y aura quelques images de films par moment, mais ça va pas être l'essentiel du spectacle. C'est un vrai spectacle avec une mise en scène de Jérémy Lippmann, des décors, un light show, enfin bref.
2: Et ce sera quelque chose d'assez immersif, si j'ai bien compris.
3: On va essayer, oui.
2: Vos musiques, Éric Sérard, elles sont liées à des images très fortes. Qu'est-ce que ça change justement de les proposer en concert face au public?
3: La musique live, ça a quelque chose de magique instantanément. C'est marrant parce que même quand on joue strictement la même chose, ce qui était le cas quand on a fait le ciné-concert Grand Bleu, tous les gens disaient qu'il y avait beaucoup plus d'émotion du fait que ça soit live, alors qu'on jouait la même chose.
2: Oui,
3: c'est la magie du live, voilà. Ce qui, moi, m'excite beaucoup sur le spectacle qu'on est en train de préparer, c'est que on va jouer de plein de films différents. Alors, cette fois-ci, par contre, je ne tiens pas absolument à ce que ce soit strictement identique. C'est là, pour certains morceaux, ça le sera, mais pour d'autres, pas du tout. On va adapter. Ça va permettre de donner une nouvelle vie à tous ces morceaux. Parce qu'il y en a certains, comme, je sais pas moi, Subway par exemple, mine de rien, ça a plus de 40 ans, Subway.
2: Oh, déjà. Et puis sur scène, pour une partie du public, eh bien, on va vous découvrir bassiste, chanteur et chef d'orchestre. Rien que ça.
3: Oui, dans ce spectacle-là, j'ai envie de m'amuser parce que j'adore ça. Je ne peux pas dire ce que je préfère entre jouer de la basse, jouer de la batterie, diriger un orchestre symphonique, chanter. C'est vraiment des choses que j'adore faire, mais qui sont des plaisirs très différents.
2: C'est un panel de plaisirs
3: voilà,
2: très
3: donc,
2: large.
3: J'ai l'intention de m'amuser un peu avec tout ça. Parce que j'ai cru comprendre depuis quelques années que le plaisir qu'on ressent sur scène, il est très communicatif. Et du coup, j'ai envie de leur partager tout ça. Ouais.
2: Éric Sérard, on reste ensemble. On se retrouve juste après le prochain point trafic pour parler de votre actualité et de cette tournée exceptionnelle. Et justement, en attendant, on va écouter l'une de vos plus célèbres musiques. S'il y avait qu'un film, tiens, ça serait quoi?
3: Moi, si je devais élire mon préféré dans ce que j'ai fait, ce serait Léon.
2: Alors c'est parti pour Léon. On écoute, on se régale. À tout de suite.

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1: L'infotrafic à 3h30 cette nuit, rythmé par des travaux et par trois accidents, notamment si vous nous écoutez en Occitanie sur l'A9, en direction de Béziers, Nîmes et Lyon. Un accident confirmé désormais. 7 km après Le Boulou, la sortie 43, donc avant d'arriver à Perpignan, une voiture est accidentée sur la voie la plus à droite. Les équipes sont en route, mais pour l'instant, le secteur n'est pas encore sécurisé. Donc il faut vraiment anticiper et se décaler à gauche. À Montpellier, désormais sur l'A709, direction Nîmes, autre accident. C'est 4 km après Montpellier Sud, sortie 30. Vous ne circulez que sur les deux voies les plus à gauche. Deux voitures impliquées sur celle de droite. Et enfin, on termine au nord de Valence avec un autre accident en cours sur l'A7 en direction de Marseille. Vous êtes concerné 15 droite. Et enfin, on termine au nord de Valence avec un autre accident en cours sur l'A7 en direction de Marseille. Vous êtes concerné 15 km après Chana, sortie

0: vous engager vers Lyon et faire demi-tour, ou alors quitter la 54 à Grand Salon. Et en arrivant de la 7, que ce soit depuis Marseille ou depuis Lyon, vous ne pourrez pas non plus bifurquer sur la 54 et partir vers Nîmes. Il faut quitter la 8 à la Phare-les-Oliviers ou la 7 au niveau de Salon Nord. Plus près de Toulon désormais, le tunnel fermé dans les deux sens de circulation avec des déviations par le centre-ville. Plusieurs portions de la 50 fermées aussi dans les secteurs de Château-Vallon, Toulon-Centre et Toulon-Est. Notez également la fermeture de la 57 en direction de Nice et d'Aix-en-Provence entre le Canet des Morts et la bifurcation avec la 8. A8 fermée également en direction de l'Italie au niveau de la bifurcation avec la 57, mais dans les deux cas, vous devez sortir au Canet des Morts puis emprunter le réseau secondaire pour reprendre ou rejoindre la 8 au niveau du Muy. Et on termine à Lyon avec la fermeture totale de la 46 direction Paris entre Chassuron et Manicieux. Il faut rester sur la 7 jusqu'à Saint-Fons, emprunter le boulevard périphérique Laurent Bonnevay puis l'autoroute A43. Et toujours à Lyon, fermeture de la M6 en direction de Paris entre le nœud de Valvert et Limonest. Beaucoup d'échangeurs fermés aussi cette nuit dans les secteurs d'Avignon, Nîmes, Menton, Nice, Cannes, Cuers, L'Arbrel et Noirétable. Liste détaillée à retrouver sur notre site et notre application. Sinon, on en parlera dans le prochain point. Et tout de suite, il est temps de retrouver le compositeur et multi-instrumentiste Éric Serra, qui fête ses 45 ans de carrière.
1: Éric Serra, ses 45 ans de carrière, c'est l'occasion de regarder dans le rétroviseur. Vous avez l'impression que la route était toute tracée ou qu'il a fallu prendre des détours, des chemins de traverse parfois ?
2: Toute tracée, j'en sais rien, parce que j'avais pas du tout prévu, par exemple, la musique de film, c'était pas du tout quelque chose que j'avais prévu. J'avais même jamais pensé à ça. C'était pas un truc auquel je m'intéressais particulièrement. Moi, j'étais parti vraiment pour être musicien, c'est-à-dire instrumentiste. C'était ce dont je rêvais, c'était ce que j'adorais, et j'avais commencé ma carrière comme ça, et j'étais le plus heureux des hommes, quoi, de réussir déjà à vivre de cette passion. La musique de film, c'est arrivé complètement par hasard, parce que Luc Besson me l'a demandé quand on avait 18 ans. Il m'a demandé de faire la musique pour son tout premier court-métrage. Et en fait, ça a commencé comme ça, et j'ai découvert en fait le plaisir de faire de la musique de film au fur et à mesure, parce que j'avais vraiment aucune affinité particulière avec la musique de film, quoi. J'étais pas particulièrement cinéphile non plus, mais en fait j'ai découvert ce plaisir parce que c'est très particulier de composer la musique d'un film. Ça aussi, c'est complètement magique. Parce qu'il y a un moment où, quand vous êtes en train de travailler sur une scène, il y a un moment où soudain il y a un déclic, quoi. Il y a un switch, et soudain la scène prend une autre dimension. Et ça, même pour le compositeur, c'est magique en fait. On comprend pas bien comment ça marche.
1: 177 oblige, Éric Serra. Quel rapport vous avez avec la route, la conduite aujourd'hui? Parce que je sais que vous avez une conduite assez sportive. Est-ce que c'est toujours le cas aujourd'hui?
2: Oui, j'adore ça. Malheureusement, maintenant, de nos jours, c'est quand même beaucoup plus compliqué parce que les lois sont beaucoup plus strictes qu'avant. Donc, je fais très rarement de la route parce que ça me frustre trop, justement, de ne pas pouvoir conduire vite. Et donc, je voyage quasi jamais en voiture maintenant, alors qu'avant, oui.
1: Et la voiture électrique, vous êtes laissé tenter ou pas encore ?
2: Pas encore, mais j'en ai très envie. Je pense que la prochaine voiture que j'achèterai, elle sera électrique.
1: Alors la tournée va débuter début novembre et s'achèvera le 6 décembre à l'Accor Arena. Ouais. En tout, une vingtaine de dates est prévue. Vous allez passer par Lyon, Nice, Aix-en-Provence, Bordeaux, Dijon, Poitiers ou encore Strasbourg. C'est un sacré Tour de France qui vous attend.
2: Oui, c'est une super belle tournée, c'est ce qu'on appelle tournée des zéniths, en gros, sauf quand il n'y a pas de zénith, comme par exemple on sera à Nice, donc c'est au Palais Nicaïa, le 28 novembre, et ça va être, une belle tournée, ouais, on va faire toute la France.
1: Et toutes les infos sont à retrouver sur ericserra.live.
2: Yes.
1: Merci beaucoup d'avoir voyagé avec nous.
2: Merci à vous.
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1: À 4h moins le quart, de retour à vos côtés ce matin, fin de nuit, pour évoquer l'état du trafic dans le quart sud-est, en Occitanie, en Auvergne-Rhône-Alpes et en Provence-Alpes-Côte d'Azur. Direction d'abord l'Occitanie et l'autoroute A9, où un accident est en cours en direction de Lyon. 7 km après le boulot, sortie numéro 43, vous ne circulez actuellement que sur les deux voies les plus à gauche. Toujours en Occitanie, à Montpellier, mais sur l'A709, autre accident, direction Nîmes, 4 km après Montpellier-Sud, la sortie 30. Même configuration, voie de droite neutralisée pour permettre les interventions des services qui sont positionnés sur place. Et enfin, un dernier accident à vous rappeler, celui-ci au nord de Valence, sur l'autoroute A7 en direction de Marseille. C'est 15 km après Chana, la sortie numéro 12, et vous ne circulez là aussi que sur les voies les plus à gauche. À part ça, pas d'autres événements, pas de bouchons non plus, mais des travaux assez nombreux, notamment si vous nous écoutez dans la région de Salon de Provence. Notez qu'il est impossible pour ceux qui arrivent de l'A7, que ce soit depuis Lyon ou Marseille, de bifurquer vers Nîmes sur l'autoroute A54. Il faut quitter la 8 à la Phare-les-Oliviers ou l'A7 à Salon Nord. Et si vous arrivez de l'A54 depuis Arles, vous ne pourrez pas bifurquer vers Marseille sur l'autoroute A7. Vous pouvez par contre vous engager vers Lyon sans souci, et ou alors vous quitterez l'autoroute A54 au niveau de Grance Salon de Provence. La sortie 14. Du côté de Toulon, le tunnel est fermé dans les deux sens de circulation. La 57 est fermée depuis Toulon vers Nice et Aix entre le Canet des Morts et la bifurcation avec la 8. Et la 8 est fermée aussi en direction de l'Italie au niveau de la bifurcation avec l'autoroute A57. À noter également à Lyon la fermeture de la 46 en direction de Paris entre Chasse-sur-Rhône et Manicieux, et la fermeture de la M6 en direction de Paris entre le nœud de Valvert et Limonest. On évoque aussi ensemble des échangeurs assez nombreux à être fermés cette nuit, notamment si vous nous écoutez dans la région d'Avignon, sur l'A7, les sorties 24 Château-Renard sont fermées dans les deux sens. À Nîmes, sur l'A9, c'est la sortie Nîmes-Ouest 25 qui est fermée en direction de Lyon. Sur la Côte d'Azur et sur l'A8, sortie Menton 59 et Nice-Est 55 fermées en direction d'Aix-en-Provence. Et dans l'autre sens, direction Italie, c'est la sortie Mougins 42 qui est fermée. Du côté de Cuers, près de Toulon, sur la 57, sortie Cuers-Nord-Pugéville numéro 10 fermée direction Toulon. Et entre Lyon et Clermont-Ferrand sur la 89, sortie Noirétable 31 et Larbrel 36 fermée dans les deux sens.

If You Can't Say No, la route avec Lenny Kravitz, la suite avec Gram Jam ou encore Pascal Obispo et Icar. Le retour au trafic après 4 heures et les infos de la rédaction. Pour l'instant, ça ne change pas, ça se passe bien, malgré toujours 3 accidents à vous rappeler. Un premier sur l'A9 en direction de Lyon, entre Le Boulou et Perpignan, sur le secteur du Boulou, au kilomètre 278. Un second à Montpellier sur l'A709 direction Nîmes, après Montpellier Sud, sortie 30. Et enfin, en nord de Valence, sur l'A7 en direction de Marseille. C'est après Chana la sortie 12, et à chaque fois, la voie de droite est neutralisée pour permettre l'intervention des équipes, des dépanneuses notamment, ou encore pour effectuer certaines réparations. Écartez-vous un maximum, observez bien le corridor de sécurité et restez avec nous, puisqu'on aura aussi à vous rappeler pas mal de zones de travaux qui parfois vous demandent de revoir votre itinéraire. Et donc tout ça dans le prochain quart d'heure, après 4 heures et les infos.

0: Belle nuit avec nous et merci de votre fidélité au 107.7. Vous restez bien branchés, on se retrouve juste après les infos pour vous parler trafic et météo. Il est déjà 4h.
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2: Bonjour à tous, nous partons en Ukraine avec les suites de la guerre. On recense un mort dans une attaque de drone près de Koursk, en Russie, un civil tué près de la frontière ukrainienne et surtout cette nuit de nouveaux bombardements à Kiev avec plusieurs explosions à la clé. On fait à minima plusieurs blessés. Les autorités ukrainiennes annoncent également que 4 personnes ont perdu la vie dans une attaque russe à l'est du pays. International toujours, Donald Trump lance lui un appel à la paix au Proche-Orient, le président américain exhorte Israël et le Hezbollah à arrêter de se battre pour toujours. Pour reprendre ses mots, après avoir assuré que les deux parties lui avaient promis un apaisement, voyons combien de temps cela durera, a-t-il écrit sur son réseau Truth Social. Retour en France, avec ce vote à l'Assemblée nationale, les députés ont adopté à l'unanimité la proposition de loi visant à mieux protéger les enfants à l'école, mais aussi dans le cadre d'activités périscolaires. Une proposition de loi rédigée dans le sillage de la commission d'enquête sur le scandale de Betarame, qui prévoit de renforcer le contrôle des intervenants susceptibles d'être au contact des enfants, mais aussi une plus importante régulation des établissements privés. Dans le Gers, plus de 3 jours après la disparition de Liana, âgée de 11 ans, le suspect interpellé samedi, rapidement après l'annonce de cette disparition, a été mis en examen pour enlèvement et placé en détention provisoire. Les recherches se poursuivent aux alentours du bourg de Florence pour retrouver cette jeune fille. On termine par un mot de sport et de tennis à Roland-Garros. Il y avait une night session opposant deux femmes du jamais vu depuis 3 ans, porte d'Auteuil. Et dans ce choc des huitièmes de finale, c'est la Biélorusse Arina Sabalenka qui a eu le dernier mot en battant la japonaise Naomi Osaka en 2 manches. Il est 4h, passé de 2 minutes tout pile. C'est la fin de ce flash. Le retour à vos conditions de circulation en région dans un instant sur le 107.7. Belle nuit déjà aussi au passage. Bon début de matinée. On voit ça pour ce qui est du trafic après la météo.
0: Beaucoup Florian. La météo aujourd'hui en France sera orageuse et pluvieuse dans tout le pays avec une perturbation en train d'arriver cette nuit par le nord. Le vent lui aussi va souffler fort sur l'ensemble de l'Hexagone et les températures quant à elles seront en baisse comparées à ces derniers jours caniculesques. Pour les maximales aujourd'hui dans le sud-est, prévoyez 24 degrés à Marseille, Montélimar et Montpellier.
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0: C'est la bonne heure pour prendre la route et pour traverser le grand quart sud-est du pays. Tous les voyants sont au vert, le trafic est fluide. Il est 4h02 et je rappelle que sur cette antenne, vous avez le droit à des points détaillés tous les quarts d'heure dans les régions Occitanie, Auvergne-Rhône-Alpes et Provence-Alpes-Côte d'Azur que je surveille pour vous. Actuellement, 2 accidents, mais qui n'occasionnent pas de difficultés. Vous êtes concerné par exemple entre Narbonne et Perpignan sur l'A9 en direction de Lyon. Accident 7 km après Le Boulou, sortie numéro 43. Vous ne circulez que sur les voies les plus à gauche et donc vous êtes concerné quand vous arrivez d'Espagne. Je vous rappelle aussi au nord de Valence un autre accident sur l'A7 en direction de Marseille. C'est 15 km après Chana, la sortie numéro 12 et vous ne circulez également que sur les voies les plus à gauche. Observez à chaque fois le corridor de sécurité et faites bien attention aux équipes qui interviennent sur place. Je vous rappelle aussi des travaux. En ce moment, à Toulon, le tunnel est fermé dans les deux sens. Toujours dans le Var, c'est l'Avit qui est fermé en direction de Nice, à hauteur de la bifurcation avec la 57. Dans le même temps, la 57 est fermée en direction d'Aix-en-Provence et de Nice, entre le Canet des Morts et la bifurcation avec l'autoroute Avit. Vous devez sortir au Canet des Morts, emprunter le réseau secondaire et rejoindre l'Avit au niveau du Muy. À Salon de Provence, je vous rappelle que quand vous arrivez de l'A7 depuis Lyon ou Marseille, vous ne pouvez pas bifurquer sur l'autoroute A54 et vous engager direction Nîmes. Vous pouvez par contre quitter l'Avit à la Phare-les-Oliviers ou l'autoroute A7 au niveau de Salon Nord. Notez que depuis l'autoroute A54, la bretelle qui permet de bifurquer vers l'A7 en direction de Marseille est également fermée. Celle qui part vers Lyon est accessible par contre, donc vous pouvez vous engager vers Lyon et faire demi-tour au niveau du premier échangeur ou alors quitter l'autoroute A54 à Grance Salon La sortie numéro 14. Je vous rappelle aussi qu'à Lyon, la 46 est totalement fermée en direction de Paris, entre Chasse-sur-Rhône et Manicieux. Il faut rester sur la 7 jusqu'à Saint-Fond, emprunter le boulevard périphérique Laurent Bonnevet, puis la 43. Et toujours à Lyon, c'est la M6 qui est fermée en direction de Paris, entre le nœud de Valvert et Limonest. Pour l'instant, c'est tout, on s'arrête là. Et au cours de l'heure qui suit, dans les prochains points, on aura l'occasion de s'arrêter sur des échangeurs qui sont nombreux à être fermés aussi cette nuit, dans les secteurs d'Avignon, de Nîmes, Menton, Nice, Cannes, Toulon, mais aussi entre Lyon et Clermont-Ferrand.
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Belle route et belle nuit avec nous sur A2 Vinci Autoroute. Ne manquez pas un nouveau point de trafic complet à 4h15 après Anotre et David Bowie. D'ici là, en cas de nouvelles infos, vous serez évidemment les premières informées. Mais pour l'instant, rien n'a changé. Toujours deux accidents en cours qui sont bien encadrés, qui n'occasionnent pas de grosses difficultés non plus, mais un peu de gêne et toujours pas mal de travaux aussi.

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1: Quasiment 4h15 et avec un tout petit peu d'avance, on s'intéresse une nouvelle fois à l'état du trafic que vous rencontrez cette nuit devant vous dans le grand quart sud-est du pays. Trafic parfaitement fluide, quel que soit le secteur que vous traversez, ça se passe bien. Attention à des équipes qui interviennent au niveau de deux accidents. D'abord au nord de Valence, en redescendant la 7 vers Marseille, après Chana, sortie 12, 15 km plus loin, vous ne circulez que sur les voies les plus à gauche. Pareil, si vous arrivez d'Espagne et que vous remontez la 9 vers Narbonne, Nîmes et Lyon, accident en cours 7 km après Le Boulou, sortie 43. Et là aussi, c'est la voie de droite qui est impactée. On évoque également des zones de travaux ensemble cette nuit, notamment à Toulon, dans le Var, le tunnel est fermé dans les deux sens. Toujours dans le Var, la 57 est fermée en direction de Nice et d'Aix-en-Provence, entre le Canet des Morts et la bifurcation avec la 8. Dans le même temps, la 8 est fermée en direction de l'Italie, à hauteur de la bifurcation avec la 57. D'autres bifurcations fermées aussi, plus près de Salon-de-Provence. Vous ne pouvez pas, en arrivant de Lyon ou de Marseille depuis la 7, vous engager vers Nîmes et partir sur la 54. Vous quittez la 8 à la Phare-les-Oliviers ou la 7 à Salon-Nord. Et en arrivant de la 54, vous ne pouvez bifurquer sur la 7 qu'en direction de Lyon. La bretelle vers Marseille est fermée et vous quittez la 54 à Grance-Salon, la sortie 14. À Lyon, la 46 est fermée totalement en direction Paris, entre Chassurone et Manicieux. Et toujours à Lyon, la M6 est fermée en direction de Paris, entre le nœud de Valvert et Limonest. Pour l'instant, on s'arrête là et dans les prochains points, on aura aussi l'occasion de revenir ensemble sur des échangeurs fermés cette nuit dans les secteurs de Cannes, Nice, Menton, Nîmes, Avignon, mais aussi plus près de Toulon ou encore entre Lyon et Clermont-Ferrand.

Belle nuit avec nous et avec Ben l'oncle Soul. On poursuit avec Snap, les Pointer Sisters ou encore Zawi et Stéphane. On se retrouve à 4h30 pour un nouveau point de trafic complet. Pour l'instant, aucun changement. Toujours deux accidents près de la frontière espagnole et au nord de Valence. Toujours des travaux aussi. Et dans le prochain quart d'heure, ne manquez pas notre rendez-vous conso avec l'UFC Que Choisir, notre partenaire. Aujourd'hui, nous allons nous intéresser à notre facture d'électricité.

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1: Et comme tous les quarts d'heure, en effet, de retour à vos côtés pour évoquer vos conditions de circulation cette nuit dans le grand quart sud-est du pays. Ça ne change pas, ça reste calme. Pour l'instant, pas encore de pluie, la perturbation n'est pas encore en train d'arriver dans le sud-est. Mais aujourd'hui, beaucoup d'orages attendus, beaucoup de vent aussi. Attention à deux accidents en cours, d'abord près de la frontière espagnole. Quand vous arrivez d'Espagne et que vous remontez la 9 vers Lyon, une voiture est accidentée sur la voie la plus à droite, 7 km après Le Boulou, sortie numéro 43. Autre accident aussi en vallée du Rhône, en redescendant la 7 vers Marseille. C'est 15 km après Chana, la sortie numéro 12. Et à part ça, rien d'autre pour l'instant. Des travaux, certains en train de se terminer, d'autres toujours en cours, notamment si vous nous écoutez à Toulon. Le tunnel est encore fermé dans les deux sens de circulation. Dans le Var aussi, la 8 fermée en direction de Nice au niveau de la bifurcation avec la 57. A 57 fermée aussi en direction d'Aix-en-Provence et de Nice entre le Canet des Morts et la bifurcation avec la 8. Vous sortez au Canet des Morts et vous rejoindrez la 8 au niveau du Muy. À Salon de Provence, ceux qui arrivent de la 54 depuis Arles ne peuvent pas s'engager vers Marseille et bifurquer sur la 54, sur la 7. Par contre, pour partir vers Lyon, ça reste possible. Ou alors, vous pouvez aussi quitter la 54 à Grance-Salon. La sortie numéro 14. Notez aussi que si vous arrivez de l'autoroute A7, que ce soit depuis Lyon ou Marseille, impossible de s'engager direction Nîmes et partir sur l'autoroute A54. Vous quittez la 8 à la Phare-les-Oliviers. Ou alors l'autoroute S7 au niveau de Salon Nord. Je vous retrouve aussi à Lyon. Je vous rappelle que la 46 est totalement fermée en direction de Paris entre Chassurone et Manicieux. Et je vous rappelle que la M6 est fermée en direction de Paris entre le nœud de Valvert et Limonest. Et dans le prochain point, nous évoquerons aussi des échangeurs fermés cette nuit dans plusieurs secteurs, entrée ou sortie, parfois les deux. La liste détaillée est à retrouver sur notre site internet.
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1: secteur, entrée ou sortie, parfois les deux. La liste détaillée est à retrouver sur notre site internet.
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0: Bon début de journée, belle fin de nuit avec nous sur Radio Vinci Autoroute. Pas mal de travaux en train de s'achever, pas mal d'infos dont un véhicule en feu signalé à La Turbie après le péage sur l'Habit en direction d'Aix. Encore deux accidents en cours et un prochain point complet dans moins de 10 minutes. Tout de suite, comme prévu, place à votre rendez-vous conso en compagnie d'un journaliste du magazine Que Choisir.
1: Bonjour Fabrice Pouliquen.
2: Bonjour.
1: Payer son électricité au prix réel du kilowattheure sur le marché à l'instant T, c'est le principe de la tarification dynamique de l'électricité et qui pourrait se développer en France à partir de cet été.
2: Oui, c'est ça. Alors, une offre à tarification dynamique, c'est une offre de fourniture d'électricité dans laquelle le prix du kilowattheure que vous allez payer, il est indexé sur les marchés de l'électricité. Et donc, c'est ça ce qui se passe dans une offre à tarification dynamique. Vous avez un prix du kilowattheure que vous avez payé en tant que particulier qui va évoluer toutes les heures. En France, pour l'instant, c'est très embryonnaire, mais ça pourrait effectivement changer à partir du 1er juillet, tout simplement parce que les fournisseurs qui ont plus de 200 000 clients pourraient avoir, à partir de cette date, l'obligation de proposer au moins une offre à tarification dynamique dans leur portefeuille. Alors, c'est pas encore tout à fait calé, mais on va vers là.
1: Et pourtant, payer le juste prix, si on peut l'appeler comme ça, ça paraît logique.
2: Oui, alors en fait, ce qu'il faut comprendre, c'est qu'il y a une sorte de nouvelle donne aujourd'hui sur la production d'électricité, qui s'explique par l'essor en fait des énergies renouvelables, notamment le solaire. Et ça chamboule un peu tout parce que les jours ensoleillés, on se met à avoir une quantité importante de production d'électricité qui est injectée sur le réseau aux heures méridiennes, donc c'est entre 11h et 15h, mais à ces moments-là de la journée, il n'y a pas beaucoup de consommation en face, les gens sont au travail, etc. Donc qu'est-ce qui se passe, c'est que les prix de l'électricité

0: Tu sais, sur les marchés, ils dégringolent. Il y a déjà quelques acteurs, des petits acteurs qui se lancent ces derniers mois en France et qui proposent des offres à tarification dynamique destinées aux particuliers. À Que Choisir Ensemble, on en a repéré deux qui sont Sobri et Franck Énergie. Donc, c'est des acteurs assez méconnus et qui jouent sur cet aspect-là. Faut juste avoir conscience que ça double tranchant, finalement, parce qu'effectivement, le prix de l'électricité peut devenir à certaines heures de la journée très bas, mais il peut aussi monter très haut à d'autres.
1: Et justement, qu'en pense l'association Que Choisir Ensemble?
0: Nous, ce qu'on dit, c'est que vraiment, il faut vraiment avoir conscience de ce que ça implique, la tarification dynamique, puisque vous allez avoir encore une fois un prix du kilowattheure qui va varier tous les jours, donc ça impose déjà de le suivre assidûment, ce cours de l'électricité. Et surtout, tout l'enjeu en fait de la tarification dynamique, c'est être capable de piloter ces consommations électriques, c'est-à-dire de les décaler de sorte à ce qu'elles coïncident au moment où les prix de l'électricité sont les plus bas et éviter qu'elles surviennent lorsque les prix sont hauts. Et voilà, c'est pas pour tout le monde. Si on n'aime pas suivre les cours de l'électricité, ça c'est sûr, il faut pas y aller.
1: La tarification dynamique de l'électricité se développe et vous en parlez dans le magazine Que Choisir de ce mois de juin. Merci Fabrice Pouliquen.
0: Merci.
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1: Il est 5h moins le quart et les travaux sont en train de prendre fin petit à petit. On aura quand même l'occasion de refaire le point à la fin de ce flash. Attention, on part tout de suite sur la Côte d'Azur. On nous signale un véhicule en feu juste après le péage de la Turbie sur l'habitant en direction d'Aix-en-Provence. Des équipes interviennent sur place. On rappelle aussi toujours des équipes en intervention au nord de Valence pour porter assistance à un poids lourd accidenté. Un fourgon sur l'A7 en direction de Marseille, 15 km après Chana, la sortie numéro 12. Et vous ne circulez toujours que sur les voies les plus à gauche. Une fois qu'on a dit ça, on n'a pas d'autres incidents à vous signaler. Il n'y a pas non plus, en tout cas pour l'instant, de bouchons. L'heure de pointe est encore loin. Et en ce qui concerne les travaux, je vous rappelle que du côté de Toulon, le tunnel reste fermé dans les deux sens de circulation. À Lyon, la 46 reste totalement fermée en direction de Paris entre Chassuronne et Manicieux. Et la M6 est fermée aussi en direction de Paris entre le nœud de Valvert et Limonest. Ce qui change, et là où il y a du nouveau par contre, c'est au niveau de Salon de Provence et des bretelles de bifurcation entre la 7 et l'autoroute A54. Désormais, réouverture de la bretelle qui permet de bifurquer de la 7 à la 54 pour ceux qui arrivent de Marseille. Ceux qui arrivent de Lyon par la 7 ne peuvent par contre pas sortir, ou plutôt pas bifurquer vers Nîmes. Et ceux qui arrivent de la 54 depuis Arles ne peuvent pas non plus bifurquer vers Marseille et en direction de l'autoroute A7. Du nouveau et du changement aussi pour ceux qui nous écoutent en ce moment du côté du Canet des Morts sur l'autoroute A8. Réouverture de l'A8 en direction de l'Italie au niveau de la bifurcation avec la 57. A57 qui par contre est toujours fermée en direction d'Aix et de Nice entre le Canet des Morts et la bifurcation avec l'A8. Et encore quelques sorties fermées à Avignon sur l'A7, les sorties Château-Renard numéro 24 fermées dans les deux sens. À Nîmes sur l'A9, sortie 25 Nîmes-Ouest fermée direction Lyon. À Menton, la sortie 59 de l'A8 est fermée en direction d'Aix-en-Provence et entre Lyon et Clermont-Ferrand sur l'A89, sortie Noir-Étable numéro 31 fermée dans les deux sens.

No Regrets avec Robbie Williams, la suite avec Jay Jackson 5 et Alicia Keys. Le retour au trafic prévu pour après 5h et les infos de la rédaction. La plupart des travaux sont en train de se clôturer petit à petit. Il reste encore certains secteurs en chantier. Un véhicule en feu aussi sur la Côte d'Azur, mais a priori c'est maîtrisé. C'est après le péage de la Turbie sur l'Habite en direction d'Aix. Attention, il pourrait y avoir quand même un dégagement de fumée. Et puis deux accidents toujours en cours près d'Aix-en-Provence et près de

0: Les Jackson 5 pour clôturer leur ensemble. Et en musique, on en démarre une nouvelle avec les infos de la rédaction. Il est déjà 5h.
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2: Bonjour à tous. Dans le Gers, l'inquiétude est toujours vive, plus de 3 jours après la disparition de la jeune Liana, âgée de 11 ans. Le principal suspect dans l'enquête a été interpellé samedi. Surtout, il a été mis en examen hier soir pour enlèvement, puis placé en détention provisoire. Pendant ce temps, les recherches se poursuivent aux alentours de Florence pour retrouver cette jeune fille. À l'Assemblée nationale, les députés ont adopté hier soir à l'unanimité la proposition de loi visant à mieux protéger les enfants à l'école, mais aussi dans le périscolaire. Le texte voté en première lecture avec 187 voix pour et 0 contre avait été rédigé dans le sillage de la commission d'enquête sur le scandale de Betaram. Il prévoit de renforcer le contrôle des intervenants au contact des enfants, mais aussi de mettre en place une plus importante régulation des établissements privés. Thomas Pesquet va bien retourner dans l'espace et ce sera l'année prochaine. Emmanuel Macron l'a annoncé en marge du sommet Choose France. Il indique que l'astronaute français sera accompagné d'un autre tricolore, Arnaud Prost. La France a passé un accord avec l'entreprise américaine Vast pour envoyer Thomas Pesquet sur la Station Spatiale Internationale. Arnaud Prost, lui, prendra la direction de la Station Spatiale Commerciale Haven 1. La guerre en Ukraine, avec plusieurs morts dans une attaque russe dans l'est de l'Ukraine ces dernières heures. À Kiev, la ville a été bombardée massivement. Plusieurs explosions ont été retenties. Les autorités parlent d'une attaque ennemie menée avec des missiles balistiques et ont longtemps invité la population à rester cachée dans des abris. On termine par un mot de tennis. À Roland-Garros, il n'y a plus aucun Français en lice dans le tournoi. La dernière tricolore, Diane Paris, a été éliminée hier en 8e de finale en 2 manches face à la Polonaise Maja Rawlinska. Et puis à noter dans le tableau féminin, la qualification hier de la Biélorusse et numéro 1 mondiale, Arina Sabalenka. Elle a dominé la Japonaise Naomi Osaka en 2 manches lors des Night Session. Il est 5h02, c'est la fin de ce flash. Belle route et bon début de matinée, voire belle fin de nuit à l'écoute du 107.7. Le trafic en détail après la météo.
0: Merci beaucoup Florian. La météo aujourd'hui en France sera orageuse et pluvieuse dans tout le pays, avec une perturbation en train d'arriver cette nuit par le nord. Le vent lui aussi va souffler fort sur l'ensemble de l'Hexagone et les températures quant à elles seront en baisse comparées à ces derniers jours caniculesques. Pour les maximales dans le sud-est, aujourd'hui ça va se passer à Marseille, Montélimar et Montpellier où 24 degrés sont attendus et annoncés.
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0: Accidents, véhicules en feu ou encore des travaux, beaucoup d'infos à évoquer, mais un trafic qui reste fluide. Bienvenue sur le 107.7, il est 5h03. On s'intéresse à vos conditions de circulation dans les régions Auvergne-Rhône-Alpes, Occitanie et PACA que je surveille pour vous. On commence en région Provence-Alpes-Côte d'Azur. D'abord côté Provence avec un accident à Aix. Quand vous quittez Aix en direction de Nice sur l'A8, c'est après la bifurcation avec la 52. Avant d'arriver donc à Saint-Maximin, il y aurait une voiture en cause sur le bas-côté. Et pour l'instant, les équipes ne sont pas encore sur place. On se retrouve aussi côté Côte d'Azur, près de Monaco, avec un véhicule en feu signalé sur l'A8 après le péage de la Turbie en direction d'Aix-en-Provence. Peut-être un dégagement de fumée et des équipes qui interviennent dans ce secteur. Et des équipes nombreuses à intervenir aussi au niveau d'un autre accident qui est en cours au nord de Valence sur l'A7 en redescendant vers Marseille. C'est une 15aine de kilomètres après avoir passé Chana, la sortie 12. C'est au kilomètre 38 exactement. Et c'est important pour vous écarter à gauche car la voie de droite est impactée, neutralisé donc par les équipes qui interviennent. On évoque aussi à Lyon la fermeture totale de l'A46 direction Paris entre Chassuron et Manicieux. Vous devez prendre ou rester sur l'A7 jusqu'à Saint-Fons, puis emprunter le boulevard périphérique Laurent Bonnevet et l'A43. La M6 par contre, elle, est rouverte en direction de Paris. Du côté de Toulon, le tunnel est fermé dans les deux sens de circulation. Et dans le Var, il y avait aussi une autre zone de chantier au niveau du Canet des Morts, que ce soit sur l'A8 et sur l'A57. C'est en train de bouger à ce niveau-là. Donc les fermetures sont de moins en moins nombreuses, notamment au niveau des bretelles de bifurcation. Par contre, pour ceux qui arrivent de la 57 et de Toulon, sortie obligatoire au niveau du Canet des Morts, la sortie 13, et ensuite vous récupérez la 8 au niveau du Muy, la sortie 36. Là où il y a du nouveau aussi, c'est à Salon de Provence, puisque ceux qui arrivent depuis Marseille peuvent désormais bifurquer sur l'autoroute A54 en arrivant de l'autoroute A7. Ceux qui par contre arrivent de Lyon depuis l'autoroute A7 ne peuvent pas bifurquer vers Nîmes sur la 54, il faut sortir au niveau de Salon Nord, la sortie 27. Et ceux qui arrivent de la 54 peuvent bifurquer uniquement vers Lyon, mais pas vers Marseille. On aura aussi l'occasion d'évoquer dans le prochain point des échangeurs fermés dans les secteurs d'Avignon, de Nîmes, de Menton et de Noirétable.
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Radio Vinci Autoroute, une nouveauté à suivre dans le prochain quart d'heure. Mylène Farmer, c'est à qui le tour? On aura aussi l'occasion d'écouter James Blunt et les Urban Spaces. À 5h15, nouveau point trafic complet. On évoquera toujours deux accidents près de Valence et près d'Aix-en-Provence. On partira aussi sur la Côte d'Azur avec un véhicule en feu après le péage de la Turbie. C'est signalé sur la Vite en direction d'Aix-en-Provence. Des équipes interviennent et toujours beaucoup de travaux. Mais une situation qui reste stable. Bon réveil, belle fin de nuit, soyez prudents.

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1: Et l'infotrafic à 5h15 nous emmène tout de suite à Béziers.
2: Alerte, véhicule à contresens.
1: Avec un véhicule à contresens toujours signalé sur la 75 au niveau du péage de Béziers-Cabriels. Véhicule qui se serait engagé dans le mauvais sens et qui par conséquent se retrouverait sur les mêmes voies que vous mais face à vous. Soyez particulièrement vigilants dans ce secteur. Les services d'intervention se rendent sur place. On évoque aussi deux accidents en cours, notamment près d'Aix-en-Provence quand vous circulez sur l'A8 en direction de l'Italie. C'est 4 km après l'embranchement avec la 52, donc avant d'arriver à Saint-Maximin. Un dépanneur intervient sur la bande d'arrêt d'urgence que vous ne devez pas serrer de trop près. Un autre accident au nord de Valence sur l'A7 en direction de Marseille. C'est 15 km après Chana, sortie 12, et la circulation ne s'effectue que sur les voies les plus à gauche. Et puis sur la Côte d'Azur, au niveau du péage de la Turbie, sur l'A8 en direction d'Aix-Marseille, il y a toujours un véhicule en feu. Plutôt, l'incendie a été maîtrisé, mais un dépanneur est en train de prendre en charge donc ce véhicule qui est en difficulté. Avant de passer au chapitre travaux, je vous retrouve une nouvelle fois près de Béziers.
2: Alerte, véhicule à contresens.
1: Avec toujours ce véhicule à contresens qui est signalé sur l'A75, l'axe Béziers-Clermont-Ferrand, c'est au niveau du péage de Béziers-Cabriels. Véhicule qui se serait engagé sur l'autoroute dans le mauvais sens de circulation. Les équipes sillonnent le secteur. Dans ce secteur, donc, vous restez prudent, même parfois à l'arrêt au niveau de certaines barrières d'entrée, au niveau de certains péages. On va y revenir aussi à la fin de ce flash. Et on évoque également des zones de travaux, notamment à Lyon. Réouverture progressive de l'A46 en direction de Paris entre Chasse-sur-Rhône et Manicieux. Elle est totalement fermée. C'est en train de rouvrir progressivement, mais il y a encore des déviations qui sont en place. Du côté de Toulon, le tunnel est fermé dans les deux sens de circulation. Dans le Var également, notez la fermeture de l'A57 en direction de Nice et d'Aix-en-Provence. Entre le Canet des Morts, sortie 13, obligatoire, et la bifurcation avec l'autoroute A8. Et du côté de Salon de Provence, ceux qui arrivent de Marseille depuis l'autoroute A7 peuvent bifurquer sur l'autoroute A54 en direction de Nîmes. Ceux qui arrivent par contre de Lyon par l'A7 ne peuvent pas bifurquer sur l'A54. Et ceux qui arrivent de l'A54 depuis Arles et depuis Nîmes ne peuvent pas bifurquer vers Marseille, mais peuvent bifurquer sur l'A7 en direction de Lyon. Des échangeurs fermés aussi à Avignon sur l'A7, les sorties Château-Renard 24 fermées dans les deux sens. Sur l'A9, sortie Nîmes-Ouest 25 fermée en direction de Lyon. Et sur l'A89, sortie 31 Noir-Étable fermée en direction de Lyon également. On apprend à l'instant que l'alerte au véhicule à contresens du côté de Béziers a été levée. Et donc on se retrouve dans le prochain quart d'heure pour reparler du trafic à 5h30.

La route avec James Blunt. On poursuit avec Maïva, Claudio Capeo et Meryl Bainbridge. Le prochain point trafic complet d'ici 10 minutes à 5h30. Dans le prochain quart d'heure, votre question d'autoroute, nous partirons sur les restaurants des aires d'autoroute. Pour l'instant, encore des travaux, encore des accidents et certains événements, mais pas d'événements majeurs. Et fin de l'alerte au contresens à Béziers.

0: début de journée avec nous sur Radio Vinci Autoroute. De moins en moins de travaux, mais de plus en plus d'événements trafic. On en parle dans 30 secondes.
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0: À 5h30, vous roulez bien, l'heure de pointe est encore loin, mais attention à des piétons en danger. D'abord au niveau du péage d'Antibes, ou plutôt entre Antibes et Villeneuve-Loubet-Plage, sur l'A8, piétons qui marchent en direction de Nice et de l'Italie, près des voies de circulation. Vous restez prudent aussi dans l'autre sens, au cas où ils traverseraient la chaussée. Des piétons repérés aussi à Béziers, sur l'A75, au niveau de l'échangeur 64 Béziers-Sud-Est. Vigilance en entrée et en sortie dans les deux sens. On s'intéresse aussi en Occitanie à un poids lourd en panne entre Le 4 et Sigean, sortie 40 et 39 de l'A9 en direction d'Orange et de Lyon. Si vous nous écoutez plus près de la Côte d'Azur, on a aussi des interventions au niveau d'un véhicule en difficulté après le péage de la Turbie en direction d'Aix-en-Provence. On rappelle également un accident en cours au nord de Valence, sur l'A7 en direction de Marseille, 15 km après Chana, la sortie 12. Le trafic ne s'effectue que sur les deux voies les plus à gauche, avec des équipes qui restent en intervention. Ça n'occasionne pas de bouchons. Et puis dans la Loire, sur l'A72 en direction de Saint-Étienne, des cônes de chantier ont été renversés dans la bretelle d'entrée Montbrison numéro 7. Pour l'instant, c'est tout côté trafic. Côté travaux, je rappelle aussi qu'entre Lyon et Clermont-Ferrand, sur l'A89, la sortie Noir-Étable numéro 31 est fermé uniquement en direction de Lyon. Vous pouvez sortir à Thiers Est, sortie 30, ou à Feur sur l'autoroute A72. Sortie de l'A7 Avignon-Château-Renard numéro 24, fermée dans les deux sens. Vous pouvez sortir à Cavaillon ou à Avignon-le-Pontet, sortie 25 ou numéro 23. Des travaux toujours en cours aussi du côté de Salon de Provence. Vous ne pouvez pas, quand vous arrivez de l'A54 depuis Arles, bifurquer vers Marseille sur l'autoroute A7. Et quand vous arrivez de Marseille par l'autoroute A7, vous ne pouvez pas non plus bifurquer. Vous pouvez désormais bifurquer, mais par contre, en arrivant de Lyon, vous ne pouvez pas partir vers Nîmes. À chaque fois, il y a des déviations à suivre qui sont toujours d'actualité. Par contre, les travaux d'actualité du côté du Canet des Morts sur l'A8 et l'A57 sont en train de se clôturer petit à petit.
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0: Que ce soit pour un petit café ou un plat copieux, il y a forcément une aire sur l'autoroute qui peut répondre à vos attentes. Et cela change de décennie en décennie. Des enseignes infées ou un plat copieux, il y a forcément une aire sur l'autoroute qui peut répondre à vos attentes. Et cela change de décennie en décennie. Des enseignes internationales.

0: Radio Vinci Autoroute, 5h35. Attention à des piétons en danger entre Antibes et Villeneuve-Loubet sur la Bite en direction de l'Italie. Piétons repérés aussi près de Béziers sur la 75 et un prochain point complet dans 10 minutes.
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2: Comment ont évolué les restaurants d'autoroute ? Apparus dans les années 70 avec les grands axes routiers, ces établissements avaient de sérieux atouts pour séduire les usagers. Lauriane Diaz de Vinci Autoroute.
3: C'est la facilité d'accès, c'est la rapidité de service. Ce sont des restaurants qui sont présents justement sur les trajets pour faire que la pause soit, on va dire, la plus efficace possible.
2: Quelques décennies plus tard, les airs ont bien changé et les habitudes des automobilistes aussi.
3: On ne veut plus seulement manger vite, on veut aussi parfois mieux manger. On veut avoir du choix aussi. Alors on va d'une part mélanger des enseignes très connues et à côté de ça, on va pouvoir retrouver des restaurateurs indépendants qui vont permettre de découvrir des recettes comme du cassoulet ou de la gardiane ou d'autres produits du terroir.
2: La restauration sur les aires de service a toujours beaucoup de succès en été, si bien que désormais, les services de l'autoroute doivent s'adapter.
3: On va développer des concepts temporaires sous forme de food truck ou de structures un petit peu plus pérennes qui vont permettre d'absorber ces pics de fréquentation, mais aussi de proposer une offre complémentaire. Et donc, c'est l'équilibre entre des repères connus et de la découverte, et entre de la rapidité et de la qualité.
2: Vous pouvez connaître la liste des boutiques et des restaurants qui vous attendent sur chaque aire de service en préparant votre trajet sur le site de Vinci Autoroute.
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1: Rendez-vous à 6h moins le quart pour parler de vos conditions de circulation qui restent fluides, pas de bouchons, de moins en moins de travaux et toujours des piétons en danger signalés sur la Côte d'Azur entre Antibes et Villeneuve-Loubet, sur la 8 en direction de Nice et de l'Italie. Un patrouilleur est sur place, restez vigilants aussi dans l'autre sens. Des piétons repérés aussi à Béziers sur la 75 au niveau du péage de Béziers-Cabriels. Vigilance également dans les deux sens de circulation. Puisque nous sommes en Occitanie, j'en profite aussi pour vous rappeler qu'un poids lourd est en panne en ce moment sur l'A9 en direction de Lyon, 8 km après le 4, sortie 40. Un dépanneur intervient et la circulation ne s'effectue que sur les deux voies les plus à gauche. Et puis toujours des interventions menées aussi au nord de Valence, sur l'A7 en direction de Marseille, au niveau d'un accident. La circulation ne s'effectue que sur les deux voies les plus à gauche. Et c'est après Chana, la sortie numéro 12. Pour l'instant, c'est tout. Des travaux donc toujours en cours entre Lyon et Clermont-Ferrand sur la 89 en direction de Lyon. La sortie Noir-Étable 31 est fermée uniquement en direction de Lyon. Vous pouvez sortir à Tiers Est, sortie 30, ou alors à Feur sur la 72. Et à Avignon sur l'autoroute A7, la sortie pour Château-Renard numéro 24 est fermée en direction de Lyon. Vous sortez soit à Cavaillon, soit au Pontet.

la route avec Suzanne Vega. La suite avec DJ Snake, Jennifer et Mr Big. À partir de 6h, changement de copilote dans le quart sud-est du pays. Pour l'instant, toujours des piétons repérés près d'Antibes. Un poids lourd en panne près de Narbonne et un accident au nord de Valence. Côté travaux, une sortie fermée entre Lyon et Clermont-Ferrand. Mais à Avignon, c'est terminé et on verra comment les choses évoluent. Donc, dans le prochain point, après 6h et les infos de la rédaction.

0: Bon réveil avec nous sur Radio Vinci Autoroute. Priorité au trafic, il y a des obstacles repérés sur l'A89 en direction de Clermont-Ferrand, Bordeaux, Brive. C'est 2 km après tiers est, la sortie numéro 30. D'autres copilotes vous en reparlent à partir de 6h, juste après les infos de la rédaction. Merci de voyager avec nous, merci de votre fidélité et bon réveil. Il est déjà 6h.
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2: Bonjour à tous. Plus de 3 jours après la disparition de la jeune Liana, âgée de 11 ans, dans le Gers, le principal suspect interpellé samedi a été mis en examen pour enlèvement, puis placé en détention provisoire dans la soirée. Pendant ce temps-là, les recherches se poursuivent aux alentours de Florence, dans cette ville, afin de retrouver cette jeune fille. À l'Assemblée nationale, les députés ont adopté, un peu avant minuit, à l'unanimité, la proposition de loi visant à mieux protéger les enfants à l'école et dans le cadre d'activités périscolaires. Le texte voté en première lecture, avec 187 voix pour et 0 contre, avait été rédigé dans le sillage de la commission d'enquête sur le scandale de Betaram. Il prévoit de renforcer le contrôle des intervenants susceptibles d'être au contact des enfants et une plus grande régulation des établissements privés. À l'international, Donald Trump lance un appel à la paix au Proche-Orient. Le président américain exhorte Israël et le Hezbollah à arrêter de se battre pour toujours, après avoir assuré que les deux parties lui avaient promis un apaisement, notamment du côté du Hezbollah libanais. Voyons combien de temps cela durera, a-t-il écrit sur son réseau Truth Social. La guerre en Ukraine, avec un bilan qui monte à 3 morts à Kiev après une grande attaque russe. Cette nuit, des missiles balistiques ont touché la capitale ukrainienne. Plusieurs explosions ont été entendues. La population a dû rester cachée dans des abris plusieurs heures. On termine par le tennis et Roland-Garros. Il y avait une night session opposant deux femmes. Hier soir, une première depuis 3 ans dans ce tournoi de la Porte d'Auteuil. Et pour ce qui était des huitièmes de finale, dans la partie de tableau féminin, il y avait ce choc entre Arina Sabalenka et la japonaise Naomi Osaka. C'est la première qui s'est imposée en 2 manches. Au programme de ce mardi, les premiers quarts de finale. Chez les hommes, l'Espagnol Jodar affrontera l'Allemand Zverev. Nous aurons une rencontre entre 2 jeunes espoirs, le Tchèque Mensik et le Brésilien Fonseca. Et puis chez les femmes, on suivra un duel ukrainien entre Svitolina et Kostyuk. Il est 6h passées de 2 minutes, c'est la fin de ce flash. Dans 1 heure pour l'info, vous retrouverez Sébastien Latte. Quant à vos conditions de circulation, on y revient très vite, juste après la météo.
3: Merci beaucoup Florian. Avant la météo, priorité à votre sécurité si vous roulez dans la région d'Orange. Sur l'autoroute A7 direction Marseille, il y a un obstacle au kilomètre 169, un bidon qui se trouve sur les voies de l'autoroute, moins de 5 km après Orange Centre, sortie numéro 21. Une perturbation va traverser le pays d'ouest en est aujourd'hui. Ce matin, les pluies s'étendent de la frontière belge au sud-ouest, tandis que le soleil résiste encore temporairement partout ailleurs, mais les pluies orageuses vont gagner la moitié est de l'Hexagone. L'activité pluvieuse et orageuse pourra d'ailleurs être localement soutenue, notamment entre la vallée du Rhône et les Alpes, donnant un bon arrosage, avec par endroits de la grêle et de fortes rafales de vent. Une tramontane qui va aussi se renforcer dans son domaine jusqu'à 70 km/h. Côté mercure, vous comptez actuellement 16 degrés pour Clermont-Ferrand, Lyon ou encore la région d'Avignon. Il fait 17 à Montpellier et Valence, 20 à Perpignan et Marseille. Le mercure affiche entre 20 et 26 degrés cet après-midi.
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3: Il est 6h passé de 3 minutes et je vous rejoins désormais sur les autoroutes du quart sud-est du pays pour évoquer avec vous vos conditions de circulation, avec encore quelques zones de travaux qui restent d'actualité, notamment si vous êtes amené à voyager du côté de l'autoroute A89. Je vous rappelle qu'entre Lyon et Clermont-Ferrand, la sortie noire étape numéro 31 est fermée en direction de Lyon uniquement pour des travaux d'entretien. Vous avez la possibilité de sortir à Thiers-Est, la Monnerie numéro 30 sur l'autoroute A89 ou à Feur, la sortie numéro 6 sur l'autoroute A60. On va rester dans la région de Thiers pour vous qui roulez cette fois-ci en direction de Bordeaux. Il y a des cônes qui auraient été percutés près du kilomètre 438, obstacle qui vous concernerait sur les voies de l'autoroute A89. 2 km après Thiers est la Monnerie, la sortie numéro 30. Nous quittons l'autoroute A89, on prend désormais la direction de la vallée du Rhône. L'autoroute A7 en direction de Marseille. À noter qu'entre Lyon et Valence, il y a un poids lourd qui est actuellement accidenté. Information qui va vous concerner au kilomètre 38, la voie de droite est neutralisée. 15 quinzaine de kilomètres après Chanas, Saint-Romer-d'Albon, sortie numéro 12. Et puis pour terminer, direction la région Occitanie, l'autoroute A9, si vous êtes de passage notamment entre Perpignan et Narbonne en direction d'Orangé et de Lyon, un poids lourd est en panne au kilomètre 211, voie de droite neutralisée également sur ce secteur, une dizaine de kilomètres après le 4, sortie numéro 40.
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Benabar, pour démarrer cette nouvelle heure en musique, soyez les bienvenus. Bon début de journée. Nous sommes le mardi 2 juin, il est 16h passé de 8 minutes. Côté trafic, pas de difficultés à l'horizon, uniquement des zones de travaux qui sont en cours, notamment sur le secteur de Noir-Étable. On aura l'occasion d'y revenir dans quelques minutes après un peu de musique avec Grégoire ou encore Jess Jonathan.

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1: Quasiment 6h15, à quelques secondes près, il est donc temps de se retrouver pour évoquer ensemble vos conditions de circulation. On va évoquer une zone de travaux, des animaux errants ou encore des véhicules en difficulté. Animal errant, repéré notamment dans la région de Clermont-Ferrand pour vous qui voyagez entre la barrière de péage des Martres d'Artières et la sortie de Lezoux, sortie numéro 28. Vous restez attentif, quel que soit votre sens de circulation à l'approche du kilomètre 412. Je vais rester sur l'autoroute A89, cette fois-ci dans la région de Thiers. Si vous êtes en direction de Bordeaux et Clermont-Ferrand, notez qu'il y a des cônes de signalisation qui ont été percutés dans une zone de travaux près du kilomètre 438, environ 2 km après Thierry-Estelle-Monnerie, sortie numéro 30. Et puis dans l'autre sens de circulation, notez que la sortie Noir-Étable qui porte le numéro 31 est actuellement fermée en direction de Lyon pour des travaux d'entretien. Vous avez la possibilité de sortir avant à Thierry-Estelle-Monnerie, sortie numéro 30 sur la 89 ou après du côté de Feur, sortie numéro 6 sur l'autoroute A72. Du côté de la région lyonnaise et autour de Lyon, tout se passe bien. Je vais donc prendre la direction de la vallée du Rhône, l'autoroute A7, si vous êtes entre Lyon et Valence en direction de Marseille. Notez qu'il y a des opérations de nettoyage qui sont en cours près du kilomètre 38, là où un accident s'est produit un petit peu plus tôt. Ça vous concerne une quinzaine de kilomètres après Chana, Saint-Rambert-d'Albon, sortie numéro 12, voie de droite neutralisée sur ce secteur. Voie de droite également neutralisée encore à quelques minutes entre Perpignan et Narbonne, plus au sud. Si vous êtes en direction d'Orange, je vous rejoins sur l'autoroute A9. Il y avait un poids lourd en panne. Le poids lourd a pu être dépanné et évacué. La voie de droite reste encore neutralisée quelques minutes au kilomètre 211, une dizaine de kilomètres après le 4, sortie numéro 40. Et puis enfin, je vais remonter à nouveau du côté de la région de Saint-Étienne sur l'autoroute A72. Vous quittez Saint-Étienne en direction de Clermont-Ferrand et de Lyon. Un matelas a été repéré au kilomètre 116 sur les voies de l'autoroute. C'est environ 2 km après avoir passé la barrière de péage de Vauchette. Dans quelques instants, je vais évoquer quelques zones de travaux qui vont avoir lieu cette nuit. Mais avant cela, un peu de musique. Lady Gaga avec Applause sur le 107.7.

0: Lady Gaga, applause à l'instant sur Radio Vinci Autoroute. Bon début de journée, ravi de vous accompagner. Je suis avec vous sur les autoroutes du quart sud-est du pays. Je surveille pour vous vos conditions de circulation et pour l'instant, pas de bouchons à l'horizon.
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0: Allez, on va évoquer quelques zones de travaux qui vont avoir lieu ce soir, notamment si vous êtes de passage entre Lyon et Clermont-Ferrand à partir de 20h et jusqu'à demain matin 6h, la sortie noire étape numéro 31 de l'autoroute A89 sera fermée dans les deux sens pour effectuer des travaux d'entretien. À l'ouest de Lyon, notez qu'à partir de 21h ce soir et jusqu'à demain matin 5h, toujours sur l'autoroute A89, l'Arbrel, la sortie numéro 36 sera fermée dans les deux sens pour des travaux de fauchage. À Lyon, notez qu'à partir de 21h ce soir et au plus tard jusqu'à demain matin 6h, c'est le contournement est de la ville, autoroute A46 qui sera fermée direction Paris entre Chasse-sur-Rhône et Manicieux pour des travaux d'entretien. Et puis enfin plus au sud dans la région d'Avignon, autoroute A7 à partir de 22h ce soir et jusqu'à demain matin 6h, la sortie Avignon-Château-Renard numéro 24 sera fermée dans les deux sens pour des travaux de fauchage.
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Opelerheads, History Repeating à l'instant sur Radio Vinci Autoroute. Dans une dizaine de minutes, on partira ensemble du côté du cinéma pour votre rendez-vous. C'est à voir avec Thierry Chess du magazine Première, qui nous parlera notamment de la sortie du film événement de cette année, De Gaulle, L'âge de fer. Mais pour l'instant, on va poursuivre la route en musique avec Bruno Mars, I Just Might. Et je vous retrouve juste après, bien évidemment, pour évoquer en détail vos conditions de circulation. Bon début de journée.

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1: Il est 6h30, on se retrouve pour évoquer ensemble le trafic sur les autoroutes du sud-est du pays. Vous le constatez, ça se passe bien pour vous qui prenez le volant en ce début de journée, que vous soyez aux portes des grandes villes ou sur un très large quart sud-est du pays. Je pense à vous notamment en Vallée du Rhône. Vallée du Rhône où je vais malgré tout évoquer ces opérations de nettoyage en cours entre Lyon et Valence en direction de Marseille, près du kilomètre 38. C'est une quinzaine de kilomètres après Chanin, Saint-Romer-d'Albon. Opération de nettoyage suite à un accident qui s'est produit un petit peu plus tôt cette nuit. Un fourgon qui avait perdu notamment une partie de son chargement. La voie de droite reste toujours neutralisée à l'approche de ce kilomètre 38. Plus à l'ouest, du côté de l'autoroute A89, notez que si vous voyagez notamment sur le secteur de Clermont-Ferrand, il y a un animal errant qui a été aperçu entre la barrière de péage des Martres d'Artières et le zoo échangeur numéro 28. Ça vous concerne quel que soit votre sens de circulation. Partout ailleurs, aucune difficulté. On reparlera au plus tard, dans une quinzaine de minutes, de l'ensemble de vos conditions de circulation. Bon début de journée.
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1: Allez, dans un instant, votre rendez-vous cinéma, c'est à voir. Thierry Chaise du magazine Première nous parlera de la sortie du film événement de cette semaine. De Gaulle, L'âge de fer, film français avec notamment une pléiade d'acteurs, Benoît Magimel, Nils Schneider, Mathieu Kassovitch. Les détails à suivre juste après la musique de Florent Pagny.

0: Florent Pagny, laissez-nous respirer à l'instant sur Radio Vincé Autoroute. Pas d'évolution depuis notre dernier tour d'horizon de vos conditions de circulation. Les voyants restent au vert sur un large quart sud-est du pays. Et c'est l'heure de C'est à voir. Votre rendez-vous cinéma, Yvan Mouton, vous êtes avec Thierry Chaise, rédacteur en chef du magazine Première pour sa sélection de la semaine.
1: Deux films français sélectionnés par Thierry cette semaine. On commence par La Bataille de Gaulle, partie 1, L'Âge de Fer, Thierry.
2: Oui, c'est l'événement. Ça a fait l'événement aussi à Cannes où il était présenté hors compétition. C'est donc s'attaquer à la figure de Gaulle et Antonin Baudry qui avait réalisé Le Chant du Loup. Oui. Le fait en choisissant une date particulière, de Gaulle, la Seconde Guerre mondiale. En deux parties, il y aura J'écris ton nom en juillet et il y a donc L'Âge de Fer ici. Ce qui est très réussi, c'est qu'au lieu d'un biopic classique, on a vraiment un mélange des genres. Parce que cette première partie, en fait, même s'il y a la bataille de Bir Hakeim et du spectaculaire, se passe beaucoup dans des bureaux. C'est surtout De Gaulle qui va à Londres, qui va essayer de convaincre Churchill. Et ça fonctionne, évidemment, historiquement. Ça fonctionne parce que Baudry vient de la BD et qu'à un certain moment, on croit avoir des cases de BD s'animer. Et même de l'humour.
3: La France n'a pas capitulé. La France. Vous, nous.
2: On est très surpris, on n'est jamais engoncé dans la figure du commandeur, ni dans la reconstitution historique. Et puis c'est porté par un immense acteur, Simon Abkarin, que le grand public ne connaît pas forcément, qui est un immense acteur de théâtre. Il rencontre le rôle de sa vie, alors dès le début on y croit, il l'amène très très loin, et il sait faire justement ce côté parfois BD.
1: Avec Nils Schneider aussi, en général Leclerc.
2: Et oui, voilà. Benoît Magimel, Mathieu Kassovitz, mais comme à l'époque de Paris Voltaire, où il y avait plein de stars du cinéma français.
1: Très très grande affiche, et maintenant on change d'univers, et on va rentrer dans celui de la danse, un film interprété et réalisé par Juliette Binoche qui s'appelle En nous, Thierry.
2: Oui, En nous, ça raconte les coulisses du spectacle qu'elle a créé avec un chorégraphe qui s'appelle Akram Khan. Et voilà, elle qui était actrice et qui voulait danser, lui qui était chorégraphe et qui voulait jouer. Et on est vraiment plongé dans les coulisses avant que le film se termine par la représentation en elle-même. C'est la première fois que Juliette Binoche passe derrière la caméra et c'est vraiment passionnant de voir ce travail à l'œuvre. C'est vraiment comment deux artistes se rencontrent et vont s'abandonner dans des domaines qu'ils ne maîtrisent pas. Et voilà, c'est une très belle réussite pour sa toute première réalisation.
1: Juliette Binoche qui danse dans En nous et Simon Abkarian qui interprète le général. La Bataille de Gaulle, L'Âge de Fer. Les deux films sont en salle cette semaine, à retrouver également dans le magazine Première et sur première.fr.
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0: Le retour à vos conditions de circulation en détail, axe par axe, région par région, et bien ce sera autour de 6h45. D'ici là, un petit peu de musique sur les prochains kilomètres. J'ai nommé Aretha Franklin ou encore Marine avec Escroc.
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1: 6h45 tout pile, je reviens immédiatement avec vous à vos conditions de circulation avec les premières difficultés du matin qui se mettent en place, notamment sur le secteur de Givors. Pour vous qui rejoignez la métropole lyonnaise, il va falloir patienter une douzaine de minutes sur cette partie du réseau autoroutier géré par la direction des routes centrales. C'est-à-dire, vous le constatez, ça se passe bien, mais malgré tout, j'ai plusieurs informations à évoquer avec vous, notamment si vous êtes au sud de Lyon, l'autoroute A7 en direction de Marseille, opération de nettoyage en cours au kilomètre 38, la voie de droite est toujours neutralisée. Conséquence d'un accident qui s'est produit un petit peu plus tôt, c'est une quinzaine de kilomètres après Chanas à Rambert d'Albon, sortie numéro 12. Plus au sud, dans la région de Cavaillon, si vous rejoignez l'autoroute A7 en direction de Lyon, à noter qu'il y a un véhicule actuellement en panne, un poids lourd en panne dans la bretelle d'entrée de Cavaillon, entrée numéro 25. Il peut donc y avoir de la gêne au moment de votre passage sur ce secteur. Ailleurs, je vais notamment prendre la direction de l'autoroute A89 pour vous qui roulez dans la région de Clermont-Ferrand. Notez qu'il y a un animal errant qui a été aperçu entre la barrière de péage des Martres d'Artières et le Zoo, la sortie numéro 28, ça vous concerne bien évidemment, quel que soit votre sens de circulation sur ce secteur. Et puis je vais revenir en Provence, si vous êtes amené à voyager aux portes d'Aix-en-Provence sur l'autoroute A8 en direction de Nice et de l'Italie, il y a des morceaux de pneus qui ont été repérés au kilomètre 11 de l'autoroute A8, information qui vous concerne une vingtaine de kilomètres après avoir passé la barrière de péage de Lançon avant d'approcher d'Aix-en-Provence. Auria, soirée mondaine, c'est une nouveauté qui arrive juste après Alice on the Roof et Lucky You sur Radio Vinci Autoroute.

Le tout dernier titre, Doria, soirée mondaine à l'instant sur Radio Vinci Autoroute. Je vous souhaite un bon début de journée. Bon courage dans les premières difficultés du matin qui se mettent en place, notamment pour vous qui arrivez de Saint-Étienne sur les derniers kilomètres de l'autoroute A47, le secteur de Givors, secteur géré par la direction des routes 113, où il faudra patienter une quinzaine de minutes avant de pouvoir rejoindre le nœud de Ternay et poursuivre en direction de Lyon, comme en direction de Marseille ou encore de Paris. On va nous terminer l'heure en musique avec Reik ou encore La Faire, Louis Trio et le Capitaine sur Radio Vinci Autoroute.

0: Un Paso de la Lune, Rake, un titre qui sent bon l'été pour terminer cette heure en musique. Dans quelques instants, c'est le début de votre 7-9, votre rendez-vous musique, info, trafic sur la route du travail. Pour l'instant, place à l'actualité, il est tout pile 7h.
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2: Bonjour à tous. À la une, importante attaque russe contre l'Ukraine. Tôt ce matin, les autorités dénombrent 4 décès et une cinquantaine de blessés dans la capitale Kiev, touchée par des missiles balistiques dans l'est du pays, à Dnipro. Les Ukrainiens ont également fait état de 5 morts et 25 blessés. D'une guerre à l'autre, Israël et le Hezbollah ont poursuivi leurs affrontements dans la nuit, malgré l'annonce par Donald Trump de l'accord des deux camps pour cesser les hostilités. Un nouveau cycle de négociations entre Libanais et Israéliens doit se tenir aujourd'hui à Washington. L'actualité de ce mardi 2 juin, c'est aussi plus de 3 jours après la disparition de la petite Liana, âgée de 11 ans dans le Gers, le suspect interpellé samedi, qui a été mis en examen hier soir pour enlèvement et séquestration. Père de la meilleure amie de la fillette et âgée de 41 ans, il a été placé en détention provisoire. Dans le même temps, les recherches se poursuivent autour du bourg de Florence pour retrouver la jeune fille. Dans le reste de l'actu, les députés ont adopté à l'unanimité la proposition de loi post-Betarame sur les violences à l'école et dans le périscolaire. Ce texte vise évidemment à mieux protéger les enfants. En bref, 2 Français bientôt dans l'espace. Emmanuel Macron a annoncé que les 2 astronautes Thomas Pesquet et Arnaud Prost partiront en 2027. Thomas Pesquet effectuera son 3e vol dans l'espace en menant la mission de l'entreprise américaine Vast vers la Station Spatiale Internationale. La start-up californienne a également choisi Arnaud Prost pour une mission sur la Station Spatiale Commerciale Haven 1. Un mot de tennis pour finir avec le début des quarts de finale à Roland-Garros. Chez les dames, la russe Andreeva défiera à 11h la roumaine Sirstea. Dans la foulée, affiche 100% ukrainienne entre Svitolina et Kostiuk. Chez les messieurs, l'espagnol Jodar affrontera l'allemand Zverev en début d'après-midi. Enfin, ce soir à 20h, le tchèque Mensik sera opposé au brésilien Fonseca. 7h02, fin de ce flash d'actualité. Restez avec nous pour l'infotrafic. Ce sera juste après la météo.
0: Merci beaucoup Sébastien. Une perturbation va traverser le pays d'ouest en est ce matin. Le ciel sans nuages de la frontière belge jusqu'au sud-ouest, tandis que le soleil résiste encore temporairement partout ailleurs. Mais les pluies orageuses vont gagner la moitié est de l'Hexagone. L'activité pluvieuse et orageuse pourra d'ailleurs être localement soutenue, notamment entre la vallée du Rhône et les Alpes, donnant un bon arrosage avec par endroits de la grêle et de fortes rafales de vent. La tramontane va également se lever pour se renforcer dans son domaine jusqu'à 70 km/h. Côté mercure, il fait actuellement 16 degrés à Valence, 17 à Avignon, Lyon et Clermont-Ferrand, 18 à Montpellier, 20 pour Marseille, 21 à Perpignan. Le mercure affichera au meilleur de la journée entre 20 et 26 degrés.
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0: Et nous y sommes, le début de votre 7-9, c'est votre rendez-vous musique, info, trafic, actu sur la route du travail. Au programme de cette prochaine demi-heure, il y aura votre Magoto. On va s'intéresser cette semaine à la nouvelle BMW iX3 qui bat des records d'autonomie. On va également rouler en musique avec Camille sur les prochains kilomètres, mais pour l'instant, on s'intéresse sans plus tarder à vos conditions de circulation.
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0: Les premières difficultés du matin qui se mettent en place, notamment autour de Lyon, avec les premiers ralentissements sur le contournement est de Lyon, l'autoroute A46 en direction de Paris, où il va falloir patienter une petite dizaine de minutes supplémentaires. Trafic dense après avoir passé Saint-Symphorien-d'Ozon, la sortie numéro 15 à l'approche de Vénissieux. Ça ralentit également sur le secteur de Givors pour vous qui arrivez de Saint-Étienne, secteur géré par la direction des routes centre-est sur les derniers kilomètres de l'autoroute A47 pour rejoindre Lyon ou poursuivre en direction de Paris et de Marseille. Vous patienterez également une dizaine de minutes sur ce secteur. Si vous êtes du côté de Saint-Étienne, l'autoroute la région de Clermont-Ferrand, pardon, l'autoroute A89, notez qu'il y a un animal errant qui a été aperçu entre la barrière de péage des Martres-d'Artières et le zoo échangeur numéro 28, information qui vous concerne dans chaque sens de circulation. À évoquer également la vallée du Rhône, l'autoroute A7, c'est pour vous qui roulez entre Lyon et Valence en direction de Marseille, des opérations de nettoyage qui sont en train de prendre fin, et je la prends d'ailleurs à l'instant l'instant, la voie de droite a été rendue à la circulation près du kilomètre 38. Plus de gêne donc au moment de votre passage sur ce secteur, là où s'était produit un accident au cours de la nuit dernière. Si vous êtes de passage ensuite du côté de Valence, Montélimar, Avignon ou Orange, tout se passe bien. Notez qu'à l'approche d'Aix-en-Provence, en direction donc d'Aix-en-Provence, Nice ou encore l'Italie sur l'autoroute A8, il y a des morceaux de pneus qui ont été signalés près du kilomètre 11. C'est une vingtaine de kilomètres après avoir passé la barrière de péage de l'Anson de Provence. Et puis on va refermer ce point trafic par l'Occitanie, la région de Carcassonne. Vous roulez sur l'autoroute A61 en direction de Toulouse. Il y a des morceaux de pneus qui se trouvent sur les voies de l'autoroute au kilomètre 356, environ 2 kilomètres après avoir passé Lézignan, sortie numéro 25.
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musique de Camille avec Ta douleur à l'instant sur Radio Vinci Autoroute. En ce qui concerne vos conditions de circulation, le trafic se charge petit à petit, comme tous les matins si vous êtes de passage du côté de Lyon. Le secteur de Givors, mais également le contournement est de la ville en direction de Paris. Un petit peu de monde également à l'approche du tunnel sous Fourvière, essentiellement pour vous qui arrivez notamment du secteur de Clermont-Ferrand. On aura l'occasion de regarder tout cela en détail dans les prochaines minutes. Après un peu de musique, il y a notamment sur les prochains kilomètres, Achille et Millions de Cœurs qui nous rejoignent.

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1: Allez, à 7h15, je reviens avec vous à l'ensemble de vos conditions de circulation. Les difficultés habituelles autour de Lyon, ailleurs vous le constatez, ça se passe bien, mais il y a des obstacles notamment à évoquer ensemble. Je vais commencer par la région lyonnaise. Notez qu'il y a un petit peu de monde sur le contournement est de Lyon, l'autoroute A46, secteur de Mions. Vous allez patienter une dizaine de minutes supplémentaires dans les ralentissements du matin. Trafic dense notamment sur le secteur de Mions et de Vénissieux sur environ 6 km. Il y a également un peu de monde si vous arrivez de Saint-Étienne. Les derniers kilomètres de l'autoroute A47, le secteur de Givors, vous patienterez une quinzaine de minutes sur cette partie du réseau autoroutier géré par la direction des routes centre-est et puis ensuite entre le nœud de Ternay et le secteur de Pierre-Bénite pour poursuivre en direction notamment de Fourvière ou encore l'approche du tunnel de Fourvière. Là aussi, le trafic est dense mais pas de difficultés, en tout cas inhabituelles. Notez qu'au sud de Lyon, sur l'autoroute A7, vous avez passé la barrière de péage de Vienne-Reventin en direction de Marseille. Moins de 5 km après cette barrière de péage, une brouette aurait été aperçue sur les voies de l'autoroute A7 près du kilomètre 10. Ensuite, je vous rejoins dans la région de Montélimar, cette fois-ci pour vous qui roulez en direction de Lyon. Il y a des morceaux de pneus signalés au kilomètre 131, mais également un véhicule accidenté sur la bande d'arrêt d'urgence, une quinzaine de kilomètres après Bolène, sortie numéro 19. Plus au sud, si vous êtes de passage dans la région d'Avignon ou encore dans le prolongement de l'autoroute A7 au-delà du réseau Vinci Autoroute pour rejoindre la cité phocéenne, tout se passe bien également si vous êtes de passage du côté de la région Occitanie. Allez, à suivre votre Magoto consacré aujourd'hui à la nouvelle BMW iX3 qui bat des records d'autonomie avec plus de 510 km sur autoroute. Présentation de ce véhicule dans quelques minutes, juste après la musique de Louise avec Jetlag. C'est une nouveauté.

0: Louisa Jetlag à l'instant sur Radio Vinci Autoroute. Il est 7h passé de 20 minutes. Un peu de monde du côté de Lyon. 10-15 minutes à patienter dans les ralentissements du matin. Et puis un obstacle qui vous concerne au sud de Lyon sur l'autoroute A7 en direction de Marseille au kilomètre 10. Il y a une brouette qui se trouve actuellement sur les voies de l'autoroute. Semble-t-il sur la voie la plus à droite, moins de 5 kilomètres après avoir passé la barrière de péage de Vienne-Reventin. Allez, place à votre magoto désormais. Nous retrouvons Sébastien Datte en compagnie d'un journaliste de l'Automobile Magazine.
1: Cette semaine, je suis aux côtés de Christophe Congréga. Bonjour Christophe.
2: Bonjour.
1: Sujet transversal consacré à l'autonomie des véhicules électriques cette semaine, avec notamment l'essai du nouveau BMW iX3. Qui bat des records en matière justement d'autonomie.
2: Effectivement, c'est la première fois que nous avons noté sur autoroute une autonomie supérieure à 500 km.
1: Énorme.
2: Aujourd'hui, on dit énorme pour une électrique. Une voiture thermique, elle fait largement plus.
1: Mais le résultat, c'est vraiment comparable pour le coup.
2: Voilà, c'est ça. On s'en rapproche de très près. D'autant que les recharges sont promises en assez peu de temps, en gros, au moins de 20 minutes.
1: Oui, parce qu'il y a l'autonomie et le temps de recharge qui est extrêmement important.
2: Exactement, parce que aujourd'hui, cet iX3, il embarque une technologie 800 volts. Et il y a un autre atout qui est un peu plus technique. C'est du carbure de silicium dans l'électronique qui contrôle tout ça. Alors, on est technique, mais ça fait gagner des fois 20% de consommation, donc d'autonomie. Donc, ces trois technologies, grosse batterie, 800 volts, charge rapide et le carbure de silicium, ça permet d'avoir des voitures électriques qui, aujourd'hui, permettent de voyager loin et donc d'être polyvalentes.
1: Avec ces chiffres, on le comprend, l'autonomie et le temps de recharge, c'est très très bon, mais c'est très très cher aussi. On est chez BM en plus.
2: Il démarre à 71 900 euros. Donc, avec quelques options, on est vite à 80 000 euros. Donc, c'est pas encore pour tout le monde. On peut espérer que ça se démocratise. On ne sait pas combien de temps ça va prendre. Mm-hmm. Ces technologies sont très coûteuses. Ça va prendre du temps.
1: Oui, parce que c'est l'idée. C'est quand même pas un très très grand véhicule. Donc, on peut imaginer retrouver cette technologie, peut-être même chez nos Français dans les années qui viennent, avec des prix en baisse.
2: Alors, on espère. Renault a annoncé qu'ils allaient faire dans quelques temps des batteries qui marcheront sous 800 volts et avec du carbure de silicium aussi. Ça sera évidemment sur leur haut de gamme, on ne sait pas tout à fait à quel prix, ça sera moins cher que chez BMW évidemment, ça sera peut-être pas quand même à la portée de toutes les bourses, mais en tout cas la tendance est là, ça progresse.
1: C'est encourageant et on retrouvera peut-être aussi des occasions finalement dans les années qui viennent au fur et à mesure, ce qui permettra de retrouver ces véhicules un petit peu plus abordable. Cheval à bascule, c'est le titre de l'article que vous consacrez à cette BMW iX3 et des records donc d'autonomie à trouver dans le dernier numéro de l'Automobile Magazine. À très bientôt, Christophe Congréga.
2: À bientôt.
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0: Il est 7h23, priorité à votre sécurité. J'ai des obstacles à évoquer avec vous qui me parviennent. Tout d'abord dans la région de Montpellier sur l'autoroute A9. Si vous êtes en direction d'Orange et de Lyon, des morceaux de pneus signalés au kilomètre 87. C'est à hauteur de la jonction des autoroutes A9 et autoroute A709. Ensuite, notez que si vous êtes sur le secteur de Cavaillon en direction de Lyon sur l'autoroute A7, il y a au kilomètre 214 des obstacles signalés une dizaine de kilomètres après Sénas, sortie numéro 26. Et puis bien plus au nord, si vous êtes entre Valence et Lyon en direction de Lyon. Des morceaux de pneus également signalés au kilomètre 22, moins de 5 km après Chanin, Saint-Robert-d'Albon, sortie numéro 12. Le retour à vos conditions de circulation à 7h30 après la musique de Marie-Sara ou encore Parcells.
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1: Un trafic qui continue à se charger autour de Lyon. Un peu de monde également aux portes de Marseille. Ailleurs, vous le constatez, ça se passe plutôt bien pour vous qui prenez le volant en ce début de journée. Mais il y a des obstacles qui restent d'actualité. On va regarder tout cela ensemble. Tout d'abord, notez que du côté de Lyon, le contournement est de la ville, autoroute A46. Il faudra patienter une quinzaine de minutes après avoir passé Saint-Symphorien-d'Ozon en direction de Paris. Une quinzaine de minutes également si vous êtes de passage sur le secteur de Givors. Les derniers kilomètres de l'autoroute A47 en arrivant de Saint-Étienne pour rejoindre Lyon, Paris ou encore Marseille, secteur géré par la direction des routes Centre-Est et puis du côté de la métropole lyonnaise. Le trafic est chargé à hauteur du nœud de Ternay en direction du centre de Lyon ou encore de part et d'autre du tunnel sous Fourvière. Plus au sud, l'autoroute A7, si vous êtes cette fois-ci en direction de Lyon, plusieurs informations vont vous concerner. Tout d'abord, dans la région de Cavaillon, il y a des obstacles signalés au kilomètre 214. Une dizaine de kilomètres après Sénas, sortie numéro 26, c'est d'ailleurs désormais confirmé et ces obstacles se trouvent sur la voie la plus à gauche. Notez que dans la région de Montélimar, ensuite toujours en direction de Lyon, il y a un accident qui est en cours au kilomètre 131. Il y a également des morceaux de pneus sur les voies de l'autoroute. Sur ce secteur, c'est une quinzaine de kilomètres après Bolène, la sortie qui porte le numéro 19. Et puis enfin, entre Valence et Lyon, toujours en direction de Lyon, cette fois-ci au kilomètre 22, ce sont des morceaux de pneus également sur les voies de l'autoroute, moins de 5 kilomètres après Chana, Saint-Rambert d'Albon, sortie numéro 12. Nous quittons désormais la vallée du Rhône. Sachez que dans le prolongement de l'autoroute A7, au-delà du réseau Vinci Autoroute, si vous rejoignez la cité phocéenne, eh bien un petit peu de monde sur le secteur de Vitrolles ou encore des Pennes-Mirabeau, où vous patienterez une dizaine de minutes dans les ralentissements du matin. Secteur géré cette fois-ci par la direction des routes Méditerranée. Du côté de la Camargue, si vous êtes de passage dans le secteur d'Arles, de Saint-Martin-de-Crau ou encore à l'approche de Nîmes, eh bien tout se passe bien. En revanche, dans la région de Nîmes, cette fois-ci sur l'autoroute A9, vous êtes en direction d'Orangé de Lyon. Il y a une cuve qui se trouverait sur les voies de l'autoroute A9 près du kilomètre 56. Obstacle volumineux, une quinzaine de kilomètres après Galargue, Aigues-Mortes, sortie numéro 26. Et puis pour être tout à fait complet, dans la région de Montpellier, en direction d'Orangé de Lyon également, ce sont des morceaux de pneus qui ont été repérés près du kilomètre 87. C'est à la hauteur de la jonction avec l'autoroute A709 qu'il va falloir lever les pieds. Il est 7h, passé de 32 minutes et je vous souhaite en tout cas un bon début de journée, belle matinée à l'écoute du 107.7.
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1: Le 7-9 qui se poursuit dans une vingtaine de minutes. On va évoquer ensemble le code de la sortie de route. Vous connaissez peut-être le code de la route, mais peut-être moins celui-ci. C'est un guide qui est là pour aider les victimes et leurs proches confrontés à de nombreuses démarches après le choc. On va également rouler en musique avec Circus sur un fil. Et puis juste après, j'évoquerai quelques zones de travaux qui vont avoir lieu cette nuit, notamment si vous êtes de passage dans la région d'Avignon.

0: Bon début de journée, belle route. À l'écoute de Radio Vincé Autoroute, il est 7h36. Il faudra compter 10 à 15 minutes tout au plus pour passer l'essentiel des ralentissements et difficultés du matin, notamment si vous êtes autour de Lyon ou encore au-delà du réseau Vincé Autoroute aux portes de Marseille, le secteur de Vitrolles ou encore des Pennes-Mirabeau. Et puis, je vous rappelle également qu'il y a des obstacles, notamment si vous êtes de passage dans la région de Nîmes sur l'autoroute A9 en direction d'Orange et de Lyon. Obstacle volumineux repéré au kilomètre 56, une quinzaine de kilomètres après Galargue, Aigues Mortes, sortie numéro 26.
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0: Et on va rester d'ailleurs quelques instants encore sur l'autoroute A9 entre Montpellier et Nîmes. Notez qu'à partir de 21h ce soir et jusqu'à demain matin 6h, la sortie Galargue numéro 26 de l'autoroute A9 sera fermée en direction de Lyon pour des travaux de rénovation des chaussées. Il y a également des travaux prévus tout près de là dans le Gard à partir de 21h ce soir et jusqu'à demain matin 5h. C'est la bifurcation qui permet de passer de l'autoroute A9 direction Lyon à l'autoroute A54 qui sera fermée pour remplacer des portiques de signalisation. À Salon de Provence, dans les Bouches-du-Rhône, à partir de 21h ce soir et jusqu'à demain matin, 6h au plus tard, toutes les bretelles qui permettent de passer de la 7 à la 54 et de la 54 à la 7 seront fermées, quelle que soit la direction, pour effectuer des travaux de maintenance. Enfin, dans la région d'Avignon, à partir de 22h ce soir et jusqu'à demain matin, 6h, la sortie Avignon-Château-Renard numéro 24 de l'autoroute A7 sera fermée dans les deux sens pour des travaux de fauchage.
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0: Il est 7h passé de 38 minutes. Nouvelle information qui me parvient. Priorité à votre sécurité dans la région de Lunel sur l'autoroute A9 pour vous qui roulez entre Orange et Montpellier en direction de Barcelone. Il y a un véhicule en panne dans la bretelle de sortie de Lunel, sortie qui porte le numéro 27. On revient ensemble à vos conditions de circulation autour de 7h45. D'ici là, un petit peu de musique avec notamment Teddy Swims sur les prochains kilomètres. Belle route.
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1: 7h46 et je vous rejoins à nouveau pour évoquer en détail l'ensemble de vos conditions de circulation avec un trafic dense, notamment autour de Lyon ou encore si vous rejoignez la cité phocéenne et puis des ralentissements moins habituels, notamment si vous êtes de passage du côté de l'autoroute A9 dans la région de Nîmes. Je vais d'ailleurs commencer par vous rejoindre sur l'autoroute A9. Sachez que si vous roulez en direction d'Orange et de Lyon, tout d'abord dans la région de Montpellier, il y a au kilomètre 87 des morceaux de pneus qui ont été repérés à hauteur de la jonction avec l'autoroute à 709. Ensuite, dans la région de Nîmes, il y a un obstacle qui a été repéré sur les voies de l'autoroute, près du kilomètre 56. Il s'agirait notamment d'un obstacle assez volumineux, une grosse cuve qui se trouverait sur les voies de l'autoroute. Les services de l'autoroute sont en train de se rendre sur place à hauteur de ce kilomètre 56. En amont de ce kilomètre 56, il y a un bouchon qui s'est formé sur environ 2 kilomètres. Il va donc falloir patienter quelques minutes supplémentaires pour vous qui abordez ce secteur en direction d'Orange et de Lyon. Ne vous laissez pas surprendre au moment de votre passage. Pensez donc à bien regarder devant vous et prévenir les automobilistes qui arrivent également derrière vous dans ce bouchon. Ensuite, si vous poursuivez en direction d'Orange et de Lyon sur les derniers kilomètres de l'autoroute A9, tout se passe bien. Si vous êtes de passage du côté de l'autoroute A54, ça se passe bien également. Je vais donc désormais vous rejoindre en Vallée du Rhône. Vous remontez la Vallée du Rhône en direction de Lyon. Sachez qu'un accident est en cours dans la région de Montélimar au kilomètre 131. Deux véhicules accidentés sur la bande d'arrêt d'urgence. Service de l'autoroute également en intervention sur place, une quinzaine de kilomètres après Bolène, sortie numéro 19. Tout cela m'emmène ensuite aux portes de Lyon avec les traditionnelles difficultés du matin sur le contournement est de la ville, l'autoroute A46 où il faudra patienter 15 à 20 minutes supplémentaires en direction de Paris. Ça coince également sur les derniers kilomètres de l'autoroute A47, le secteur de Givors pour rejoindre le nœud de Ternay, secteur géré par la direction des routes centre-est. Et puis du côté de la métropole lyonnaise, sur la métropolitaine 7 en direction du centre de Lyon ou encore de Paris, le secteur de Fézin, vous allez patienter une quinzaine de minutes également. Et puis ça ralentit aussi si vous êtes à l'approche du tunnel sous Fourvière, essentiellement pour vous qui arrivez de l'autoroute A89, où il faudra compter une quinzaine de minutes supplémentaires également. Notez que si vous êtes ensuite bien plus au sud, aux portes de la cité phocéenne, dans le prolongement de l'autoroute A7, au-delà du réseau Vinci Autoroute, eh bien, il y a du monde sur le secteur de Vitrolles ou encore des Pennes-Mirabeau, où vous patienterez 10 à 15 minutes supplémentaires. Et puis je vais terminer par un petit mot de la région d'Avignon. Pour vous qui notamment rejoignez la bretelle de sortie d'Avignon Château-Renard, sortie numéro 24 de l'autoroute A7, sachez qu'il y a à proximité de l'autoroute l'aménagement du carrefour de Bonpas qui se poursuit, aménagement lancé en 2025 et chantier majeur qui se poursuit jusqu'en 2027 pour résorber le principal point noir du trafic dans le département avec plus de 65 000 véhicules par jour. Un projet qui consiste à revoir complètement la circulation avec des nouvelles bretelles, des ponts et des giratoires, et puis à terme plus aucun feu tricolore. Et tant que les travaux ne sont pas achevés, eh bien la circulation reste régulièrement modifiée avec parfois quelques difficultés, comme c'est le cas ce matin. Notez que d'ailleurs jusqu'à la fin de l'année, plusieurs bretelles d'accès seront mises en service pour faire le lien entre le péage et Avignon. Notre priorité sur le 107.7, c'est de vous protéger des accidents, et pourtant il reste encore trop nombreux. Derrière chacun d'eux, il y a des victimes et leurs proches confrontés à de nombreuses démarches après le choc. Alors pour les accompagner, l'association Victimes et Citoyens a publié un guide destiné à répondre à toutes leurs questions. Son président sera notre invité dans un instant, juste après la chanson d'amour signée Mentissa sur Radio Vinci Autoroute.

0: La chanson d'amour de Matissa à l'instant sur Radio Vinci Autoroute, il est 7h53. Il faudra compter une quinzaine de minutes pour passer l'essentiel des difficultés du matin aux portes de Lyon ou encore en rejoignant la cité phocéenne. Et puis une difficulté plus inhabituelle si vous êtes à l'approche de Nîmes en direction d'Orange et de Lyon. Il y a un obstacle volumineux sur les voies de l'autoroute A9 au kilomètre 56 et il y a un bouchon qui s'est formé une quinzaine de kilomètres après Galargue et Gomorrhe, sortie numéro 26. Il faudra patienter une dizaine de minutes pour passer 3 kilomètres de difficultés sur ce secteur. Vous connaissez le code de la route, mais peut-être moins le code de la sortie de route. Et il vient de paraître, Perrine Martin, vous nous en dites plus.
1: Surtout mon invité, à vrai dire, le président de l'association Victimes et Citoyens qui a imaginé ce code. Julien Thibault, bonjour.
2: Bonjour.
1: Ce code de la sortie de route, c'est en fait un guide que vous auriez pu appeler « Que faire en cas d'accident », non, on peut dire ça ?
2: En fait, c'est un vrai guide qui parle à la fois des réflexes à avoir lorsqu'on a l'accident sur le moment venu et finalement tout le déroulé, donc les démarches à effectuer, les délais légaux, que les victimes, malheureusement, sont la plupart du temps démunies parce qu'on leur a jamais parlé de toutes ces phases.
1: De ce qui se passe après donc un accident. Vous, en fait, voilà. Vous faites par là de votre expérience en tant qu'association qui répond à ces questions normalement. Là, vous avez tout regroupé dans ce guide.
2: On est parti en fait du constat que au quotidien, finalement, les victimes nous contactent et nous posent exactement les mêmes questions à chaque fois. Donc, on a voulu réfléchir à un outil pédagogique qu'on pourrait justement insérer dans la formation avant le permis ou pendant le permis ou durant toute la vie, en fait, pour que les personnes soient non pas surprises, mais soient préparées.
1: Vous avez des exemples de questions très concrètes ?
2: Oui, bien sûr, ça peut être est-ce que j'ai le droit de porter plainte ? J'ai une proposition d'indemnisation de la compagnie d'assurance, est-ce que je suis obligé de l'accepter ? Je suis convoqué à une expertise médicale, qu'est-ce que je dois préparer ? Voilà, toutes ces questions qui finalement ont des conséquences parce que les problématiques derrière, ce sont des retards de prise en charge, des pertes de droits, des difficultés à prouver des préjudices, et finalement, au bout du compte, c'est ne pas comprendre le montant d'indemnisation par rapport aux besoins de la victime.
1: Le code de la sortie de route, on peut le consulter sur Internet, on peut voir quelques campagnes télé, vous avez envie de le diffuser largement. Hein.
2: Oui, bien sûr. Alors déjà, il y a un site dédié qui s'appelle lecodedelasortiederoute.com qui invite les usagers finalement à faire un test comme le code de la route. Et l'objectif est de leur faire comprendre que finalement, ils n'ont pas toutes les réponses aux questions. Et donc, on les invite à télécharger le guide et ils pourront avoir ce guide sous la main.
1: Et mesurer
2: si jamais ils ont besoin.
1: Ouais. Et mesurer leur niveau de connaissance. Et pourquoi pas tiens, faire quelques entraînements aussi au code de la route. Ça peut toujours servir. Merci beaucoup. En tout cas, Julien Thibault, à bientôt.
2: Merci, à bientôt.
0: Merci à vous deux. Vous retrouvez également ce rendez-vous sur notre site internet ou encore l'application du 107.7 à 8h. Juste après les infos, je reviendrai avec vous sur l'ensemble de vos conditions de circulation. Ça coince dans la région de Nîmes, du côté d'Avignon, mais également du côté de Lyon ou encore à l'ouest de Lyon sur l'autoroute A89 après Chazé-d'Azergues, sortie numéro 37 pour vous qui rejoignez la métropole lyonnaise. On voit tout cela dans quelques minutes. On termine l'heure en musique avec Aha et Take On Me sur Radio Vinci Autoroute.

0: Belle route, belle matinée, Take On Me avec Aha à l'instant sur Radio Vinci Autoroute. Dans quelques minutes, nouveau point complet et détaillé de vos conditions de circulation. On voit tout cela juste après l'actualité avec la rédaction du 107.7, il est 8h.
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2: Bonjour à tous. À la une, l'Ukraine attaquée par la Russie à l'aube. Les autorités dénombrent 4 décès et une cinquantaine de blessés dans la capitale Kiev, touchée par des missiles balistiques. Dans l'est du pays, à Dnipro, les Ukrainiens ont également déploré 5 morts et 25 blessés. Moscou affirme avoir mené une frappe massive contre des sites militaro-industriels. D'une guerre à l'autre, l'État hébreu et le Hezbollah ont poursuivi leurs affrontements dans la nuit, malgré l'annonce par Donald Trump de l'accord des deux camps pour cesser les hostilités. Un nouveau cycle de négociations entre Libanais et Israéliens doit se tenir aujourd'hui à Washington. L'actualité de ce mardi 2 juin, c'est aussi plus de 3 jours après la disparition de la petite Liana, âgée de 11 ans dans le Gers, le suspect interpellé samedi, qui a été mis en examen hier soir pour enlèvement et séquestration. Père de la meilleure amie de la fillette et âgé de 41 ans, il a été placé en détention provisoire. Dans le même temps, les recherches se poursuivent autour du bourg de Fleurance pour retrouver la jeune fille. Dans le reste de l'actu, les députés ont adopté à l'unanimité la proposition de loi post-Betarame sur les violences à l'école et dans le périscolaire. Ce texte vise évidemment à mieux protéger les enfants en renforçant notamment le contrôle des intervenants susceptibles d'être à leur contact. En bref, 2 Français bientôt dans l'espace. Emmanuel Macron a annoncé que les 2 astronautes Thomas Pesquet et Arnaud Prost partiront l'an prochain. Thomas Pesquet effectuera son 3e vol dans l'espace en menant la mission de l'entreprise américaine Vast vers la Station Spatiale Internationale. La start-up californienne a également choisi Arnaud Prost pour une mission, cette fois sur la Station Spatiale Commerciale Haven 1. Un mot de tennis pour finir. Plus de Français à Roland-Garros. On suivra le début des quarts de finale aujourd'hui. Chez les dames, la Russe Andreeva défiera à 11h la Roumaine Sirstea. Dans la foulée, affiche 100% ukrainienne entre Svitolina et Kostiuk. Chez les messieurs, l'Espagnol Rodar affrontera l'Allemand Zverev en début d'après-midi. Et puis dans la soirée, le Tchèque Mensik sera opposé au Brésilien Fonseca. 8h02, fin de ce flash. Restez avec nous pour l'infotrafic. Ça sera dans un instant après la météo.
0: Merci beaucoup Sébastien, mais on va bouger, changer un petit peu le programme. Priorité bien évidemment à l'infotrafic. Je vous rejoins en vallée du Rhône sur l'autoroute A7. Si vous êtes tout d'abord dans la région de Valence en direction de Marseille, il y a au kilomètre 87 des obstacles signalés sur les voies de l'autoroute. C'est une 15aine de kilomètres après Valence-Romans, sortie numéro 15. Tout près de là, mais cette fois-ci en direction de Lyon. Notez qu'il y a une 15aine de kilomètres après Loriol, sortie numéro 16. Un accident qui s'est produit qui implique 2 véhicules au kilomètre 77. Et ce matin, le ciel sans nuages de la frontière belge au sud-ouest, tandis que le soleil résiste encore temporairement ailleurs, mais les pluies orageuses vont gagner la moitié est de l'Hexagone. L'activité pluvieuse et orageuse pourra être localement d'ailleurs soutenue, notamment entre la vallée du Rhône et les Alpes, donnant un copieux arrosage avec par endroits de la grêle et de fortes rafales de vent. La tramontane va également se lever dans son secteur pour atteindre jusqu'à 70 km/h. Côté mercure, vous comptez actuellement 18 degrés à Clermont-Ferrand et Lyon, il fait 19 à Valence, 20 à Avignon, 21 à Montpellier, 22 à Perpignan et Marseille. Peu d'évolution cet après-midi puisque le mercure affichera entre 20 et 26 degrés.
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0: Le 7-9 qui se poursuit, c'est votre rendez-vous musique, info, trafic du début de journée. Il y aura un invité à nos côtés dans une vingtaine de minutes, Eric Serra, qui célèbre aujourd'hui 45 ans de création du Grand Bleu jusqu'à Arthur et les Minimoys. En passant par Lyon, il sera à nos côtés. On va également rouler en musique avec Donna Lewis, mais on s'intéresse surtout, sans plus tarder, à vos conditions de circulation.
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0: Et il y a un petit peu de monde sur la route du travail ce matin. Il est 8h passé de 4 minutes. Ça coince du côté de Lyon, dans la région d'Avignon également. Une bonne nouvelle malgré tout si vous êtes de passage dans la région de Nîmes sur l'autoroute A9 en direction d'Orange et de Lyon, là où il y avait un obstacle volumineux sur les voies de l'autoroute. C'est désormais de l'histoire ancienne. Il y a encore quelques difficultés de circulation après Galar-Gagomort, sortie numéro 26. Ça se traverse en une poignée à 2 minutes, le temps que le bouchon qui s'était formé sur ce secteur se résorbe petit à petit. Tout près de là du côté de Montpellier, un petit peu de monde dans la traversée Montpellier-Rennes, l'autoroute A709, l'axe de dessert de l'agglomération de Montpellier. C'est essentiellement à hauteur des différentes bretelles de sortie que ça coince un petit peu en ce mardi matin. Je quitte désormais la région Occitanie. Je vais vous rejoindre du côté du département du Vaucluse dans la région d'Avignon. Si vous quittez l'autoroute A7 à hauteur d'Avignon-Château-Renard, sortie numéro 24, il y a un petit peu de monde, notamment à hauteur de la barrière de péage et sur le rond-point qui dessert le réseau secondaire, puisque je vous rappelle que sur ce secteur, il y a les travaux d'aménagement du carrefour de Bonpas qui se poursuivent, un chantier lancé en 2025 et qui doit se poursuivre jusqu'en 2027. L'idée, c'est de pouvoir désengorger la circulation sur ce secteur qui est habituellement très chargé, avec plusieurs bretelles d'accès qui seront mises en service pour faire le lien entre le péage et la ville d'Avignon. Je quitte Avignon, je vous rejoins désormais du côté de la Drôme avec deux informations. Tout d'abord, si vous êtes sur l'autoroute A7 en direction de Marseille, il y a une quinzaine de kilomètres après Valence-Romans, sortie numéro 15, des obstacles signalés sur les voies de l'autoroute au kilomètre 87. Dans l'autre sens de circulation, au kilomètre 77 cette fois-ci, en direction donc de Lyon, un accident se serait produit entre une voiture et un poids lourd sur la bande d'arrêt d'urgence, une quinzaine de kilomètres après l'Auriol, sortie numéro 16. Ensuite, du côté de Lyon, les traditionnels bouchons du matin qui se traverse en une quinzaine de minutes. Si vous êtes notamment sur les derniers kilomètres de l'autoroute A47, secteur de Givors, géré par la direction des routes centre-est, sur le contournement est de la ville, l'autoroute A46 en direction de Paris, mais également du côté de la métropole lyonnaise, sur le secteur de Fézin ou encore de part et d'autre du tunnel sous Fourvière. Et puis notez que ça coince également si vous rejoignez Lyon par l'autoroute A89 sur le secteur notamment de Tarare, où il faudra patienter une quinzaine de minutes supplémentaires pour traverser. C'est 4 à 5 kilomètres de difficultés qui vous concernent, notamment à partir de Chazé-d'Azergues, sortie numéro 37. Enfin, un petit mot pour terminer de la cité phocéenne. Si vous rejoignez Marseille depuis l'autoroute A7, dans le prolongement du réseau Vinci Autoroute, un petit peu de monde, mais rien d'inhabituel. Tout cela se traverse en une dizaine de minutes.
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0: Bon début de journée, bonne route, bon courage aussi dans les difficultés qui sont en place essentiellement autour de Lyon, mais également si vous quittez l'autoroute A7 à hauteur d'Avignon Sud, Château-Renard, sortie numéro 24. J'aurai l'occasion de vous reparler très vite de tout cela à 8h15 après un peu de musique avec notamment le tout dernier titre de T.Y.U.
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1: Allez, à 8h15, on va revenir ensemble sur vos conditions de circulation. C'est chargé, notamment si vous êtes de passage du côté de Lyon. Il y a quelques ralentissements également aux portes de Marseille ou encore si vous êtes dans la région d'Avignon. Je vais tout d'abord commencer par vous rejoindre sur du côté de la métropole lyonnaise. Tout d'abord, vous rejoignez Lyon par les derniers kilomètres de l'autoroute A89. Le secteur de l'Arbrel, vous allez patienter une dizaine de minutes après avoir passé Chazé-d'Azergues, sortie numéro 37. Trafic dense sur environ 5 km. Ensuite, il va falloir également patienter pour rejoindre le tunnel sous Fourvière, puis la métropole lyonnaise, une vingtaine de minutes en direction de Lyon. Une quinzaine de minutes pour quitter Lyon en direction, cette fois-ci, de Clermont-Ferrand ou encore de Paris. Ralentissement également en place sur le secteur de Givors, les derniers kilomètres de l'autoroute A47. Du monde aussi si vous êtes de passage sur la métropolitaine 7, entre Ternay, le secteur de Fézin et de Saint-Fons, vous patienterez 10 à 15 minutes supplémentaires, et puis une vingtaine de minutes si vous êtes plus à l'est, notamment du côté du contournement est de Lyon, l'autoroute A46 en direction de Paris. Je quitte Lyon, on se rejoint désormais du côté de l'autoroute A7 en direction de Lyon, Lyon, oui, tout à fait, dans la région de Valence, avec deux informations à évoquer ensemble. Tout d'abord, au kilomètre 87, il y a des obstacles qui ont été signalés sur les voies de l'autoroute, 5 km après l'Auriol, sortie numéro 16. Et puis ensuite, au kilomètre 77, c'est un accident qui est en cours sur la bande d'arrêt d'urgence, une quinzaine de kilomètres après l'Auriol, sortie numéro 16. Je quitte désormais la région de Valence. Je vous rejoins plus au sud, dans la région d'Avignon. Si vous quittez l'autoroute A7 à hauteur d'Avignon, Château-Renard, sortie à numéro 24. Il y a du monde sur le réseau secondaire. Il y a du monde également à proximité de la barrière de péage d'Avignon, Château-Renard, puisque je vous rappelle que sur ce secteur, il y a toujours les travaux d'aménagement du carrefour de Bonpas qui se poursuivent, et ce jusqu'en 2027. Des travaux pour résorber le principal point noir du trafic dans le département, avec plus de 65 000 véhicules par jour. Enfin, si vous êtes dans le prolongement de l'autoroute A7, au-delà du réseau Vinci Autoroute, aux portes de Marseille, un peu de monde sur le secteur de Vitrolles et des Peines Mirabeau. Rien, en tout cas, de bien alarmant ni d'inhabituel. Il faudra patienter une dizaine de minutes pour passer l'essentiel des difficultés. Du côté de la région Occitanie, notamment si vous êtes tout près de Nîmes ou encore dans la région de Montpellier, eh bien vous le constatez, ça se passe bien. Du côté de Montpellier, uniquement quelques ralentissements au niveau des différentes bretelles de sortie de l'autoroute A709. Compositeur majeur du cinéma français, Éric Serra célèbre aujourd'hui 45 ans de création. Du Grand Bleu à Arthur et les Minimoys, en passant par Léon, il a façonné de nombreuses musiques de films. Il repart aujourd'hui sur scène avec Éric Serra Live, un voyage à travers toute sa carrière. Il sera notre invité dans Sur la route, avec juste après la musique de David Bowie sur Radio Vinci Autoroute.

0: This is not America, David Bowie à l'instant sur Radio Vinci Autoroute. Belle matinée, bon courage dans les bouchons du matin, en place autour de Lyon où il faudra compter 15 à 20 minutes supplémentaires à ajouter à votre temps de trajet habituel. Quelques coups de frein marqués également lorsque vous allez quitter l'autoroute A7 à hauteur d'Avignon-Châteauroux, sortie numéro 24, ou encore aux portes de Marseille dans le prolongement de l'autoroute A7, les secteurs de Vitrolles et des Pennes-Mirabeau, sans vous oublier du côté de Montpellier sur l'autoroute A709.
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0: Avec l'un des compositeurs français les plus doués de sa génération, le compositeur fétiche de Luc Besson notamment. Éric Serra est au micro 107.7 de Virginie de Corte.
2: Bonjour Éric Serra.
3: Bonjour.
2: On est très heureux de vous recevoir puisque ça y est, vous repartez en tournée avec Éric Serra live pour vos 45 ans de carrière, rien que ça.
3: Oui, ça fait bizarre. Ouais. Je suis ravi de partir en tournée, je suis moins ravi de mes 45 ans de carrière, mais bon.
2: Qu'est-ce qui vous a donné envie de remonter sur scène ?
3: La scène, c'est vraiment ce que j'aime le plus. Simplement, cette fois-ci, ça va être un gros spectacle de rétrospectif de toute ma carrière. Donc on va jouer des morceaux un peu de tous les films pour lesquels j'ai composé la musique, plus un peu de mes albums solo aussi. Il y aura quelques images de films par moment, mais ça va pas être l'essentiel du spectacle. C'est un vrai spectacle avec une mise en scène de Jérémy Lipman, des décors, un light show, enfin bref.
2: Et ce sera quelque chose d'assez immersif, si j'ai bien compris.
3: On va essayer, oui.
2: Vos musiques, Éric Serra, elles sont liées à des images très fortes. Qu'est-ce que ça change, justement, de les proposer en concert face au public ?
3: La musique live, ça a quelque chose de magique, instantanément. C'est marrant parce que même quand on joue strictement la même chose, ce qui était le cas quand on a fait le ciné-concert Grand Bleu, tous les gens disaient qu'il y avait beaucoup plus d'émotion du fait que ça soit live, alors qu'on jouait la même chose. C'est la magie du live, voilà. Ce qui, moi, m'excite beaucoup sur le spectacle qu'on est en train de préparer, c'est que on va jouer de plein de films différents. Alors, cette fois-ci, par contre, je ne tiens pas absolument à ce que ce soit strictement identique. C'est là, pour certains morceaux, ça le sera, mais pour d'autres, pas du tout. On va adapter. Ça va permettre de donner une nouvelle vie à tous ces morceaux. Parce qu'il y en a certains, comme je sais pas moi, Subway par exemple, mine de rien, ça a plus de 40 ans Subway. Oh,
2: déjà. Et puis sur scène, pour une partie du public, on va vous découvrir bassiste, chanteur et chef d'orchestre. Rien que ça.
3: Dans ce spectacle-là, j'ai envie de m'amuser parce que j'adore ça. Je peux pas dire ce que je préfère entre jouer de la basse, jouer de la batterie, diriger un orchestre symphonique, chanter. C'est vraiment des choses que j'adore faire, mais qui sont des plaisirs très différents.
2: C'est un panel de plaisir très
3: donc,
2: large.
3: J'ai l'intention de m'amuser un peu avec tout ça, parce que j'ai cru comprendre depuis quelques années que le plaisir qu'on ressent sur scène, il est très communicatif. Et du coup, j'ai envie de leur partager tout ça.
2: Éric Serra, on reste ensemble, on se retrouve juste après le prochain point de trafic pour parler de votre actualité et de cette tournée exceptionnelle. Et justement, en attendant, on va écouter l'une de vos plus célèbres musiques. S'il y avait qu'un film, tiens, ça serait quoi ?
3: Moi, si je devais élire mon préféré dans ce que j'ai fait, ce serait Léon.
2: Alors c'est parti pour Léon. On écoute, on se régale. À tout de suite.

0: La musique du film Léon, signé Eric Serra, qui est notre invité que nous retrouvons juste après le point trafic de 8h30. D'ici là, un peu de musique, bien évidemment, sur les prochains kilomètres avec Flo de la Vega et Mélégeant. Et on reviendra bien évidemment sur les difficultés du matin sur la route du travail.
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0: Gars que vous découvrez à l'instant sur Radio Vinci Autoroute, c'était Aimer les gens. On se retrouve nous dans quelques instants pour évoquer vos conditions de circulation.
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0: Vous êtes nombreux sur certains secteurs à prendre la route du travail en ce mardi matin. Nous sommes le 2 juin, il est 8h passées de 31 minutes. Je vais commencer par vous rejoindre du côté de la région lyonnaise. Tout d'abord, vous rejoignez Lyon par les derniers kilomètres de l'autoroute A89, le secteur de l'Arbrel. Quelques difficultés de circulation sur ce secteur après avoir passé notamment Chazé-d'Azergues, sortie numéro 37 où vous patienterez une dizaine de minutes. Et puis ensuite, c'est chargé à l'approche du tunnel sous Fourvière où il faudra compter une bonne vingtaine de minutes avant de pouvoir rejoindre la métropole lyonnaise. Du côté de Lyon, justement, si vous quittez Lyon par Fourvière, vous patienterez une dizaine de minutes. Dizaine de minutes également sur le secteur de Givors, pour vous qui arrivez de l'autoroute A47 et qui rejoignez peut-être la métropolitaine 7, ou encore l'autoroute A46, ou encore l'autoroute A7. Notez également que du côté de l'autoroute A46, il y a du monde ce matin. Le trafic habituel, en tout cas d'un mardi matin, une vingtaine de minutes à patienter dans les difficultés de circulation, une dizaine de kilomètres de difficultés qui vous concernent après Communet, sortie numéro 16. Notez d'ailleurs qu'un accident s'est également produit, cette fois-ci au kilomètre 51, un peu plus de 5 kilomètres après Communet, sortie numéro 16. Trois véhicules accidentés, l'ensemble des véhicules se trouve actuellement sur la bande d'arrêt d'urgence. Il n'y a donc pas de gêne au moment de votre passage, ne cédez pas à la curiosité. Nous quittons l'autoroute A46, le contournement est de la ville, direction désormais l'autoroute A7. Vous redescendez la vallée du Rhône du côté de Valence, Montélimar ou encore Orange, Avignon. Tout se passe bien. Sachez simplement que si vous quittez l'autoroute A7 à hauteur d'Avignon, Château-Renard, sortie numéro 24, il y a toujours quelques difficultés de circulation à hauteur de la barrière de péage, la conséquence de travaux en cours sur le secteur de Bompas, l'aménagement du carrefour de Bompas qui se poursuit pour vous qui roulez sur ce secteur. Et puis ensuite aux portes de Marseille, dans le prolongement de l'autoroute A7, au-delà du réseau Vinci Autoroute, vous allez patienter 10 à 15 minutes supplémentaires sur le secteur de Vitrolles ou encore des Pennes Mirabeau. Je remonte l'autoroute A7, cette fois-ci je m'arrête dans la région de Valence, en direction de Lyon. Un accident est en cours au sud de Valence, sur la bande d'arrêt d'urgence. Deux véhicules accidentés, un poids lourd ainsi qu'une voiture. Le point de repère, le kilomètre 77, il n'y a pas de gêne au moment de votre passage, mais là aussi, vous ne cédez pas à la curiosité, une quinzaine de kilomètres après l'Auriole, sortie numéro 16. Et puis on va prendre désormais la direction de la région Occitanie. Si vous êtes de passage, notamment du côté de Montpellier, l'autoroute A709, le trafic est dense. Quelques difficultés, notamment si vous êtes en direction de Nîmes, après Montpellier Sud, sortie numéro 30, où vous allez patienter une dizaine de minutes, dont les difficultés du matin. Je partage deux informations pratiques avec vous. Tout d'abord, patienter une dizaine de minutes, dont les difficultés du matin. Je partage deux informations pratiques avec vous. Tout d'abord, si vous êtes dans la région de

0: et ce, quel que soit votre carburant, sur l'aire de service de Port-les-Valences en direction de Lyon. Vous pourrez le faire avant sur l'aire de service de la Solse ou après sur l'aire de service de Latitude de 45 degrés. Vous savez désormais tout du trafic. Prochain tour d'horizon complet et détaillé à 8h45. 8h35, vous êtes bien branchés sur le 107.7 et nous sommes au cœur de votre 7-9.
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0: Le 7-9 qui se poursuit, il est donc temps de retrouver le compositeur et multi-instrumentiste Éric Serra, toujours au micro de Virginie Decorte.
2: Éric Serra, ses 45 ans de carrière, c'est l'occasion de regarder dans le rétroviseur. Vous avez l'impression que la route était toute tracée ou qu'il a fallu prendre des détours, des chemins de traverse parfois ?
3: Toute tracée, j'en sais rien, parce que j'avais pas du tout prévu, par exemple, la musique de film, c'était pas du tout quelque chose que j'avais prévu, j'avais même jamais pensé à ça, c'était pas un truc auquel je m'intéressais particulièrement. Moi, j'étais parti vraiment pour être musicien, c'est-à-dire instrumentiste. C'était ce dont je rêvais, c'était ce que j'adorais, et j'avais commencé ma carrière comme ça, et j'étais le plus heureux des hommes, quoi, de réussir déjà à vivre de cette passion. La musique de film, c'est arrivé complètement par hasard, parce que Luc Besson me l'a demandé quand on avait 18 ans. Il m'a demandé de faire la musique pour son tout premier court-métrage. En fait, ça a commencé comme ça. Et j'ai découvert, en fait, le plaisir de faire de la musique de film au fur et à mesure. Parce que j'avais aucune affinité particulière avec la musique de film, quoi. J'étais pas particulièrement cinéphile non plus. Mais en fait, j'ai découvert ce plaisir parce que c'est très particulier, composer la musique d'un film, ça aussi c'est complètement magique. Parce qu'il y a un moment où, quand vous êtes en train de travailler sur une scène, il y a un moment où soudain, il y a un déclic, quoi, il y a un switch, et soudain la scène prend une autre dimension. Et ça, même pour le compositeur, c'est magique en fait. On comprend pas bien comment ça marche.
2: 107.7 oblige, Éric Serra. Quel rapport vous avez avec la route, la conduite aujourd'hui? Parce que je sais que vous avez une conduite assez sportive. Est-ce que c'est toujours le cas aujourd'hui?
3: Oui, j'adore ça. Malheureusement, maintenant, de nos jours, c'est quand même beaucoup plus compliqué parce que les lois sont beaucoup plus strictes qu'avant. Donc, je fais très rarement de la route parce que ça me frustre trop, justement, de ne pas pouvoir conduire vite. Et donc, je voyage quasi jamais en voiture maintenant, alors qu'avant, oui.
2: Et la voiture électrique, vous êtes laissé tenter ou pas encore ?
3: Pas encore, mais j'en ai très envie. Je pense que la prochaine voiture que j'achèterai, elle sera électrique.
2: Alors la tournée va débuter début novembre et s'achèverra le 6 décembre à l'Accor Arena. Ouais. En tout, une vingtaine de dates est prévue. Vous allez passer par Lyon, Nice, Aix-en-Provence, Bordeaux, Dijon, Poitiers ou encore Strasbourg. C'est un sacré Tour de France qui vous attend.
3: Oui, c'est une super belle tournée, c'est ce qu'on appelle tournée des zéniths, en gros, sauf quand il n'y a pas de zénith, comme par exemple on sera à Nice, donc c'est au Palais Nicaïa, le 28 novembre, et ça va être une belle tournée, ouais, on va faire toute la France.
2: Et toutes les infos sont à retrouver sur ericserra.live.
3: Yes.
2: Merci beaucoup d'avoir voyagé avec nous.
3: Ben, merci à vous.
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0: Elena O avec Michel Polnareff à l'instant sur Radio Vinci autour de 8h41. Des difficultés, il y en a toujours si vous êtes de passage du côté de Lyon, mais également dans la région d'Avignon ou encore près de Montpellier sur l'autoroute A709. On reparle très vite du trafic en détail après une nouveauté signée Naïka avec One Track Mind qui arrive sur le 107.7.
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1: 8h45, je vais revenir avec vous sur les principales difficultés du matin. Si vous êtes autour de Montpellier ou encore dans la région d'Avignon, sans vous oublier du côté de Lyon, c'est là où se concentrent les principales difficultés. Du côté de Lyon, tout d'abord, l'autoroute A89, vous arrivez notamment de Clermont-Ferrand, de Tarare, vous rejoignez la métropole lyonnaise, vous allez patienter une dizaine de minutes après Chazé-Dazergues, trafic dense sur 5 km. Chazé-Dazergues, c'est la sortie qui porte le numéro 37. Sachez également que si vous rejoignez le tunnel sous Fourvière depuis l'autoroute A89. Il faudra compter une trentaine de minutes avant de pouvoir rejoindre le tunnel sous Fourvière. Une quinzaine de minutes en quittant Lyon par Fourvière en direction de Paris et de l'autoroute A6. Et puis, il y a également peu de monde sur le secteur de Givors ou encore le nœud de Pierre-Bénite où vous allez patienter une dizaine de minutes sur ces différents secteurs. Ça coince également du côté du contournement est de Lyon, l'autoroute A46 en direction de Paris après avoir passé Comunet, sortie numéro 16. Notez qu'il y a également un accident qui est en cours sur ce secteur au kilomètre 51 en direction de Paris. Deux véhicules accidentés sur la bande d'arrêt d'urgence. Tout cela vous concerne une petite dizaine de kilomètres après Comunet, sortie numéro 16. Nous quittons désormais Lyon. Je prends la direction de l'autoroute A7. Si vous êtes dans la région de Valence, de Montélimar, tout se passe bien. Dans la région d'Orange également, même si vous n'êtes pas tout seul, vous pensez à bien regarder tout ce qui se passe devant vous. Et puis ensuite, vous allez peut-être vouloir quitter l'autoroute à hauteur d'Avignon-Château-Renard, sortie numéro 24, quelle que soit d'ailleurs votre direction. Il y a du monde à hauteur de la barrière de péage, conséquence de travaux qui sont actuellement menés sur le réseau secondaire, les travaux d'aménagement du carrefour de Bonpas. Je reviens sur l'autoroute A7, la région de Salon de Provence, en direction de Marseille. Nouvel événement qui me parvient au kilomètre 224. Des cônes de signalisation se trouveraient sur les voies de l'autoroute, moins de 5 km après Sénas, sortie numéro 26. Et puis enfin aux portes de Marseille, les ralentissements habituels du matin. Si vous êtes dans le prolongement de l'autoroute A7, au-delà du réseau Vinci Autoroute, du côté de Vitrolles ou encore des Pennes-Mirabeau, où vous patienterez 10 à 15 minutes supplémentaires sur ce secteur. Je quitte désormais les Bouches-du-Rhône. Je vous rejoins du côté de la région Occitanie, si vous êtes amené à voyager dans la région de Montpellier avec quelques difficultés sur l'autoroute A709, l'axe de desserte de l'agglomération montpelliéraine en direction de Nîmes essentiellement, où vous patienterez une dizaine de minutes supplémentaires dans 3 à 4 km de difficulté après Montpellier Sud, sortie numéro 30. Et puis quelques ralentissements également si vous êtes ensuite amené à voyager sur l'autoroute A9 en direction d'Orange et de Lyon dans la région de Lunel. Un véhicule est actuellement en panne, la voie de droite est neutralisée près du kilomètre 76, c'est environ 2 km après Lunel, sortie numéro 27 de l'autoroute A9, 2 km de ralentissement sur ce secteur. Ailleurs, je ne vous oublie pas, mais la tendance est bonne, les voyants sont au vert. Allez, nous, on va terminer ce 7-9 en musique avec This Is Try, Try, Try. C'est une nouveauté qui arrive juste après Will Smith. 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

0: Le retour de D'ici la paix avec Try à l'instant sur Radio Vinci Autoroute. Il est 8h55. Il y a encore quelques difficultés sur la route du travail. Si vous êtes du côté de Montpellier, dans la région d'Avignon, ou encore du côté de Lyon, les bouchons traditionnels du matin. On va bien évidemment regarder tout cela ensemble en détail après les infos de 9h. Il y a également des obstacles qui sont à signaler, notamment dans la région de Salon de Provence. Des obstacles qui vous sont signalés aussi par les panneaux lumineux au-dessus des voies de l'autoroute. Nous, on termine ce 7-9 en musique avec Soleil profond, Benjamin Biolay.
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0: La musique de Benjamin Biolay, Soleil profond, pour terminer cette heure ensemble sur Radio Vinci Autoroute, et ce 7-9 qui se referme petit à petit. Dans quelques instants, bien évidemment, je vais revenir avec vous sur l'ensemble de vos conditions de circulation, avec une principale difficulté, le contournement est de Lyon, l'autoroute A46, où il faut compter une bonne trentaine de minutes supplémentaires pour poursuivre le trajet en direction de Paris. C'est chargé également si vous êtes de passage du côté d'Avignon, Montpellier ou encore aux portes de Marseille. On voit tout cela dans quelques minutes, juste après les infos. Il est au pile 9h.
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2: Bonjour à tous. À la une, la Russie a tiré plus de 650 drones et 70 missiles tôt ce matin sur l'Ukraine. Les autorités dénombrent 4 décès et une cinquantaine de blessés dans la capitale Kiev, dans l'est du pays, à Dnipro. Les Ukrainiens ont également déploré 5 morts et 25 blessés. D'une guerre à l'autre, l'État hébreu et le Hezbollah ont poursuivi leurs affrontements dans la nuit, malgré l'annonce par Donald Trump de l'accord des deux camps pour cesser les hostilités. Un nouveau cycle de négociations entre Libanais et Israélien doit se tenir aujourd'hui à Washington. L'actualité de ce mardi 2 juin, c'est aussi la disparition de la petite Liana, âgée de 11 ans dans le Gers. Hier soir, le suspect interpellé samedi a été mis en examen pour enlèvement et séquestration. Père de la meilleure amie de la fillette et âgé de 41 ans, il a été placé en détention provisoire. Dans le même temps, les recherches se poursuivent aux alentours du bourg de Fleurance pour retrouver la jeune fille. Dans le reste de l'actu, les députés ont adopté à l'unanimité la proposition de loi post-Betarame sur les violences à l'école et dans le périscolaire. Ce texte vise évidemment à mieux protéger les enfants en renforçant notamment le contrôle des intervenants susceptibles d'être à leur contact. En bref, 2 astronautes français dans l'espace l'an prochain. Emmanuel Macron a annoncé que Thomas Pesquet effectuera son 3e vol dans l'espace en menant la mission de l'entreprise américaine Vast vers la station spatiale internationale. La start-up californienne a également choisi Arnaud Prost cette fois pour une mission sur la station spatiale commerciale Haven 1. Une bonne nouvelle pour le secteur de l'automobile en France. Ce matin, le groupe Stellantis annonce qu'il va investir plus d'un milliard d'euros dans l'Hexagone, dont 40% à Mulhouse, pour la construction de 3 nouveaux modèles de Peugeot, électriques ou hybrides, à partir de 2029. On termine par du tennis. Début des quarts de finale à Roland-Garros aujourd'hui. Plus de Français en lice. Chez les dames, la Russe Andreeva défiera la Roumaine Sirstea à 11h. Dans la foulée, affiche 100% ukrainienne entre Svitolina et Kostyuk. Chez les messieurs, l'Espagnol Rodar affrontera l'Allemand Zverev en début d'après-midi. Enfin, ce soir à 20h, le Tchèque Mensik sera opposé au Brésilien Fonseca. Il est 9h02, fin de ce flash d'actualité. Restez avec nous pour l'infotrafic, ce sera juste après la météo.
0: Merci beaucoup Sébastien. Le ciel sans nuages ce matin de la frontière belge jusqu'au sud-ouest, tandis que le soleil résiste encore temporairement ailleurs, mais les pluies orageuses vont gagner la moitié est de l'Hexagone au cours de la journée. Une activité pluvieuse et orageuse qui pourra être localement soutenue, notamment entre la vallée du Rhône et les Alpes, donnant un bon arrosage avec par endroits de la grêle et de fortes rafales de vent. La tramontane va également se lever et se renforcer pour souffler jusqu'à 70 km/h dans son domaine. Côté mercure, 19 degrés actuellement à Clermont-Ferrand. Il fait 21 à Lyon et Valence. 22 à Avignon et Montpellier, 24 pour Perpignan et Marseille. Peu d'évolution cet après-midi, puisque le mercure affichera de 20 à 26 degrés.
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0: 9h passées de 3 minutes, il y a encore des difficultés de circulation sur la route du travail, essentiellement autour de Lyon, mais également dans la région de Montpellier. Je vais d'abord commencer par vous rejoindre à l'ouest de Lyon sur l'autoroute A89, le secteur de Noirétable. Si vous roulez en direction de Bordeaux, nouvelle information qui me parvient au kilomètre 452. Il y a des cônes de signalisation qui auraient été percutés et qui se trouveraient potentiellement sur les voies de l'autoroute, moins de 5 km après Noirétable, sortie numéro 31. Il y a encore quelques difficultés pour rejoindre Lyon depuis le tunnel sous Fourvière, où vous allez patienter une vingtaine de minutes sur les derniers kilomètres de la métropolitaine 6. Même tendance d'ailleurs, si vous quittez Lyon par la métropolitaine 7 en direction de Paris, et puis ça coince toujours du côté de l'autoroute A46, le contournement est de la ville, où il faudra compter une trentaine de minutes supplémentaires une fois que vous aurez approché notamment du secteur de Saint-Symphorien-d'Ozon. Il y a une dizaine de kilomètres de difficultés qui sont en place sur ce secteur. Plus au sud, dans Vallée du Rhône, l'autoroute A7, c'est bien, ça se passe bien. Je vais vous rejoindre dans les Bouches-du-Rhône, le secteur de Salon-de-Provence, avec deux informations à évoquer avec vous. Tout d'abord, au kilomètre 224, il y a des cônes de signalisation qui ont été, semble-t-il, percutés sur les voies de l'autoroute, 5 km environ après Sénas, sortie numéro 26. Et puis tout près de là, au kilomètre 230, là aussi des cônes de signalisation qui ont été percutés dans une zone de travaux, moins de 5 km après Salon-Nord, sortie numéro 27. Ensuite, aux portes de Marseille, dans le prolongement de l'autoroute A7, au-delà du réseau Vinci Autoroute, il faudra compter une quinzaine de minutes supplémentaires sur le secteur de Vitrolles. Même tendance également sur le secteur des Pennes-Mirabeau, vous l'aurez compris, ce qui nous fait donc une trentaine de minutes supplémentaires avant de pouvoir rejoindre la cité phocéenne, secteur géré par la direction des routes méditerranéennes. Je quitte les Bouches-du-Rhône, je survole rapidement la Camargue, tout se passe bien du côté de l'autoroute A54 et de la Nationale 113, et puis si vous êtes de passage du côté de la région Montpellier-Rennes, les difficultés de circulation qui restent en place, notamment pour vous qui roulez en direction de Nîmes, sur l'autoroute A709, après avoir passé Montpellier-Ouest, sortie numéro 31, 5 km de trafic assez chargé qui se traverse en une dizaine de minutes. Sur le reste du quart sud-est du pays, pas d'informations particulières à évoquer ensemble. Le trafic reste calme.
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1: Francis Cabrel, La Corrida pour cette nouvelle heure qui démarre en musique. 9h passées de 9 minutes. Un peu de monde si vous êtes du côté d'Avignon-Châteauroux. On a ressorti numéro 24 des travaux menés sur le carrefour de Bonpas. Du monde également dans la traversée de Montpellier sur l'autoroute A709 ou encore autour de Lyon. On aura l'occasion d'en reparler ensemble dans quelques minutes après la musique de Slimane, Mon Amour ou encore Elliot, La Camisa Negra.

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1: À 9h15, je reviens avec vous sur vos conditions de circulation. Ça s'améliore petit à petit du côté de Lyon, mais également si vous êtes de passage dans la région de Montpellier. En direction donc de Paris, je vous rejoins sur le contournement est de Lyon, l'autoroute A46, où vous allez patienter une vingtaine de minutes contre une trentaine de minutes. Il y avait encore peu pour vous qui roulez sur le secteur de Saint-Symphorien d'Ozon. Trafic dense sur une dizaine de kilomètres du côté du contournement est de la ville. Et puis si vous rejoignez Lyon par les métropolitaines, c'est le tunnel sous Fourvière, c'est une quinzaine de minutes que vous allez devoir patienter sur ce secteur. Ailleurs, ça se passe bien, même si, bien par endroit, vous êtes nombreux à 9h, passé de 16 minutes. Ensuite, plus au sud, du côté de l'autoroute A7, sachez que si vous êtes de passage dans les Bouches-du-Rhône, il y a des obstacles à évoquer ensemble dans la région de Salon-de-Provence. Tout d'abord au kilomètre 224, information qui va vous concerner 5 km après Sénas, la sortie numéro 26, mais également au kilomètre 230, 5 km après Salon-Nord, sortie numéro 27, ce sont à chaque fois des cônes de signalisation qui ont été percutés et qui se trouvent sur les voies de l'autoroute A7. Dans le prolongement de l'autoroute A7, si vous rejoignez la cité phocéenne, encore un peu de monde sur le secteur de Vitrolles et des Pennes-Mirabeau, où vous allez patienter une quinzaine de minutes pour rejoindre le centre-ville de Marseille. Nous quittons désormais les Bouches-du-Rhône. Petit détour par la région Occitanie, si vous êtes de passage dans la région de Montpellier. Encore quelques coups de frein sur l'autoroute A709, et essentiellement pour vous qui roulez en direction de Nîmes après avoir passé Montpellier Sud, la sortie qui porte le numéro 30, mais rassurez-vous, tout cela se traverse en 5 petites minutes. Il y a également quelques informations pratiques à partager ensemble, notamment si vous êtes dans la région de Carcassonne, sachez que sur l'autoroute A61, au volant d'un poids lourd en direction de Montpellier, vous ne pourrez pas vous ravitailler en carburant sur l'aire de service de Carcassonne. Il faudra anticiper l'aire de service de Port-Lauragais, sinon ce sera après sur l'aire de service des Corbières. Et puis en vallée du Rhône, sur l'autoroute A7 en direction de Lyon, impossible de vous ravitailler en carburant, et ce, quel que soit le carburant de votre véhicule, sur l'aire de service de Porte-les-Valences. Vous pouvez anticiper l'aire de service de la Solse, sinon ce sera après sur l'aire de service de Latitude 45 degrés. Vous savez désormais tout de vos conditions de circulation. Le prochain point complet, ce sera après un petit peu de musique, ce sera surtout à 9h30. Et un peu de musique, effectivement, il y en a dans la playlist du 107.7 avec Stevie Wonder, Master Blaster. Dans une vingtaine de minutes, il y aura votre rendez-vous juridique, l'automobile et la loi. On va parler du transport routier. Si vous travaillez dans une entreprise de transport, sachez que votre employeur peut vérifier à tout moment la validité de votre permis de conduire. Et puis je vais évoquer quelques zones de travaux également sur les tout prochains kilomètres. Restez à l'écoute du 107.7.

0: La musique de Stevie Wonder, à l'instant Master Blaster. Sachez qu'aujourd'hui en Italie, à l'occasion de la fête nationale, la circulation des poids lourds de plus de 7,5 tonnes est exceptionnellement interdite jusqu'à 22h. Il vous est conseillé à vous, conducteurs de poids lourds, de ne pas circuler vers l'Italie et de vous arrêter bien en amont sur des aires en Savoie ou plus au sud, dans les Bouches-du-Rhône et le Var. Et puis si vous passez par l'autoroute A8, notez que selon l'affluence des poids lourds à Vintimille, des zones de stationnement obligatoires pourraient être mises en place et que des ralentissements sont possibles en fin de journée sur les secteurs concernés.
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0: Allez, on va prendre un petit peu de hauteur. Direction l'autoroute A89 entre Lyon et Clermont-Ferrand. Notez qu'à partir de 20h ce soir et au plus tard jusqu'à demain matin 6h, la sortie noire étable numéro 31 de la 89 sera fermée dans les deux sens pour des travaux d'entretien. Toujours à l'ouest de Lyon, à partir de 21h ce soir et jusqu'à demain matin 5h au plus tard, la sortie l'Arbrel numéro 36 de l'autoroute A89 sera fermée dans les deux sens pour des travaux de fauchage. Et puis enfin, dans la région lyonnaise, à partir de 21h et jusqu'à demain matin 6h au plus tard, c'est l'autoroute A46, le contournement est de la ville, qui sera fermé en direction de Paris entre Chasse-sur-Rhône et Manicieux pour effectuer différents travaux d'entretien.
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0: Jungle, c'est une nouveauté avec Carrion à l'instant sur Radio Vinci Autoroute. Je vous retrouve dans moins d'une minute, c'est promis, pour évoquer en détail vos conditions de circulation. Restez bien branchés sur le 107.7.
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0: 9h31, il est donc temps de reparler en détail de vos conditions de circulation qui s'améliorent au fil des minutes. Il y a encore une quinzaine de minutes à patienter pour rejoindre Lyon par la métropolitaine 6 et le tunnel sous Fourvière, et puis une quinzaine de minutes également pour quitter Lyon par le contournement Est, l'autoroute A46 en direction de Paris. Ailleurs, si vous rejoignez notamment la cité phocéenne, encore quelques coups de frein marqués dans le prolongement du réseau Vinci Autoroute sur l'autoroute A7, les secteurs de Vitrolles ou encore des Pennes-Mirabeau. 5 à 10 minutes à patienter sur cette partie de l'autoroute A7 du côté de Montpellier. Là aussi, les choses sont rentrées dans l'ordre. Malgré tout, j'ai plusieurs événements à évoquer avec vous, notamment la présence de ce véhicule des services de l'autoroute qui intervient actuellement dans la région de Montpellier. Pour vous qui roulez sur l'autoroute A9 en direction d'Orange et de Lyon, véhicule en intervention au kilomètre 110, c'est une quinzaine de kilomètres après la sortie numéro 33 de la ville de Sète. Si vous êtes de passage sur l'autoroute A7 dans le secteur de Salon-de-Provence en direction de Marseille, notez qu'il y a des de signalisation qui ont été renversées dans une zone de travaux. Information qui va vous concerner 5 km environ après avoir passé Salon-Nord, sortie numéro 27. Le point de repère, c'est le kilomètre 230. Pas d'autres informations à évoquer, notamment si vous êtes aux portes de Clermont-Ferrand ou encore de Saint-Étienne, mais également sur le reste du quart sud-est du pays.
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0: Si vous travaillez dans une entreprise de transport de personnes ou de marchandises, votre employeur peut vérifier à tout moment la validité de votre permis de conduire. Mais que risque un chauffeur qui n'a pas informé son employeur de la perte de son permis? Eh bien, dans un instant, nous allons poser la question à notre consultant juridique, Maître Éric Decaumont. Rendez-vous dans l'Automobile et la Loi, juste après la musique de Boulevard Désert. 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
1: Boulevard désert à l'instant sur Radio Vinci Autoroute, il est 9h36, encore un peu de monde autour de Lyon ou encore aux portes de Marseille, partout ailleurs vous le constatez, le trafic reste calme. Je partage malgré tout avec vous cette nouvelle information qui me parvient sur l'autoroute A72, priorité à votre sécurité au nord de Saint-Étienne en direction de Clermont-Ferrand et de Lyon. Il y a des obstacles signalés au kilomètre 113, moins de 5 km après la barrière de péage de Vauchette. Et dans l'automobile et la loi, tout de suite, nous recevons notre consultant juridique qui est au micro de Francine Thomas.
2: Et il s'appelle Maître Éric de Caumont. Bonjour Maître.
3: Bonjour à toutes et à tous.
2: Les entreprises de transport de public et de marchandises peuvent, si elles le souhaitent, accéder aux informations relatives à la validité du permis de conduire des 700 000 personnes qu'elles emploient comme conducteurs. Mmh. Et depuis le 1er avril dernier, le tarif de ce service a été revu à la baisse. Que se passe-t-il si un salarié a menti à son employeur et que celui-ci découvre qu'il n'avait pas de permis?
3: Alors, à quoi ont droit les entreprises en question? Elles n'ont pas le droit à avoir votre relevé intégral d'information de votre permis à points, non.
2: Ah, s'il ne reste pas... que deux points, elles n'ont pas à le savoir.
3: Non, elles ont juste le droit de savoir si votre permis est valide. Sachez bien entendu que le fait de ne plus avoir de permis pour tout professionnel qui roule un chauffeur, mais même pour des gens comme des VRP ou comme des commerciaux, qui ont un véhicule de fonction, par exemple aussi, et dont ce n'est pas la fonction principale que de rouler, mais on leur a mis un véhicule de fonction à disposition pour qu'ils puissent aller d'un site à un autre de l'entreprise ou des choses comme ça, ou rentrer chez eux. Eh bien, il faut savoir que pour toute personne pour lesquelles c'est prévu par le contrat de travail, et en général, c'est pas oublié dans le contrat de travail, il y a des modèles, hein, je vous rassure, le fait de perdre le permis, c'est une cause de licenciement sans indemnité. Si en plus, effectivement, vous tentez de le dissimuler, ça peut être considéré comme une faute grave et ça peut vous faire perdre d'autres indemnités auxquelles vous auriez eu droit en quittant l'entreprise. Donc, objectivement, vu les moyens techniques qu'ont les entreprises maintenant de le savoir, et par ailleurs, le fait que vous risquez de toute façon un licenciement et peut-être pour faute grave, objectivement, je vois pas trop l'intérêt de jouer à ça.
2: Donc il faut le dire, quand on a perdu son permis,
3: il
2: faut aller
3: le dire.
2: Il vaut mieux le dire,
3: ça peut vous éviter de gros ennuis. Encore une fois, j'ai souvent l'occasion de le dire sur cette antenne, imaginez que l'assureur la prenne à l'occasion d'un accident. C'est vous qui allez effectivement être poursuivi par la société. C'est pas que vous vous êtes pas assuré, c'est que vous vous êtes rendu non assurable, en quelque sorte, par votre incurie. Donc c'est un sport qui est, à mon avis, très dangereux.
2: Merci Maître de Caumont, et pour retrouver sans cesse de nouvelles informations sur nos droits d'automobiliste, il y a votre site internet et l'adresse c'est maître-de-caumont.fr. À bientôt Maître.
3: À très bientôt.
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1: Allez, dans quelques minutes, à 9h45, je reviens avec vous à vos conditions de circulation. Ce sera après un peu de musique, avec notamment Noah sur les prochains kilomètres.
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1: Quasiment 9h45 et je reviens avec vous à l'essentiel de vos conditions de circulation avec encore quelques difficultés autour de Lyon, rien de bien méchant. Vous allez patienter 10-15 minutes pour quitter Lyon par l'autoroute A46, contournement est de la ville sur le secteur de Mions en direction de Paris, mais également pour rejoindre Lyon par la métropolitaine 6 et le tunnel sous Fourvière. À évoquer également l'autoroute A7 avec plusieurs informations, notamment cette nouvelle information qui me parvient en direction de Marseille dans la région de Montélimar. Il y a des obstacles, notamment une plaque en fer qui a été signalée au kilomètre 124, c'est une vingtaine de kilomètres après Montélimar-Nord, Sol-sur-Rhône, sortie numéro 17. Et puis dans la région de Salon de Provence, ce sont des cônes de signalisation qui ont été percutés dans une zone de travaux au kilomètre 230, 5 kilomètres après Salon-Nord, sortie qui porte le numéro 27. Plus au sud, si vous êtes justement aux portes de Marseille dans le prolongement du réseau Vinci Autoroute, là aussi les choses rentrent dans l'ordre, quasiment plus aucune difficulté. Plus de difficultés également si vous êtes de passage dans la région Montpellier sur le reste de la région Occitanie. Sachez simplement que pour être tout à fait complet, je vous rejoins au nord de Saint-Étienne sur l'autoroute A72 en direction de Clermont-Ferrand et de Lyon où des obstacles ont été signalés au kilomètre 113, 5 km environ après la barrière de péage de Vauchette. À 10h, le point complet sur l'actualité nationale et internationale avec la rédaction du 107.7. Ensuite, de nouveaux copilotes vont venir vous rejoindre région par région. Pour l'instant, il y a de la musique, Le Bruit de l'Autre, King Kong ou encore Cyndi Lauper avec True Colors.

C'était King Kong, signé Le Bruit de l'Autre à l'instant sur Radio Vinci, autoroute 9h52. Nouvelle information qui me parvient dans la région d'Avignon. Si vous roulez sur l'autoroute A7 en direction de Marseille, un véhicule est en panne dans la bretelle de sortie d'Avignon-le-Ponté, sortie numéro 23. Côté trafic, encore quelques coups de frein marqués autour de Lyon, essentiellement sur le contournement est de la ville, mais tout cela rentre petit à petit dans l'ordre pour vous qui roulez en direction de Paris. Le prochain tour d'horizon du trafic après les infos de 10h. Les Tears for Fears sont encore Stromae pour terminer l'heure en musique sur Radio Vinci Autoroute.

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0: La musique des Tears for Fears, Break It Down Again, pour terminer cette heure en musique. J'ai été ravi de vous accompagner. Je vous confie à de nouveaux copilotes qui vont prendre soin de vous et tout vous dire de vos conditions de circulation juste après un point complet sur l'actualité nationale et internationale. C'est avec la rédaction du 107.7. Il est tout pile 10h.
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2: Bonjour à tous. À la une, la Russie a tiré plus de 650 drones et 70 missiles tôt ce matin sur l'Ukraine. Les autorités dénombrent 4 décès et une cinquantaine de blessés dans la capitale Kiev, dans l'est du pays, à Dnipro. Les Ukrainiens ont également déploré 5 morts et 25 blessés. D'une guerre à l'autre, l'État hébreu et le Hezbollah ont poursuivi leurs affrontements dans la nuit, malgré l'annonce par Donald Trump de l'accord des deux camps pour cesser les hostilités. Un nouveau cycle de négociations entre Libanais et Israël doit se tenir aujourd'hui à Washington. L'actualité de ce mardi 2 juin, c'est aussi la disparition de la petite Liana, âgée de 11 ans dans le Gers. Hier soir, le suspect interpellé samedi a été mis en examen pour enlèvement et séquestration. Père de la meilleure amie de la fillette et âgé de 41 ans, il a été placé en détention provisoire. Dans le même temps, les recherches continuent aux alentours du bourg de Fleurance. Dans le reste de l'actu, les députés ont adopté à l'unanimité la proposition de loi post-Betarame sur les violences à l'école et dans le périscolaire. Ce texte vise évidemment à mieux protéger les enfants en renforçant notamment le contrôle des intervenants susceptibles d'être à leur contact. En bref, 2 astronautes français dans l'espace l'an prochain. Emmanuel Macron annonce que Thomas Pesquet effectuera son 3e vol dans l'espace en menant la mission de l'entreprise américaine Vast vers la Station Spatiale Internationale. La start-up californienne a également choisi un Français, Arnaud Prost, cette fois pour une mission sur la Station Spatiale Commerciale. Haven 1. Une bonne nouvelle pour le secteur de l'automobile en France. Le groupe Stellantis annonce qu'il va investir plus d'un milliard d'euros dans l'Hexagone, dont 40% à Mulhouse, pour la construction de 3 nouveaux modèles de Peugeot électriques ou hybrides à partir de 2029. On termine par du tennis. Plus de Français à Roland-Garros, mais le début des quarts de finale chez les dames. La première rencontre du jour opposera dans une heure la Russe Andreeva à la Roumaine Sirstea.
3: Alors, la météo, Sébastien, effectivement, pour vous annoncer qu'aujourd'hui en France, mardi 2 juin, un temps bien perturbé avec une activité orageuse localement forte dès cet après-midi sur le flanc est. Dans le sud-est, donc, averses orageuses et de très très courtes éclaircies. Prévoyez des maximales entre 24 et 28 degrés en bord de mer. On aura 25 à Perpignan, on aura 27 aussi à Montélimar et jusqu'à 25 degrés si vous êtes à Lyon. La tendance pour demain, beaucoup mieux, beaucoup plus de soleil dans le sud-est.
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3: Il y a eu du monde ce matin, mais comme on s'éloigne maintenant depuis longtemps de l'heure de pointe, évidemment ça roule mieux, sauf dans la région lyonnaise. Jusqu'à présent, donc le trafic était chargé à Lyon, alors ça va beaucoup mieux, mais quand même 10 minutes de retenue sur l'est de Lyon, sur la 46 direction Paris. Vous le verrez après Saint-Symphorien-d'Ozon. Vous le verrez, c'est 6 km de circulation en accordéon, portion d'autoroute à 2 voies, des montées, des descentes, des virages et aussi beaucoup de poids lourds qui passent par là à cette heure-ci. Donc méfiez-vous. Et puis si vous arrivez également du nord de la France et si vous arrivez avant Lyon sur la métropolitaine 6, avant le tunnel sous Fourvière en direction de Marseille, ça peut encore un petit peu ralentir. Pour l'instant, on note déjà quelques pluies si vous êtes en Auvergne, donc méfiez-vous entre Lyon et Clermont-Ferrand par exemple, sur la 89. Sinon, si vous êtes dans la vallée du Rhône, ça se passe bien entre Lyon et Orange actuellement. Vous avez un véhicule qui est tombé en panne près d'Avignon, Avignon-le-Pontet, l'échangeur numéro 23 dans le sud de la France direction Marseille. Et puis si vous êtes vers Montpellier, ça peut peut-être encore un petit peu freiner sur l'autoroute qui dessert Montpellier, la 709, si vous êtes en direction de Nîmes. Sinon, partout ailleurs pour l'instant, rien d'autre de particulier à mentionner dans le sud-est.
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Très belle matinée en écoutant le 107.7 dans le sud-est de la France. Les orages vont s'inviter le long de votre parcours aujourd'hui. Il peut commencer déjà à pleuvoir par moment, donc méfiez-vous. Nouvel aperçu de vos conditions de circulation, ça arrive très très vite, ce sera à 10h15. Tout à l'heure, notre rendez-vous Montez le son pour entrer dans l'univers d'un nouvel artiste ou d'un artiste confirmé, je vous en dis pas plus pour l'heure. Et puis, priorité à votre sécurité du nouveau, si vous êtes sur l'A61 et si vous roulez en direction de Narbonne, 7 km après Bram, sortie 22, un véhicule d'intervention près des voies de l'autoroute. Le patrouilleur Vinci Autoroute, pas loin des voies donc, méfiez-vous. 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
1: Les conditions de circulation s'améliorent nettement depuis tout à l'heure. Encore un petit peu de monde sur l'est de Lyon. Nouvel aperçu de vos conditions de circulation. Alors pour la météo, le temps va se dégrader. Des averses orageuses attendues et il peut déjà pleuvoir entre Lyon et Clermont-Ferrand. Sinon, pour le moment, un temps plutôt ensoleillé ou avec quelques passages nuageux. Les températures agréables aussi, moins chaud que ces jours derniers. Bon, maintenant pour l'écoulement du trafic, si vous êtes à l'est de Lyon, sur la 46 direction Paris-Strasbourg, vous avez 5-6 km de circulation en accordéon vers Vénissieux et une difficulté qui est en train de diminuer. Sinon, dans le reste du sud-est de la France, trafic fluide. Vous avez quand même un dépannage en cours au niveau d'une voiture donc tombée en panne. Au niveau d'Avignon, le Pontet, la sortie numéro 23 sur l'A7 en direction de Marseille. Rien d'autre donc dans la région Sud-Provence, Alpes-Côte d'Azur ou par exemple en Occitanie. Les travaux sont prévus pour ce soir et cette nuit, peut-être le long de votre parcours. Les détails, le planning précis après James Blunt. Voici Danger.

0: 20 ans après ses débuts, la chanteuse Pauline Croze est de retour. On va en parler avec elle. Montez le son, notre rendez-vous avant 11h. Pour l'instant, on s'intéresse au trafic juste pour vous dire que c'est un petit peu ralenti encore sur l'est de Lyon, sur l'A46 en direction de Lyon-Paris, en direction de Strasbourg aussi. Et puis si jamais vous êtes avec nous à 10h30, bah ça tombe bien, dans 10 minutes, j'aurai pour vous un nouveau point trafic complet. Le temps d'accueillir Sheryl Crow et puis le duo du moment, Jack et Carla.
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0: D'une part, au sud d'Avignon, à partir de 22h ce soir et au plus tard jusqu'à 6h demain matin, la sortie Avignon-Château-Renard, numéro 24 de l'autoroute A7, sera fermée dans les deux sens pour effectuer des travaux de fauchage. D'autre part, dans la région lyonnaise, à partir de 21h ce soir et au plus tard jusqu'à 6h demain matin, l'autoroute A46, le contournement est de la ville, sera fermée en direction de Paris, entre Chassurone et Manicieux, pour effectuer des travaux d'entretien.
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L'agent 007 sur le 107.7, Cheryl Crow à l'instant, Lady Gaga pour la suite. Et puis le point trafic complet arrive, rassurez-vous, ça roule bien, mais parfois déjà quelques épisodes pluvieux. Belle matinée, Radio Vinci Autoroute.

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1: La pluie arrive par moments, des averses orageuses, méfiez-vous, sinon les temps de parcours se sont nettement améliorés. Nouveau point de trafic complet, on peut dire quasiment que le trafic est fluide. Dans tous les secteurs, sur le sud-est de la France, ça freine légèrement, mais très légèrement, entre Vénissieux et donc Mions dans ce secteur. Méfiez-vous si vous êtes en direction de Paris, sur la 46, sur l'est de Lyon. Mis à part cela, donc, l'écoulement du trafic plutôt bon. Tous les dépannages sont maintenant terminés aux quatre coins donc de la région Auvergne-Rhône-Alpes, dans la région Sud-Provence-Alpes-Côte d'Azur et en Occitanie. Notez également qu'on est là pour votre sécurité, donc dès que l'infotrafic évolue, et puis vous le savez, Météo France a prévenu. Alors, il n'y a pas d'alerte vigilance orange, mais quand même, il faut rester donc très prudent, puisque les averses orageuses vont se multiplier, et il commence déjà à pleuvoir en Auvergne.
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1: Réédition, reprise, nouvel album, Pauline Croze en mouvement. Vous allez comprendre pourquoi je vous dis ça, l'actualité musicale dont Montez le son juste après Attic.

0: devient de plus en plus fluide, même sur l'est de Lyon, où ça peut légèrement freiner. Et puis, notez aussi que depuis peu, une voiture est en panne au niveau de la sortie Montélimar Sud sur la 7 direction Marseille. La sortie numéro 18, le patrouilleur Vinci Autoroute a été prévenu et déjà aussi un dépanneur.
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0: On est là avec vous au fil des kilomètres, vous le savez, pour votre sécurité et votre rendez-vous, donc montez le son. Retour maintenant en 2006 avec Yvan Mouton.
2: Si vous écoutiez notre radio il y a 20 ans, jour pour jour, vous avez probablement entendu cette chanson.
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0: sensibilité et une façon de chanter qui nous a tous marqués. Bonjour Pauline Croze.
1: Bonjour.
0: Il y a 20 ans, jour pour jour, vous sortiez votre premier album qui s'intitulait Pauline Croze. Vous étiez venu le défendre à ce micro et c'est moi qui vous avais interviewé. J'imagine que vous n'en avez aucun souvenir.
1: Aucun souvenir.
0: Moi, par contre, j'ai vu à l'époque arriver une petite Françoise Sagan brune, timide, mais hyper contente de l'album qu'elle avait réalisé. Et pour cause, je ne m'étais pas trompée.
1: Ah non, pas du tout.
0: J'étais contente de cet album.
1: Oui, j'étais très contente de cet album. J'étais ravie, c'était un moment très fort de ma vie.
0: Oui.
1: C'était un bel accomplissement.
0: Cet album, vous le rééditez aujourd'hui pour les 20 ans, en version augmentée, on va en parler, en reparler. C'est un album qui a marqué son époque. Qu'est-ce qu'il y a dedans?
1: Je pense qu'il y a une certaine urgence. Il y a une sensibilité, il y a un côté très écorché vif.
0: À l'époque, dans l'une de vos chansons, vous disiez « De la vie, je ne prends que la Dolce Vita ». Est-ce que c'est toujours vrai?
1: Comment dire?
0: La vie est passée par là, peut-être.
1: La vie est passée par là. Ça fait quand même toujours partie un peu de ma vie par moment.
0: C'est une belle phrase et puis c'est une belle doctrine.
1: Oui, tout
0: prendre
1: à fait.
0: De la vie que la Dolce Vita. Vous disiez « De l'amour, je n'attends qu'une main sans la bague au doigt ».
1: Exactement.
0: Est-ce que c'est toujours vrai?
1: Oui, en fait, moi, j'ai beaucoup de mal avec l'engagement. Je suis une très grande amoureuse et en même temps, je sais être avec quelqu'un et fidèle à quelqu'un, mais c'est vrai que tout ce qui est mariage et tout ce qui est ce type de convention ne m'attire pas du tout.
0: Alors, dans cette réédition, Pauline Croze, il y a comme une sorte de transmission à la nouvelle génération, puisque un jeune rappeur reprend l'un de vos titres.
1: Oui, tout à fait. Il s'appelle The Doug.
0: The Doug.
1: Et en fait, il mélange rap, chanson, folk, très singulier, avec même des guitares saturées quelque part, alors que ça reste une valse.
0: Et la suite, c'est quoi justement?
1: Et la suite, c'est donc un prochain album qui arrive, et dont vous entendrez un premier titre autour de septembre-octobre.
0: On vous recevra, on n'attendra pas 20
1: Super.
0: Ans. On termine en chanson le rythme, le swing, le vibrato si caractéristique de Pauline Croze dans mon titre préféré de cet album. L'album s'appelle donc Pauline Croze, le titre M'en voulez-vous encore? Merci Pauline pour ce moment.
1: Merci.

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1: Le temps peut tourner à l'orage déjà sur certaines régions, vous m'entendez, puis sinon le trafic est fluide. Alors nouveau point trafic complet à 10h46. Sur la 7 entre Lyon et Orange, ça roule bien, mais vous avez un obstacle quand même, plutôt un véhicule en panne au niveau de Montélimar Sud sur la 7 direction Marseille au niveau de l'échangeur 18. Rien d'autre donc sur cet axe. Également si vous allez vers Marseille, ça se passe bien sur la 7. Sur l'autoroute A9 entre Orange et l'Espagne, ça se passe très très bien en passant près de Nîmes, Béziers, Narbonne ou encore Perpignan. Sur la 61 entre la Méditerranée et Toulouse, pour le moment tout se déroule pour le mieux. Et puis sinon, alors j'ai oublié plein d'axes, plein d'autoroutes, mais sachez que là où je ne viens pas vers vous, ça veut dire que tout va pour le mieux. On va quand même parler de la 46 où ça peut un petit peu ralentir avant pourquoi pas de prendre la direction de Paris vers Vénissieux. Et puis on apprend nouvel événement, si vous êtes sur la 89, vous avez en direction de Bordeaux un obstacle si vous êtes dans ce secteur entre les échangeurs 36 et 35, 35, Tarare Est. Donc méfiez-vous au niveau du kilomètre, donc dans ce secteur, méfiez-vous au niveau donc de la 72. Voilà pour les infos, pour votre sécurité. Alors les orages peuvent déjà sévir par moment, c'est pour l'instant localisé, mais dès qu'il pleut, il est important de réduire votre vitesse.

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1: Déjà quelques orages, quelques pluies, surtout en Auvergne. Méfiez-vous s'il pleut à votre niveau. On va reparler aussi du trafic. Pour l'instant, l'écoulement du trafic plutôt bon dans un grand quart sud-est de la France. À 11h, les infos. On va reparler entre deux sports, des quarts de finale qui commencent chez les filles à Roland-Garros. Pour le moment, Ace de Tube, Toni Braxton et Clan Carousel. Oh, les...

0: cas votre sécurité juste avant les infos de 11h. Un véhicule d'intervention avec un patrouilleur Vinci autoroute sur l'A89, pas loin des voies, en direction de Bordeaux, après Saint-Germain-Laval, 18 km après l'échangeur numéro 32. Donc méfiez-vous. Le 177, bonne matinée. On vient avec Vanessa Paradis, Calogero, le point trafic pour le moment, les infos. Il est 11h. L'essentiel de l'actualité, maintenant présenté par Charles Dodon. Charles Dodon, bonjour.
1: La reprise de la guerre contre les États-Unis est inévitable, c'est ce qu'estime ce matin un haut responsable militaire iranien, au moment où les discussions entre Téhéran et Washington pour mettre fin aux hostilités semblent piétiner. Donald Trump assure que les échanges continuent. Il appelle dans le même temps à l'apaisement entre Israël et le Hezbollah au Liban. L'offensive militaire russe en Ukraine, elle se poursuit. Moscou a tiré la nuit dernière plus de 600 drones et 70 missiles, faisant au moins 13 morts, dont 4 dans la capitale Kiev. Vladimir Poutine n'a pour seule carte que la terreur, déclare le chef de la diplomatie ukrainienne. Le président ukrainien, Volodymyr Zelensky, juge absolument nécessaire l'aide des États-Unis pour la livraison de missiles pour les systèmes de défense anti-aérienne Patriot. En France, les recherches continuent pour tenter de retrouver une collégienne de 11 ans, Liana, portée disparue à Fleurance, dans le Gers, à l'ouest de Toulouse, depuis vendredi. Le principal suspect interpellé le lendemain a été mis en examen et placé en détention provisoire. Il s'agit d'un homme de 41 ans. Sa fille est une amie de Liana. À moins d'un an de l'élection présidentielle, Raphaël Glucksmann se dit certain, je cite, qu'il pliera Jean-Luc Mélenchon dans un match à gauche au premier tour. Une écrasante majorité des électrices et des électeurs de gauche ne veulent pas de la fracturation permanente de la société de la France insoumise. Raphaël Glucksmann a annoncé la semaine dernière qu'il se donnait 3 mois pour formaliser sa candidature pour l'élection présidentielle donc de 2027. Un mot de sport et de tennis à Roland-Garros, place au premier quart de finale. Et ce sont les femmes qui ouvrent le bal en cette fin de matinée. La russe Mira Andreeva affronte la roumaine Sorana Cîrstea. Chez les hommes, Alexander Zverev jouera en début d'après-midi face à l'Espagnol Rafael Jodar. C'est la fin de ce Flash Info. Le retour de l'infotrafic, c'est à suivre dans un instant après votre météo.
0: Ce mardi 2 juin, aujourd'hui en France, méfiez-vous, perturbé avec une activité orageuse, la météo localement forte, donc ces pluies cet après-midi sur le flanc est, dans le sud-est, donc averses orageuses et de très courtes éclaircies, et il y a déjà des pluies orageuses en ce moment, surtout dans le massif central. Prévoyez des maximales tout à l'heure entre 24 et 28 en bord de mer, on aura 25 à Perpignan, 27 à Montélimar et 25 degrés pour Lyon. La tendance pour demain, beaucoup plus de soleil dans le sud-est de la France. La suite avec Vanessa Paradis et Calogero, un souvenir de 2004 sur l'album 3. Ce sera l'un des plus gros succès de Calogero, si seulement je pouvais lui manquer.
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0: C'est la bonne heure pour emprunter l'autoroute à cette heure-ci. Mis à part le mauvais temps, peu de choses à vous indiquer. Alors les averses orageuses arrivent déjà, donc adaptez votre conduite évidemment avec cette météo qui sera très défavorable aujourd'hui et surtout cet après-midi et en début de soirée. Notez qu'à cette heure-ci, vous avez un obstacle, nouvelle information si vous êtes dans la région de Lyon, près de Vienne, sur l'A7 Nord, direction Marseille, entre Vienne Nord et Condrieu, 2 km après l'échangeur 9, une voiture tombée en panne et peut-être une voiture qui roule du coup très lentement et un obstacle aussi sur les voies. Donc méfiez-vous, dans ce secteur, un obstacle vous gêne. Pour vous qui roulez ailleurs, eh bien ça peut un petit peu freiner sur l'est de Lyon, sur l'autoroute A46, 3 km de circulation en accordéon, et ça se joue à quelques minutes la traversée de ce ralentissement. Je voulais également vous rappeler quelques pénuries de carburant. Pas de carburant du tout au niveau de l'aire de Porte-les-Valences sur l'A7 en direction de Lyon. Il faut donc prévoir bien avant sur l'aire de la Saulce ou bien après sur l'altitude 45. Et puis plus au sud et près de Marseille, en tout cas pas très loin, vous avez également un manque de samplon 95. Alors il y a d'autres solutions, il y a le samplon 98, mais juste pour que vous soyez au courant, à Lançon Est, donc sur la 7 direction Lyon. Donc là aussi, il faut vous y prendre soit avant, soit après. Méfiez-vous dans ce secteur, anticipez. Voilà pour les éléments les plus gênants, et avec la pluie, méfiez-vous.
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1: Les averses orageuses arrivent, se multiplient, et c'est le cas maintenant dans la vallée du Rhône, donc méfiez-vous. Et puis sinon, pour l'écoulement du trafic, peu de bouchons. Alors on commence ce point trafic avec un petit ralentissement si vous êtes après Vénissieux sur la 46, contournement est de Lyon, direction Paris. Quelques minutes pour traverser cette difficulté. Depuis peu, vous avez également effectivement un obstacle sur les voies sur la 7, direction Lyon, 2 km après l'Auriol, l'échangeur numéro 16. Je vous rappelle donc qu'il y a des pluies déjà en Auvergne, si vous êtes entre Lyon et Clermont-Ferrand, et puis les pluies ça y est, s'intensifient dans le sud de la vallée du Rhône. Donc méfiez-vous avec les quantités d'eau importantes. A priori, sur les voies de circulation, ça va évoluer. Donc tout au long de l'après-midi, avec des pluies qui vont se multiplier. Ailleurs, pour l'instant, rien d'autre de particulier à mentionner, si ce n'est près de Saint-Martin-de-Crau, un poids lourd qui est tombé en panne près du péage sur la 54 en direction de Nîmes. Les travaux prévus pour ce soir et cette nuit, le point précis après David Guetta, le Stade de France, c'est pour la semaine prochaine pour David Guetta. David Guetta et Sia, Titanium. Et juste après, un point sur les travaux. Bienvenue!

0: Une vigilance orange pour les orages annoncés dans le quart sud-est de la France pour le Var, les Alpes d'Haute-Provence et les Alpes-Maritimes. Donc c'est à surveiller, on en reparlera tout à l'heure. Nouveau point trafic complet à suivre. Pour la musique, Kool & The Gang et Benabar.
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0: Deux infos en plus à Salon de Provence, d'abord à partir de 21h ce soir et au plus tard jusqu'à 6h du matin. Les bretelles qui permettent de passer de l'autoroute A7, quelle que soit la direction, à l'A54, seront fermées pour effectuer des travaux de maintenance. Dans le même temps, la bifurcation qui permet de passer de l'A54 à l'A7, direction Marseille, sera également fermée. Et puis sinon, à l'ouest de Lyon, à partir de 21h ce soir et au plus tard jusqu'à 5h du matin, la sortie Larbrel numéro 36 de l'autoroute A89 sera fermée dans les deux sens pour effectuer des travaux de fauchage.
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averses orageuses se multiplient déjà en Auvergne et aussi dans la vallée du Rhône, sur une partie de la vallée du Rhône. Et sachez que le temps sera exécrable en fin de journée. Météo France a placé une grande partie du quart sud-est de la France en vigilance orange, donc pour les orages. Il y a trois départements, le Var, les Alpes-Maritimes et les Alpes d'Haute-Provence. On en parle tout à l'heure. Voici Marie-Sara. 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
1: Sur l'extrême sud-est de la France, une vigilance orange dès 15h. Et puis, notez également que les averses orageuses se multiplient déjà. Nouveau point trafic complet. Alors d'abord, justement, pour cette météo qui est de plus en plus défavorable. Au sud de la vallée du Rhône, des orages, de fortes pluies par moment, en Auvergne aussi. Donc méfiez-vous entre Lyon et Clermont-Ferrand. Et donc, comme je vous le disais, dès 15h et pendant 2-3 heures, il y aura une vigilance orange. Si jamais vous êtes à Marseille et que vous partez vers le Var, les Alpes-Maritimes et les Alpes-de-Haute-Provence, ce sera une vigilance orange. Dès 15h, donc il va falloir faire preuve de prudence avec des violents orages attendus pour les Alpes du Sud. Mis à part cela, pour le moment, rien d'autre de particulier à signaler dans le reste donc du quart sud-est de la France. Ça freine un petit peu sur l'est de Lyon, après Mions-Centre. Et puis vous avez un poids lourd qui est tombé en panne près de Saint-Martin-de-Crosse sur la 54 en direction de Nîmes.
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1: On a parlé des T36, le bus et les bleus en rêve il y a quelques jours. Et puis maintenant, au fil des années, la nouvelle romance de Prime Video. On en parlera tout à l'heure dans Play Replay, juste après celui qui sera en tournée. Il va passer par plein de festivals cet été. Kenji, et il sera par exemple aux Nuits d'Istres le 10 juillet. Venez nombreux. Kenji, maintenant l'un de ses plus grands tubes. Mega.

Par endroit encore de belles éclaircies, par endroit déjà des activités orageuses, donc méfiez-vous, roulez très très... Par endroit encore de belles éclaircies, par endroit déjà des activités orageuses, donc méfiez-vous, roulez très très doucement, sinon dans

0: Là, c'est pas bon pour moi. Je sais pas comment ça va être de la revoir. Revenu.
1: Au fil des années est adapté du roman Tous nos étés, écrit par Carley Fortune, une romance qui suit l'histoire de Percy et Sam pendant 6 ans et une semaine. Ils ont grandi ensemble à Barry's Bay, une petite ville du Canada au bord d'un lac. Le récit avance sur plusieurs étés, avec des allers-retours constants entre passé et présent.
2: Je voulais m'assurer que t'étais revenu pour les bonnes raisons. T'en étais toujours là, l'un pour l'autre, alors j'ai envie d'être là pour lui aujourd'hui. Salut.
1: Quand Percy revient sur place, elle retrouve Sam. Le temps a passé, mais certaines choses sont restées en suspens. Et ce retour va les obliger à regarder leur histoire en face.
0: Quand je suis avec elle, je réfléchis pas.
2: L'amour n'est pas une mince affaire. Alors si vous avez la chance de trouver cet être unique, surtout accrochez-vous.
1: La première saison compte 8 épisodes. Au fil des années, disponible dès le 10 juin sur Prime Video.
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4: Et rendez-vous à 11h45 pour le point trafic complet. On va reparler du mauvais temps et on va écouter Siena Spiro.
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1: Bon bouchon à cette heure-ci, mais des pluies qui s'intensifient déjà et surtout en Auvergne. Nouvel aperçu de vos conditions de circulation, donc pas de bouchon, pas de ralentissement, ça freine légèrement vers Mions en direction de Paris sur l'est de Lyon, sur la 46 et puis toujours vers Lyon. Vous avez en direction de Marseille sur la 7 entre le péage de Vienne-Reventin et Auberive avant l'échangeur 11.1 et après le péage, un obstacle sur les voies de circulation qui pourrait vous gêner en direction de la Méditerranée. Alors déjà des pluies orageuses par moment dans les vallées du Rhône et aussi si vous êtes sur la 89, la 72, la 46, mais en tout cas ce qui est sûr c'est que le temps va se dégrader et puis renseignez-vous avant de faire un long trajet si vous partez sur l'extrême sud-est du pays puisqu'il y aura des départements en vigilance orange pour forts orages dans les Alpes du Sud d'ici ce soir et normalement alerte effective à partir de 15h.

0: L'écoulement du trafic est plutôt bon, ça peut être dense par moment, comme dans la vallée du Rhône par exemple, sur l'est de Lyon, mais rien d'exceptionnel non plus. La météo, elle, va être exceptionnelle puisque les orages violents vont arriver et déjà des averses orageuses par moment sur une partie de la vallée du Rhône. La pluie va s'intensifier d'ailleurs dans les prochaines minutes et également si vous êtes en Auvergne et pourquoi pas sur la 89.
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0: Aujourd'hui en Italie, à l'occasion de la fête nationale, la circulation des poids lourds de plus de 7,5 tonnes est exceptionnellement interdite jusqu'à 22h. Il vous est conseillé à vous, conducteurs de poids lourds, de ne pas circuler vers l'Italie et de vous arrêter bien en amont sur les aires en Savoie et au plus au sud, dans les Bouches-du-Rhône et le Var. Si vous passez par l'autoroute A8, notez que selon l'affluence des poids lourds à Vintimille, des zones de stationnement obligatoires pourraient être mises en place et que des ralentissements sont possibles en fin de journée sur les secteurs concernés. Et en plus, il va y avoir de violents orages. Je vous rappelle que le Var, les Alpes-Maritimes et les Alpes d'Haute-Provence seront placés en vigilance orange, orage à partir de 15h. Kikidi, avant les infos de midi et avant de prendre le pouls de Roland Garros et avant c'est Madison Mars au mois de juin.

0: kilomètres de tube pour vous, Benjamin Biolay. Maëva se prépare, le point trafic complet dans 2 minutes. 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
2: Bonjour à tous. Brusque changement de temps ce mardi avec des averses orageuses et une baisse des températures. Météo France place 3 départements en vigilance orange cet après-midi pour des orages violents. Les Alpes-Maritimes, le Var et les Alpes de Haute-Provence. Dans le Gard, une fillette de 3 ans a été retrouvée saine et sauve. Son père était venu la chercher hier dans un foyer d'accueil à Uzès alors qu'il n'en avait pas l'autorisation. Les recherches menées par les gendarmes ont permis de retrouver l'enfant dans un département limitrophe du Gard au domicile d'un membre de la famille. Les recherches continuent pour tenter de retrouver une collégienne de 11 ans, Liana, portée disparue à Florence, dans le Gers, à l'ouest de Toulouse depuis vendredi. Elle a été vue pour la dernière fois devant le collège de Florence vers 15h, montant dans la voiture du principal suspect, un homme de 41 ans qui a été interpellé, mis en examen et placé en détention provisoire. Sa fille est une amie de Liana. Au moins 13 personnes sont mortes en Ukraine, dont 4 à Kiev, après une importante attaque russe la nuit dernière. Selon les autorités ukrainiennes, Moscou a tiré plus de 600 drones et 70 missiles. Une reprise de la guerre contre les États-Unis est inévitable, estime ce matin un haut responsable militaire iranien, au moment où les discussions entre Téhéran et Washington pour mettre fin aux hostilités semblent piétiner. Donald Trump assure que les échanges continuent et appelle dans le même temps à l'apaisement entre Israël et le Hezbollah au Liban, ce qui n'est pas le cas. Au Liban, 6 personnes sont mortes dans une frappe israélienne dans un village du sud du pays, affirme en cette mi-journée les autorités libanaises. La pluie s'invite à Roland-Garros, le toit est fermé sur le central et les autres cours sont bâchés. Sur le central, il y a actuellement le premier quart de finale. Mira Andreeva a remporté le premier set face à la Roumaine Sorana Cîrstea et mène actuellement 5 jeux à 3 dans le deuxième set. C'est la fin de ce Flash Info, le retour de l'infotrafic dans un instant après la météo.
0: Oui, vous l'avez dit, Charles, effectivement, 3 départements dans l'extrême sud-est de la France, Var, Alpes-Maritimes, Alpes de Haute-Provence, dès 15h en vigilance orange pour de violents orages annoncés dans le sud des Alpes. Aujourd'hui en France, donc un temps perturbé, surtout sur le flanc est. Dans le sud-est, averses orageuses déjà par moment et de très courtes éclaircies pour l'heure près de la Méditerranée. Prévoyez des maximales en ce moment entre 24 et 28 en bord de mer, 25 à Lyon, 27 à Montélimar, 25 à Perpignan. La tendance pour demain, beaucoup plus de soleil dans le sud-est. On va accueillir Maëva et puis Benjamin Biolay qu'on attend au Festival de Nîmes le 14 juin prochain aux côtés de Feu Chatterton aux Arènes. Et on va l'écouter avec Padam.
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0: Les rendez-vous de la rédaction, tout est prêt. On parlera cinéma et on va aussi s'intéresser au leasing social. Un nouveau coup d'accélérateur pour l'électrique. Vous allez comprendre tout cela tout à l'heure avec notre reportage à ne surtout pas louper. La musique revient et maintenant, bien sûr, je n'ai pas oublié, voici l'infotrafic.
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0: Déjà de la pluie par moment, les averses orageuses vont se multiplier. Sinon, pour le moment, dans le quart sud-est, ça se passe plutôt bien. Donc avec la météo, s'il pleut à votre niveau, eh bien augmentez les interdistances, réduisez votre vitesse. Il pleut déjà fort en Auvergne. Le ciel peut gronder en ce moment vers Valence. Les orages sont d'actualité. Donc sur une partie aussi de la vallée du Rhône, sur l'A7. Donc méfiez-vous, il peut faire beau et puis d'un coup, le temps s'assombrit. Ensuite, pour vous qui roulez entre Marseille, Montpellier et Perpignan, là c'est plus des éclaircies, quelques nuages, mais pour l'instant pas de pluie et pour l'instant rien de particulier à mentionner. Il y a un petit peu de monde, c'est vrai, sur l'est de Lyon, c'est sur la 46. Sinon, rien d'autre actuellement, rien d'autre pour l'instant. Si ça évolue, vous êtes de toute façon les premiers avertis.
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Le 12-14, trafic info musique en continu entre midi et 2, averse orageuse par moment, quelques petits ralentissements sur l'est de Lyon, un obstacle aussi si vous êtes près de Bolène, un nouveau point trafic complet après Emma et après Whitney Houston, I'm your baby tonight. Dans le

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1: Et puis des orages également qui touchent une grande partie de l'Auvergne-Rhône-Alpes. C'est un petit peu plus calme pour le moment dans le sud de la France et sur le pourtour méditerranéen. Un nouveau point de trafic complet, alors rassurez-vous, pour l'instant pas de longs bouchons, ça se passe bien, ça peut un petit peu freiner sur l'est de Lyon, sur la 46 direction Paris-Strasbourg, bien plus au sud près de la vallée du Rhône et donc près plutôt d'Orange et d'Avignon. Vous avez pas loin de Bolène un obstacle qui vous gêne, 15 km après l'échangeur 19 Bolène, si vous êtes sur l'A7 en direction de Marseille. Sinon, pour le moment, donc parfois dans la vallée du Rhône de la pluie, également sur la 89, sur la 72. Pensez donc à réduire votre vitesse dès qu'il pleut. Et puis je vous rappelle aussi que si vous faites un long trajet à partir de 15h, le Var, les Alpes-Maritimes, les Alpes de Haute-Provence seront en vigilance orange pour des orages prévus, des orages violents. Leasing social, un nouveau coup d'accélérateur pour l'électrique. Le gouvernement relance son dispositif pour accélérer la transition vers la voiture électrique. Un sujet qu'on développe dans ce 12-14 après Claudio Capeo. Bienvenue.

0: Le 12-14 de Radio Vinci Autoroute en ce mardi, plus vous irez vite et moins vous serez en sécurité. C'est encore plus vrai là où d'un coup il peut pleuvoir fort, là où vous êtes peut-être. Le point trafic complet tout à l'heure à 12h30, dans 10 minutes, rassurez-vous, mis à part le mauvais temps par moment. Dans l'ensemble, ça se passe bien. C'est l'heure de notre rendez-vous, décarbonons la route sur le 107.7 dans le 12-14. C'est le moment de retrouver Sébastien Datte et son invité et eux.
1: Notre Mobilimag, c'est en partenariat avec Roul Média et j'ai le plaisir de retrouver l'une des membres de la rédaction. Bonjour Marine Madelmont.
2: Bonjour Sébastien.
1: On va parler décarbonation. Aujourd'hui, le gouvernement poursuit ses incitations pour électrifier la route et les transports pour faire face à la hausse des prix des carburants également. Le gouvernement vient de lancer un dispositif qui a cartonné.
2: Oui. C'est le fameux leasing social. D'ailleurs, les inscriptions viennent d'ouvrir. Alors, je le rappelle, le principe, permettre aux ménages les plus modestes de louer une voiture électrique neuve, sans apport, pour un loyer réduit, généralement inférieur à 200 euros par mois.
1: On est à la troisième édition. Qu'est-ce qui change dans ce dispositif par rapport aux deux éditions précédentes?
2: Alors, cette année, le dispositif est un petit peu plus encadré. L'État insiste notamment sur des véhicules fabriqués en Europe, que ce soit les voitures, les moteurs, mais aussi les batteries. Et surtout, l'objectif est toujours aussi clair, toucher encore plus de ménages avec de nouveau 50 000 véhicules proposés.
1: Et qui peut en bénéficier très concrètement?
2: Alors, le leasing social s'adresse aux ménages modestes, les Français qui touchent moins de 2200 euros net par mois en moyenne, soit un ménage sur deux d'après la porte-parole du gouvernement. Pour pouvoir en bénéficier, il faut aussi que la voiture soit indispensable au quotidien, notamment pour aller travailler, avec un nombre de kilomètres minimal à parcourir entre le domicile et le lieu de travail. Les bénéficiaires pourront récupérer leur véhicule à partir du mois prochain, normalement.
1: Voilà, un ménage sur deux concerné pour 50 000 véhicules à distribuer. Pour tenter de convaincre encore plus Marine de monde de franchir le pas de l'électrique, le gouvernement propose également une aide ciblée.
2: Oui, le gouvernement veut cibler les gros rouleurs, en particulier les professionnels, pour qui la voiture est aussi indispensable. Comprenez ceux qui utilisent leur voiture toute la journée pour aller travailler, les aides à domicile, les infirmières, les artisans, certains agents publics. Tous ces professionnels sont éligibles à ce dispositif. Il s'agit d'une aide à l'achat et non à la location, jusqu'à 7700 euros pour un véhicule électrique dont la batterie est fabriquée en Europe.
1: Pour tout savoir sur le leasing social, direction votre site media.roule.fr. Merci beaucoup et à bientôt Marine Madelmont.
2: Merci Sébastien.
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0: On les entendra à la finale de la Coupe du Monde normalement. Coldplay, on va les écouter. Et puis le point trafic arrive très vite. Pour l'instant, pas d'évolution. Ça roule plutôt bien, mis à part le mauvais temps.
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0: Priorité à votre sécurité, un obstacle depuis peu sur les voies sur l'A9 en direction d'Orange, Lyon. C'est 11 km après Sigean, l'échangeur 39, vous tombez bien, le point trafic complet arrive. Alors pour l'instant, pas de longs bouchons, mais parfois des averses orageuses.
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0: Pas de bon bouchon pour l'instant, ça se passe relativement bien, mais effectivement, il peut y avoir du très mauvais temps, donc ne vous laissez pas surprendre. Alors méfiez-vous si vous êtes en ce moment un petit peu là sur l'est de Lyon, ça peut légèrement ralentir, c'est très léger sur l'est de Lyon, sur la 46 en direction de Paris-Strasbourg. Vous pouvez avoir un obstacle aussi sur les voies de circulation pas loin de Bolène, en direction de la Méditerranée. Vous avez aussi près d'Agde un obstacle sur les voies de circulation sur l'A9 direction Barcelone. Un autre obstacle 11 km après Sigean, sortie 39 en direction d'Orange. Et puis, pour le moment, ailleurs, ça se passe plutôt bien. La météo, les averses orageuses se multiplient sur une grande partie de l'Auvergne-Rhône-Alpes, donc méfiez-vous là où il pleut fort. Et puis, si jamais vous faites un long trajet, renseignez-vous, puisque je vous rappelle qu'à partir de 15h, le Var, les Alpes-Maritimes et les Alpes de Haute-Provence se placent en vigilance orange pour de violents orages pour le sud des Alpes.
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0: Le 12-14 continue avec les nouveautés cinéma. Avant 13h, on va revenir aussi avec, bien sûr, un point sur des travaux, le planning prévu pour ce soir et cette nuit. Tout savoir après Louis Bertignac, ces idées-là dans votre 12-14.

0: dans la région de Montpellier, entre Montpellier et Nîmes, à partir de 22h ce soir et au plus tard jusqu'à 5h du matin. La sortie Galargue numéro 26 de l'autoroute A9 sera fermée en direction de Lyon pour rénover la chaussée.
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0: Rendez-vous à 12h45 pour le point trafic ou avant, si j'ai du nouveau.
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1: Dans un grand quartier d'Est de la France pour l'instant, l'écoulement du trafic est plutôt bon, mais la météo est parfois défavorable. Nouvel aperçu de vos conditions de circulation. Alors pour la météo, ça y est, ça gronde et ça gronde vers les Alpes, donc en région Rhône-Alpes-Auvergne surtout, de la pluie. Donc méfiez-vous sur une partie de la vallée du Rhône, également sur la 89, sur l'Est de Lyon, où que vous soyez, il peut pleuvoir. C'est un petit peu plus calme pour l'heure entre Marseille et Perpignan sur l'arc méditerranéen. Je vous rappelle que Météo France a placé en vigilance orange pour des orages violents les départements des Alpes-Maritimes, du Var et des Alpes d'Haute-Provence à compter de 14h aujourd'hui jusqu'en fin d'après-midi. Des orages de forte intensité sont attendus dès le début d'après-midi dans l'intérieur de la Provence par exemple, et puis aussi de très fortes rafales de vent. Donc si vous allez entre Marseille et Nice, méfiez-vous pour ces prochaines heures. Voilà pour les éléments les plus gênants à cette heure-ci. On vous souhaite bien sûr un très bon début d'après-midi. Nouveauté cinéma de la semaine et de demain avec un très beau film avant absolument De Gaulle, L'Âge de Fer, avec de très bons acteurs, Benoît Magimel, Mathieu Kassovitz pour ne citer que. Ce sera dans quelques instants. Juste avant de parler cinéma et peut-être de parler du trafic, si ça évolue, eh bien on accueille Marine qui sera chez vous dimanche soir à Lyon, à l'Amphithéâtre 3000. Marine Delplace, la voici maintenant avec Escroc.

0: À qui ?
1: À moi.
0: Merci Marine. Le point trafic complet arrive à 13h après les infos. On parlera aussi surtout de météo et puis pour la musique, entre autres, Josh Jonathan. Mais avant, voici du cinéma. Notre rendez-vous, c'est à voir. Yvan Mouton, vous êtes avec Thierry Chaise, rédacteur en chef du magazine Première, pour la sélection de la semaine.
2: Deux films français sélectionnés par Thierry cette semaine. On commence par La Bataille de Gaulle, partie 1, L'Âge de Fer, Thierry.
3: Oui, c'est l'événement. Ça a fait l'événement aussi à Cannes, où il était présenté hors compétition. C'est donc s'attaquer à la figure de Gaulle et Antonin Baudry, qui avait réalisé Le Chant du Loup. Oui. Le fait en choisissant une date particulière, de Gaulle, la Seconde Guerre mondiale. En deux parties, il y aura J'écris ton nom en juillet et il y a donc L'Âge de Fer ici. Ce qui est très réussi, c'est qu'au lieu d'un biopic classique, on a vraiment un mélange des genres. Parce que cette première partie, en fait, même s'il y a la bataille de Bir Hakeim et du spectaculaire, se passe beaucoup dans des bureaux. C'est surtout De Gaulle qui va à Londres, qui va essayer de convaincre Churchill. Et ça fonctionne, évidemment, historiquement. Ça fonctionne parce que Baudry vient de la BD et qu'à un certain moment, on croit avoir des cases de BD s'animer. Et même de l'humour.
4: La France n'a pas capitulé.
5: Nous sommes la France. Vous, nous.
3: On est très surpris, on n'est jamais engoncé dans la figure du commandeur, ni dans la reconstitution historique. Et puis c'est porté par un immense acteur, Simon Apcarin, que le grand public ne connaît pas forcément, qui est un immense acteur de théâtre. Il rencontre le rôle de sa vie, alors dès le début on y croit, il l'amène très très loin, et il sait faire justement ce côté parfois BD.
2: Avec Nils Schneider aussi, en général Leclerc.
3: Et oui, voilà. Benoît Magimel, Mathieu Kassovitz, mais comme à l'époque de Paris Voltil, où il y avait plein de stars du cinéma français.
2: Très très grande affiche, et maintenant on change d'univers, et on va rentrer dans celui de la danse, un film interprété et réalisé par Juliette Binoche qui s'appelle En nous, Thierry.
3: Oui, En nous, ça raconte les coulisses du spectacle qu'elle a créé avec un chorégraphe qui s'appelle Akram Khan. Et voilà, elle qui était actrice et qui voulait danser, lui qui était chorégraphe et qui voulait jouer. Et on est vraiment plongé dans les coulisses avant que le film se termine par la représentation en elle-même. C'est la première fois que Juliette Binoche passe derrière la caméra et c'est vraiment passionnant de voir ce travail à l'œuvre. C'est vraiment comment deux artistes se rencontrent et ils vont s'abandonner dans des domaines qu'ils ne maîtrisent pas. Et voilà, c'est une très belle réussite pour sa toute première réalisation.
2: Juliette Binoche qui danse dans En nous et Simon Apcarian qui interprète le général. La Bataille de Gaulle, L'Âge de Fer. Les deux films sont en salle cette semaine, à retrouver également dans le magazine Première et sur première.fr.
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0: Priorité à votre sécurité, juste avant les infos, avec un obstacle sur les voies sur l'A7 direction Marseille, 1 km après Valence-Roman, après l'échangeur numéro 15. Méfiez-vous, le patrouilleur Vinci Autoroute a été prévenu. Les averses orageuses d'actualité déjà, le point trafic arrive. Bon après-midi les infos, il est 13h.
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2: Bonjour à tous, pluie et orages parfois forts sur votre route cet après-midi. Un Météo France a même placé 3 départements du sud-est en vigilance orange pour orages violents. Les recherches continuent pour tenter de retrouver une collégienne de 11 ans, Liana, portée disparue à Fleurance dans le Gers, à l'ouest de Toulouse depuis vendredi. Le principal suspect interpellé le lendemain a été mis en examen et placé en détention provisoire. Il s'agit d'un homme de 41 ans. Il connaissait bien Liana car sa fille est une amie de la disparue. Dans le Gard, une fillette de 3 ans, elle a été retrouvée saine et sauve. Son père était venu la chercher hier dans un foyer d'accueil à Uzès alors qu'il n'en avait pas l'autorisation. Les recherches menées par les gendarmes ont permis de retrouver l'enfant dans un département limitrophe du Gard au domicile d'un membre de la famille, et selon le journal Le Midi Libre, la mère et un complice présumé sont en garde à vue. Le père, lui, serait recherché. Le bilan ne cesse de s'alourdir en Ukraine après d'importantes attaques menées la nuit dernière par la Russie. Au moins 18 personnes ont été tuées, dont 6 à Kiev. Selon les autorités ukrainiennes, Moscou a tiré plus de 650 drones et 70 missiles. Le président ukrainien Volodymyr Zelensky réitère son appel à une aide américaine pour des systèmes de défense anti-aérienne patriote. À Roland-Garros, la Russe Mira Andreeva a balayé la joueuse roumaine Sora Nasirstea en moins d'une heure et se qualifie pour les demi-finales. Elle affrontera la gagnante du duel 100% ukrainien entre Elena Svitolina, qui mène 4-3 face à Marta Kostiuk dans le premier set. Et puis en foot, les 6 finalistes tricolores de la Ligue des Champions, 5 parisiens et un joueur d'Arsenal, sont arrivés à Clairefontaine ce matin avec les Bleus, désormais au complet. Ils reçoivent en ce moment même la visite d'Emmanuel Macron pour déjeuner. Départ pour les États-Unis le 10 juin. Le premier match de l'équipe de France à la Coupe du Monde, on le rappelle, ce sera le 16 contre le Sénégal. C'est la fin de ce Flash Info. Le retour de l'info trafic dans un instant après votre météo.
0: Oui Charles, vous l'avez dit, 3 départements du sud-est placés en vigilance météo orange pour des orages. Effectivement, Vinci Autoroute appelle à la plus grande prudence le Var, les Alpes-Maritimes et les Alpes d'Haute-Provence. Et donc dans le sud-est, averses orageuses aussi, de courtes éclaircies près de la Méditerranée. Les températures en ce moment entre 24 et 28 en bord de mer, 25 à Lyon et 27 à Montélimar. Demain ce sera beaucoup plus calme, la tendance donc pour demain, beaucoup plus de soleil dans le sud-est.
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0: Tout ce qu'il vous faut dans ce 12-14 pour continuer l'après-midi. Question d'autoroute, on parlera de la restauration sur autoroute entre grandes enseignes et produits du terroir. Et puis, notre rendez-vous marque-page, littérature. Vous restez avec nous, on va faire connaissance avec Mélanie Page.
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0: Déjà du mauvais temps, surtout en Auvergne-Rhône-Alpes pour l'heure, et puis c'est vrai que sinon, dans l'ensemble, ça se passe plutôt bien. Deux obstacles à vous rappeler. Le premier se situe sur l'A72 en direction de Saint-Étienne, si vous êtes 7 km après Feur, la sortie numéro 6. Et autre obstacle dans la vallée du Rhône, sur la voie de gauche, je vous en parlais juste avant les infos, direction la Méditerranée, direction Marseille sur l'A7. 1 km après Valence-Roman, la sortie numéro 15, le patrouilleur Vinci Autoroute a été prévenu. Mais à part cela, rien d'autre à mentionner. Ça gronde au-dessus de nos têtes et de vos têtes, et c'est le cas surtout dans les Alpes du Sud. Notez quand même qu'il y a de la pluie en ce moment sur une grande partie de la vallée du Rhône, et c'est le cas aussi sur une grande partie de l'Auvergne-Rhône-Alpes. Pour l'instant, les plus forts orages, c'est quand même vers les Alpes du Nord et les Alpes du Sud.
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Question d'autoroute à 13h50, à 13h20, marque-page et surtout le point trafic un petit peu après 13h15. Sachez que pour l'instant, il y a parfois des averses orageuses. Notez aussi qu'un accident est d'actualité depuis peu dans la région de Valence, après Valence-Romans, l'échangeur numéro 15 sur la 7 direction Marseille. Sur la voie de gauche, tous les secours ont déjà été prévenus. Le point trafic arrive. Pour le moment, c'est Achille et Desiree dans votre 12-14.

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1: Pas de long bouchon, mais déjà parfois une météo exécrable. Il est 13h16, alors il peut pleuvoir fort là où vous êtes. C'est le cas sur une grande partie de l'Auvergne-Rhône-Alpes. Sinon, actuellement, vous avez aussi un accident impliquant a priori un camping-car sur la voie la plus à gauche. C'est 1 km après Valence, l'échangeur 15, sur la 7 direction Marseille. Et ça pourrait provoquer aussi un petit ralentissement. Donc ne vous laissez pas surprendre dans ce secteur. Ensuite, c'est vrai qu'il y a toujours un obstacle aperçu. Alors c'est maintenant sur la 72, l'axe Clermont-Ferrand-Saint-Etienne. Si vous êtes en direction de Saint-Étienne, entre Feur, sortie numéro 6, et Montbrison, un obstacle sur les voies. Et le patrouilleur Vinci Autoroute a été prévenu. Voilà pour l'essentiel. Pour l'instant, je dis bien pour l'instant, un temps un petit peu plus calme sur tout l'arc méditerranéen. Mais trois départements du Sud-Est placés en vigilance météo orange pour des orages. C'est le cas pour le Var, les Alpes-Maritimes et les Alpes de Haute-Provence à partir de 14h. Notez qu'il y aura aussi de très fortes rafales de vent. Vinci Autoroute vous appelle à la plus grande prudence. Mélanie Page, la comédienne, dans son premier roman, Peau à peau, explore toutes les facettes de la maternité. Ben, c'est bien d'en parler, quelques jours après la fête des mamans. Voici Elena, qui n'est pas encore maman. Voici Capuche.

0: Un accident et un obstacle sur les voies dans la vallée du Rhône, sur l'A7 direction la Méditerranée, Marseille, 1 km après Valence-Romans, sur la voie de gauche, il y aurait aussi un camping-car donc impliqué dans l'accident. On voit comment ça évolue tout à l'heure à 13h30, dans 10 minutes après Synapson et Foster the People. Dans votre 12-14 de ce mardi 2 juin, une comédienne devenue autrice et l'invitée de Marc Page, Mélanie Page, elle porte bien son nom, à vos côtés Francine Thomas.
1: Bonjour Mélanie Page.
2: Bonjour.
1: Dans les remerciements à la toute fin de votre livre Peau à peau, vous remerciez vos enfants qui vous ont fait éprouver ce sentiment merveilleusement complexe qu'est l'amour maternel. Et c'est un très bon résumé, je trouve, du livre, parce que toutes les facettes du sentiment maternel sont en effet présentes. Et ce qu'on se dit en refermant votre livre, c'est qu'il y a autant de façons d'être mère qu'il y a de femmes et d'enfants.
2: Je suis complètement d'accord avec cette analyse. C'est pour ça que je me suis attelée à n'en juger aucune, parce que je pense que toutes les mères font absolument comme elles peuvent, en fonction de leur vécu, de leur éducation, de tout ce qu'elles ont engrangé comme émotions négatives ou positives. Et donc, effectivement, il y a autant de façons d'être mère que d'enfant. On est même mère, si on a plusieurs enfants, mère différemment suivant les enfants. Donc, j'ai essayé de balayer un peu le spectre de la maternité à travers toutes ces mères.
1: Alors, il y a des situations qui vous sont proches, où on devine qu'elles pourraient l'être, d'autres qui, a priori, se dit-on aussi, sont très loin de vous. Comment on en vient à se mettre dans la tête d'une femme qui accouche au terme d'un déni de grossesse ou d'une autre qui finit par se faire engloutir par son alcoolisme, par exemple?
2: Alors, effectivement, c'est pas du tout un livre autobiographique, mais j'ai voulu me mettre dans la peau de mère qui était souvent très très loin de moi et d'essayer de ressentir, de comprendre ce que ces mères pouvaient vivre, penser. C'est ce qui me fascine, en fait, de me mettre dans la psyché d'autres femmes. C'est déjà un peu ce que je fais en tant que comédienne. J'aime de toute façon me mettre dans la peau des autres, d'où le titre. Donc là, je l'ai fait en allant au bout du concept.
1: Et qu'est-ce qui était le point de départ de chaque petite histoire? C'est quelque chose qui vous arrivait, qui vous traversait l'esprit?
2: Non, en fait, quand je me suis dit que j'allais écrire sur la maternité, il y a plusieurs idées qui me sont venues. J'ai tout écrit sur mon portable, pour tout vous dire. J'avais même pas d'ordinateur à l'époque.
1: C'est un livre écrit sur un téléphone.
2: Exactement. En fait, parce que je l'avais tout le temps avec moi, mon portable. Et par exemple, j'écrivais des petites phrases dans mon portable en disant, par exemple, déni de grossesse, vraiment toute petite, même pas une phrase, trois mots parfois. Et quand j'écrivais, je reprenais ma petite liste et je me disais, tiens, j'ai envie de parler de quoi là? J'ai envie de me mettre dans la peau de quelle mère? Et donc, j'en choisissais une, dépendant aussi de mon humeur du moment. Est-ce que j'avais envie d'aller dans des sujets plus légers ou plus lourds à ce moment-là? Et je me plongeais dedans. La première phrase venait très vite et tout le reste découlait.
1: Mélanie Page, vous signez Peau à peau chez Albin Michel, une série de courtes histoires qui forment une grande histoire universelle, celle de la parentalité, que vous nous aidez à approcher de façon sensible, plurielle et toujours très juste. Merci beaucoup.
2: Merci beaucoup.
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0: Le mauvais temps d'actualité, les orages qui se multiplient déjà et puis un trafic qui peut être un petit peu ralenti au niveau d'un accident près de Valence. On en reparle après ça dans 30 secondes.
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0: Les épisodes pluvieux et les orages qui vont se multiplier d'ici ce soir. Alors, dans ce point trafic complet, je vous rappelle que là où il pleut fort déjà, il faut adapter votre conduite, mais vous le savez, évidemment. Si vous faites un long trajet sur l'extrême sud-est du pays, n'oubliez pas aussi que bientôt, il y aura 3 départements du sud-est placés en vigilance météo orange pour des orages violents, le Var, les Alpes-Maritimes et les Alpes-d'Haute-Provence. Alors, ceci étant dit, dans la vallée du Rhône, notez qu'un camping-car est accidenté sur la voie la plus à gauche. Le patrouilleur Vinci Autoroute est là pour guider votre passage en direction donc de Marseille. Il n'y a pas un long bouchon, donc du coup, n'arrivez pas trop vite au niveau de cet accident. Modérez votre vitesse. Sinon, si vous êtes, pourquoi pas, sur l'A89, ça c'est nouveau. Un obstacle nous a été indiqué sur la voie la plus à gauche. Donc méfiez-vous là aussi, sur l'A89 en direction de Bordeaux, à savoir 5 km après l'échangeur 29. Bien plus au sud, nouvelle information également. Si vous êtes sur l'A9 en direction d'Orange-Lyon, 12 km après Galargues-Aigues-Mortes, l'échangeur 26, il pourrait y avoir aussi un obstacle sur les voies de circulation. Alors, puisque je suis dans le sud et près de la Méditerranée, globalement, ça se passe quand même assez bien pour l'heure encore à cette heure-ci. Et sur le pourtour méditerranéen, pour l'instant, peu de pluie, même si sur les hauteurs de Montpellier, il peut y avoir déjà de la pluie si vous allez, pourquoi pas, au nord de Montpellier. Voilà pour l'essentiel actuellement. Pour le moment, rien d'autre.
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0: Le 12-14 continue avant 14h. On va parler dans question d'autoroute des restaurations sur autoroute entre grandes enseignes et également produits du terroir. Et puis on va aussi parler des travaux prévus pour ce soir et cette nuit. Pour l'instant, lui aussi, il le dit au début de sa chanson, lui aussi, il suit l'autoroute et il perdra tous les nords. Jean-Jacques Goldman.

0: soir et pour cette nuit. Sachez que, par exemple, dans le Gard, à partir de 21h et au plus tard jusqu'à 5h du matin, la bifurcation qui permet de passer de l'A9 direction Lyon à l'A54 direction Marseille sera fermée pour remplacer des panneaux de signalisation. Et entre Lyon et Clermont-Ferrand, à partir de 20h ce soir et au plus tard jusqu'à 6h du matin, la sortie Noire-Étable numéro 31 de l'autoroute A89 sera fermée dans les deux sens pour effectuer des travaux d'entretien, sachant que ça pourrait évoluer ces travaux suite au mauvais temps, quand même annoncé en fin de journée.
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0: La suite avec Bruno Mars et le point trafic vers 13h45.
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1: Le trafic est fluide actuellement, quel que soit votre itinéraire. Mis à part le mauvais temps, pour l'instant, peu de choses à vous indiquer. Alors pour le mauvais temps, des averses orageuses, ça gronde dans la vallée du Rhône, déjà entre Avignon et Valence, surtout vers Lyon aussi. Et puis pour l'instant, accalmie quand même sur le pourtour Méditerranée 1. Quelques orages arrivent aussi par l'Espagne et vers Perpignan. Bon, en tout cas, ce qui est sûr, c'est que si vous allez sur l'extrême sud-est du pays, il va falloir faire preuve de prudence cet après-midi et ce soir, puisque Météo France place 3 départements en vigilance orange pour orages violents d'ici ce soir pour le Var, les Alpes-Maritimes et les Alpes de Haute-Provence. Vinci Autoroute appelle à la plus grande prudence. En tout cas, là où vous m'entendez, pour l'instant, il peut déjà pleuvoir, mais sinon, dans l'ensemble, tout se déroule pour le mieux, ou presque. Je dis presque parce qu'il y a quand même un dépannage en cours, je vous le rappelle, au niveau de Leucate, sur l'A9, sur l'arc méditerranéen, direction Barcelone, et il peut y avoir un ou des piétons côté circulation. Voilà pour l'essentiel. Restauration sur autoroute entre grandes enseignes et produits du terroir, parce qu'on ne veut plus seulement manger vite. La restauration sur l'autoroute a largement évolué. Un sujet qu'on va développer juste après, et ça c'est savoureux, un menu 3 étoiles, le nouveau Gaëtan Roussel.
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0: qu'à tout moment, et sachez que vous pouvez avoir des obstacles sur les voies de circulation en ce moment. Obstacles sur la voie de gauche, après Galargue-Aigues-Mortes sur la 9, direction Orange-Lyon, méfiez-vous. Le patrouilleur Vinci Autoroute a été prévenu. On se retrouve à 14h pour les infos, le rappel des titres de l'actualité. On va aussi prendre des nouvelles des quarts de finale qui ont commencé à Roland-Garros. D'ailleurs, le mauvais temps qui est d'actualité à Roland-Garros, d'ailleurs sur une grande partie aussi du quart sud-est de la France. Les détails à suivre pour la météo.
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0: Ben c'est l'heure encore, 13h51, on marque la pause déjeuner dans votre question d'autoroute avec Quentin Lachaise.
2: Comment ont évolué les restaurants d'autoroute ? Apparus dans les années 70 avec les grands axes routiers, ces établissements avaient de sérieux atouts pour séduire les usagers. Lauriane Diaz de Vinci Autoroute.
3: C'est la facilité d'accès, c'est la rapidité de service. Ce sont des restaurants qui sont présents justement sur les trajets pour faire que la pause soit, on va dire, la plus efficace possible.
2: Quelques décennies plus tard, les airs ont bien changé et les habitudes des automobilistes aussi.
3: On ne veut plus seulement manger vite, on veut aussi parfois mieux manger. On veut avoir du choix aussi. Alors on va d'une part mélanger des enseignes très connues. Et à côté de ça, on va pouvoir retrouver des restaurateurs indépendants qui vont permettre de découvrir des recettes comme du cassoulet ou de la gardiane ou d'autres produits du terroir.
2: La restauration sur les aires de service a toujours beaucoup de succès en été, si bien que désormais, les services de l'autoroute doivent s'adapter.
3: On va développer des concepts temporaires sous forme de food truck ou de structures un petit peu plus pérennes qui vont permettre d'absorber ces pics de fréquentation, mais aussi de proposer une offre complémentaire. Et donc c'est l'équilibre entre des repères connus et de la découverte, et entre de la rapidité et de la qualité.
2: Vous pouvez connaître la liste des boutiques et des restaurants qui vous attendent sur chaque aire de service en préparant votre trajet sur le site de Vinci Autoroute.
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0: 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Avec pour vous tout à l'heure Ebony, on aura Trio et puis surtout le point trafic complet dans 2-3 minutes. Mis à part le mauvais temps pour le moment, peu de choses à vous rappeler. Restez bien avec nous. Excellent mardi. 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
2: Bonjour à tous. La France condamne avec la plus grande fermeté les frappes russes menées durant la nuit sur l'Ukraine. Elle démontre un mépris total de Moscou pour les efforts entrepris en faveur de la paix. Au moins 18 personnes ont été tuées, dont 6 à Kiev, selon un bilan des autorités ukrainiennes. Moscou qui a tiré plus de 650 drones et 70 missiles. Le président ukrainien Volodymyr Zelensky réitère son appel à une aide américaine pour des systèmes de défense antiaérienne patriote. En France, les recherches continuent pour tenter de retrouver une collégienne de 11 ans, Liana, portée disparue dans le Gers à Fleurance, à l'ouest de Toulouse depuis vendredi. Le principal suspect interpellé lendemain a été mis en examen et placé en détention provisoire. Il s'agit d'un homme de 41 ans. Il connaissait bien Liana car sa fille est une amie de la disparue. Dans le Gard, une fillette de 3 ans, elle a été retrouvée saine et sauve. Son père était venu la chercher hier dans un foyer d'accueil d'Uzès alors qu'il n'en avait pas l'autorisation. Les recherches menées par les gendarmes ont permis de retrouver l'enfant qui est en bonne santé dans un département limitrophe du Gard, au domicile d'un membre de la famille. Selon le journal Le Midi Libre, la mère et un complice présumé sont en garde à vue. Le père, lui, est recherché. Thomas Pesquet salue l'opportunité d'une troisième mission spatiale l'an prochain et garde la Lune en tête pour le long terme, déclare l'astronaute tricolore. On a appris hier que deux astronautes français, Thomas Pesquet et Arnaud Prost, avaient été choisis pour rejoindre la Station Spatiale Internationale dans le cadre d'un accord signé entre la France et une entreprise spatiale américaine VAST. Les quarts de finale à Roland-Garros, un duel 100% ukrainien entre Svitolina et Kostiuk, 1-7 partout. Un peu plus tôt, Mira Andreeva avait balayé la joueuse roumaine Sorana Cîrstea. Après les femmes, ce sera les hommes cet après-midi. Premier quart de finale entre Alexander Zverev et l'Espagnol Rafael Jodar. C'est la fin de ce Flash Info. Le retour de l'info trafic, c'est dans un instant après la météo.
3: Un petit changement, Charles, dans le menu, puisqu'il y a des interventions des patrouilleurs Vinci Autoroute qui sont au présent près des voies. C'est le cas sur l'A72 en direction de Clermont-Ferrand, pas loin d'Andrézieux. Vous avez aussi un autre véhicule d'intervention actuellement si vous êtes, pourquoi pas, sur l'A9 et si vous êtes en direction d'Orange-Lyon entre le secteur du Pertus et Perpignan Sud. La météo, ça va encore plus se gâter cet après-midi, perturbé avec une activité orageuse. Je vous rappelle que Météo France a placé 3 départements du Sud-Est en vigilance météo orange pour des risques d'orages violents pour les Alpes du Sud. Alors c'est le cas pour les Alpes-Maritimes, le Var et les Alpes de Haute-Provence. Donc si vous allez par là-bas, évidemment renseignez-vous, surtout qu'il y aura du très fort vent jusqu'à 100 km/h et peut-être des cumuls de pluie assez importants. Pour la suite, sinon pour ce soir, cette nuit, ça devrait se calmer. Et notez également que pour demain, la tendance est bien beaucoup plus de soleil dans le sud-est. Actuellement, on a entre 24 et 28 en bord de mer, 25 à Lyon, 27 à Montélimar et 25-26 pour Perpignan. La suite en musique avec Trio, qu'on aura l'occasion de voir bientôt chez vous à Clermont-Ferrand. Enfin, bientôt, soyez patients. Les 3 et 4 octobre prochains, pensez à réserver. Et Trio sur le 107.7 après le point trafic.
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3: Peu de choses à vous indiquer. Dans l'ensemble, tout se déroule pour le mieux actuellement, mis à part le mauvais temps. Pas de bouchons, pas de ralentissement. Un dépannage qui va être en cours au niveau d'un poids lourd en panne, pas loin du péage d'Arles, sur la 54 en direction de Salon. Mais a priori, le poids lourd s'est mieux positionné au niveau du parking après la gare de péage. Sinon, la météo est déjà exécrable par moment. Le plus gros des pluies pour le moment, c'est sur les Alpes et sur le secteur du Massif central. Mais il peut pleuvoir dans la vallée du Rhône, en Auvergne-Rhône-Alpes surtout. Pour l'instant, oui, le pourtour méditerranéen est épargné, mais vous pouvez voir déjà des pluies qui arrivent aussi d'Espagne, dans la région de Perpignan. Vous savez tout pour l'heure.
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La tarification dynamique de l'électricité, est-ce l'enfer ou le paradis? Eh ben, opportunité ou pas, ou pari risqué, eh bien, on en parlera tout à l'heure avec notre page conso avant 15h. Mais à 14h15, le point trafic complet. On parlera surtout du très mauvais temps. Pour l'instant, sinon, dans l'ensemble, ça roule bien. On va aussi accueillir tout à l'heure Lynn, David Guetta, et là, c'est Blondie.

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1: Des pluies déjà plus ou moins fortes, surtout dans le sud et dans la vallée du Rhône, et des risques d'orage et même de grêle ponctuellement. Il est 14h15, nouvel aperçu de vos conditions de circulation. Alors effectivement, ça gronde vers Nîmes par exemple, entre Avignon et Valence de la pluie, et puis de forts orages actuellement entre Avignon et Manosque, donc méfiez-vous. Ça concerne surtout pour l'instant les massifs alpins, mais il y a de la pluie aussi et les orages donc d'actualité pas loin de l'autoroute, surtout par exemple dans la région de Nîmes. Donc les chaussées peuvent être détrempés et ponctuellement par moment des risques de grêle, donc rouler très très doucement là où les pluies sont de forte intensité. Mis à part cela, pour l'instant, rien d'autre de particulier à vous apprendre. La suite maintenant avec les travaux prévus pour ce soir et cette nuit. On va accueillir Lynn et puis celui qui arrive la semaine prochaine. 3 dates au Stade de France, ça va être énormissime. David Guetta avec Usher, Without You. Si vous êtes à Paris, vous allez adorer. Vous nous donnerez quelques petites photos, quelques petites vidéos à partager sur nos réseaux sociaux. Pourquoi pas Instagram du 107.7.

0: De la pluie en Auvergne-Rhône-Alpes, de forts orages également dans le sud, maintenant dans la région de Nîmes, et ça peut toucher une partie de l'autoroute A9, de également la 54 et aussi dans la vallée du Rhône, de la pluie. Donc méfiez-vous, là où il pleut fort, on vous tient au courant de l'évolution de la situation. Pour le point trafic, rendez-vous à 14h30.
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0: Entre Lyon et Clermont-Ferrand, à partir de 20h ce soir et au plus tard jusqu'à 6h du matin, la sortie Noir-Étable numéro 31 de l'autoroute A89 est fermée dans les deux sens pour effectuer des travaux d'entretien. Et puis dans le Gard, à partir de 21h ce soir et au plus tard jusqu'à 5h du matin, la bifurcation qui permet de passer de l'autoroute A9 direction Lyon à l'A54 direction Marseille sera fermée pour remplacer des panneaux de signalisation, des travaux qui pourraient évoluer en raison des mauvaises conditions météo annoncées.
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De la pluie souvent au sud de la vallée du Rhône, de violents orages en ce moment entre Orange et Nîmes, concernant donc une partie de l'autoroute A9 et de la 54, méfiez-vous. Et de toute façon, les orages vont s'intensifier au fil de l'après-midi. Nouveau point trafic complet, on va parler météo, mais pour l'instant, la star mondialement connue qui se marie bientôt.

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1: Les orages vont se multiplier, orages violents d'ici ce soir. Pour l'instant, pour l'écoulement du trafic, pas de longs bouchons. Alors actuellement, les orages entre Nîmes et Orange, surtout, méfiez-vous, la 9 concernée, la 7 également. Et puis sinon, notez que les orages vont se multiplier. Voilà pourquoi je vous rappelle aussi que 3 départements du Sud-Est sont placés en vigilance météo orange pour des orages violents, pour le Var, les Alpes-Maritimes et les Alpes-de-Haute-Provence. Pour vous qui allez vers l'extrême Sud-Est de la France, il va falloir faire preuve de prudence d'ici ce soir. Ceci étant dit, donc, mis à part le mauvais temps, pour le moment, rien d'autre à mentionner. Ça peut être un petit peu ralenti sur le contournement est de Lyon, sur l'A46, dans les deux sens. Vous avez aussi un animal errant entre Montbrison et le péage de Vauchette sur l'A72. Méfiez-vous dans les deux sens, direction Saint-Étienne ou Lyon-Clermont-Ferrand. Et puis, pour le moment, donc, rien d'autre de particulier à mentionner. Je précise quand même pour vous, conducteurs poids lourds. Aujourd'hui, en Italie, à l'occasion de la fête nationale, la circulation des poids lourds de plus de 7,5 tonnes est exceptionnellement interdite jusqu'à 22h. Il vous est conseillé à vous, conducteurs de poids lourds, de ne pas circuler vers l'Italie, de vous arrêter bien en amont sur les aires en Savoie ou plus au sud, dans les Bouches-du-Rhône et le Var. Et si vous passez par l'autoroute A8, notez que selon l'affluence des poids lourds à Vintimille, des zones de stationnement obligatoires pourraient être mises en place et que des ralentissements sont possibles en fin de journée sur les secteurs concernés, surtout qu'il y aura de très fortes pluies. Donc évitez ces régions.
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1: La tarification dynamique de l'électricité, opportunité ou pari risqué? Une question qu'on s'est posée. Notre rédaction pourrait répondre. Si ce sujet vous intéresse, ça arrive. On développe le sujet après Mans Zelmerlo et l'infotrafic à tout moment. 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

0: Merci d'avoir choisi le 107.7. 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Dans un instant, nouveau point trafic complet. Ce sera vers 14h35. Depuis peu, je vous rappelle que dans la région de Béziers, vers l'échangeur 36 sur l'A9 en direction de Barcelone, un obstacle se situe sur les voies de circulation. Votre rendez-vous conso comme tous les mardis à cette heure-ci. Charles Dodon, vous êtes en compagnie d'un journaliste du magazine Que Choisir.
1: Bonjour Fabrice Pouliquen.
2: Bonjour.
1: Payer son électricité au prix réel du kilowattheure sur le marché à l'instant T, c'est le principe de la tarification dynamique de l'électricité et qui pourrait se développer en France à partir de cet été.
2: Oui, c'est ça. Alors, une offre à tarification dynamique, c'est une offre de fourniture d'électricité dans laquelle le prix du kilowattheure que vous allez payer, il est indexé sur les marchés de l'électricité. Et donc c'est ça ce qui se passe dans une offre à tarification dynamique, vous avez un prix du kilowattheure que vous avez payé en tant que particulier qui va évoluer toutes les heures. En France, pour l'instant, c'est très embryonnaire, mais ça pourrait effectivement changer à partir du 1er juillet, tout simplement parce que les fournisseurs qui ont plus de 200 000 clients pourraient avoir, à partir de cette date, l'obligation de proposer au moins une offre à tarification dynamique dans leur portefeuille. Alors, c'est pas encore tout à fait calé, mais on va vers là.
1: Et pourtant, payer le juste prix, si on peut l'appeler comme ça, ça paraît logique.
2: Oui, alors en fait, ce qu'il faut comprendre, c'est qu'il y a une sorte de nouvelle donne aujourd'hui sur la production d'électricité qui s'explique par l'essor en fait des énergies renouvelables. En fait, ce qu'il faut comprendre, c'est qu'il y a une sorte de nouvelle donne aujourd'hui sur la production d'électricité qui s'explique par l'essor en fait des énergies renouvelables, notamment le

0: bas, mais il peut aussi monter très haut à d'autres.
1: Et justement, qu'en pense l'association Que Choisir Ensemble ?
0: Nous, ce qu'on dit, c'est que vraiment, il faut vraiment avoir conscience de ce que ça implique, la tarification dynamique, puisque vous allez avoir, encore une fois, un prix du kilowattheure qui va varier tous les jours, donc ça impose déjà de le suivre assidûment, ce cours de l'électricité. Et surtout, tout l'enjeu, en fait, de la tarification dynamique, c'est être capable de piloter ces consommations électriques, c'est-à-dire de les décaler de sorte à ce qu'elles coïncident au moment où les prix de l'électricité sont les plus bas, et éviter qu'elles surviennent lorsque les prix sont hauts. Et voilà, c'est pas pour tout le monde. Si on n'aime pas suivre les cours de l'électricité, ça c'est sûr, il faut pas y aller.
1: La tarification dynamique de l'électricité se développe et vous en parlez dans le magazine Que Choisir de ce mois de juin. Merci Fabrice Pouliquen.
0: Merci.
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3: Et priorité à votre sécurité, un accident se serait produit sur l'A89 en direction de Lyon, après tiers est l'échangeur numéro 30. Et puis on vient près de Lyon où il y a une entrée fermée désormais par mesure de sécurité. Au niveau de l'entrée Vienne Sud, vous ne pouvez pas circuler sur l'A7 Nord direction Lyon Centre en raison d'un véhicule en panne pas loin et d'un piéton près des voies de circulation. Trénix à suivre.
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1: Le temps change, évolue rapidement dans certains secteurs. Il peut faire beau et puis d'un coup, des orages arrivent. Alors c'est le cas en ce moment, surtout de très fortes pluies dans le sud de la vallée du Rhône, entre Nîmes d'ailleurs et Avignon, entre Arles et pourquoi pas le secteur de Valence. Donc méfiez-vous, des quantités d'eau importantes et des risques de grêle aussi par moment. Donc ça peut créer des bouchons par moment. Et là où il pleut fort, ça peut ralentir plus qu'habituellement, je pense pourquoi pas, à l'autoroute A9. Ceci étant dit, sachez que les pluies vont s'intensifier, les orages également. On va suivre de près tout cela dans la région bien sud Provence Alpes-Côte d'Azur, mais aussi en Occitanie et en Auvergne-Rhône-Alpes. Pour l'instant, ça peut aussi un petit peu freiner si vous êtes tenu sur l'est de Lyon. Vous avez également une entrée qui est fermée puisqu'il y a un véhicule en panne, et par mesure de sécurité, c'est un camping-car qui est en panne. Et bien sachez que l'entrée de Vienne a été donc fermée dans ce secteur en direction de Lyon. Une entrée donc de Vienne sud fermée pour ne pas arriver au niveau de l'événement, et par mesure de sécurité, ben il faut changer d'itinéraire en direction de Lyon sur le réseau secondaire. Ensuite, sur l'A46, ça peut un petit peu freiner dans les deux sens. Et puis, un obstacle sur l'A89 vous gêne juste après Saint-Germain-Laval sur l'A89 en direction de Lyon. Et puis, un animal errant a été aperçu, un animal sauvage a priori, entre le péage de la Vauchette et Montbrison. Et là aussi, le patrouilleur Vinci Autoroute a été prévenu. Mis à part cela, dans l'ensemble, ça se passe bien. Quand même, près de l'arc méditerranéen, je vous rappelle qu'à nouveau, il y a un obstacle sur la voie de droite, sur la 9 direction Barcelone, juste après le nœud A9 A75, pas loin de Béziers-Ouest, échangeur 36.

Très mauvais temps, de violents orages dans le sud de la France déjà. Et puis sinon, vous avez un accident en fait qui est d'actualité. Une voiture accidentée, normalement sur la bande d'arrêt d'urgence où les forces de l'ordre sont arrivées sur l'A89 en direction de Lyon après Thiers-Est. C'est l'échangeur numéro 30 en direction donc de Lyon sur l'A89. Il peut y avoir aussi un dépannage en cours dans la région de Vienne avec une entrée d'ailleurs qui est fermée. C'est l'entrée Vienne-Sud. Il faut récupérer votre itinéraire direction Lyon par le réseau secondaire. Et puis je vous le disais, de violents orages en ce moment entre Nîmes et Avignon, au sud donc de la vallée du Rhône. Vers donc ces secteurs, il est important de réduire votre vitesse, même des risques de grêle, et en plus, le mauvais temps va s'intensifier. Je vous rappelle aussi, si jamais vous partez sur l'extrême sud-est de la France, que le Var, les Alpes-Maritimes, les Alpes d'Haute-Provence sont placés en vigilance orange avec des violents orages annoncés, des cumuls d'eau importants, et le vent qui va souffler à plus de 100 km/h, donc limitez vos déplacements le plus possible. Molly Johnson, ensuite à 15h, les infos, la météo, on prend des nouvelles aussi de Roland Garros et bien sûr nouveau copilote ensuite pour votre sécurité. Molly Johnson avec Melody.

0: Je vous rappelle qu'il y a de violents orages dans le sud de la France et dans le sud de la vallée du Rhône. Il y a aussi un dépannage depuis peu en raison d'un véhicule en panne après Roquemort, l'échangeur 22 en direction de l'Espagne. On va parler de votre sécurité, promis, dans 2 minutes, de la météo défavorable. Nouveau copilote dans 2-3 minutes. Pour le moment, les infos. 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Il est 15h.
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2: Bonjour à tous. La France a connu son printemps le plus chaud jamais enregistré depuis le début des mesures en 1900, annonce Météo France dans son bilan climatique qui couvre pour les météorologues les mois de mars à mai, avec une température moyenne cette année de 13,8 degrés, alors que l'Hexagone vient de traverser une vague de chaleur précoce et intense ce mardi. Brusque changement de météo avec des orages et une baisse très nette des températures. Météo France a placé 3 départements du sud est en vigilance orange pour orages violents. Le Var, les Alpes-Maritimes et les Alpes de Haute-Provence. Dans le Gers, près de 180 gendarmes sont mobilisés pour tenter de retrouver Liana, âgée de 11 ans et portée disparue depuis vendredi à Fleurance. Elle a été vue pour la dernière fois à la sortie de son collège à bord d'un véhicule d'un homme de 41 ans, le père de l'une de ses camarades de classe, qui a été arrêté et placé en détention provisoire en garde à vue. Il a gardé le silence. La France condamne avec la plus grande fermeté les frappes russes menées la nuit dernière. Au moins 18 personnes ont été tuées, dont 6 à Kiev. Selon les autorités, Moscou a tiré plus de 650 drones et 70 missiles. Le président ukrainien Volodymyr Zelensky a réitéré son appel à une aide américaine pour des systèmes de défense anti-aérienne Patriot. À Roland-Garros, chez les femmes, l'ukrainienne Marta Kostyuk rejoint la russe Mira Andreeva en demi-finale du tournoi. Après sa victoire cet après-midi contre sa compatriote Svitolina, place aux hommes, premier quart de finale entre l'Allemand Alexander Zverev et le prodige espagnol Rafael Jodar, qui mène 1-0. Enfin, à Clairefontaine, les Bleus sont au complet avec l'arrivée ce matin des finalistes de la Ligue des Champions. Les joueurs de Didier Deschamps ont déjeuné avec les Macron aujourd'hui et s'envoleront pour les États-Unis le 10 juin. Premier match de la Coupe du Monde contre le Sénégal le 16. C'est la fin de ce Flash Info à 16h pour l'actualité. Vous retrouverez Charlotte Latour. L'infotrafic revient dans un instant après la météo.
3: Merci beaucoup Charles, mais juste avant la météo, priorité au trafic sur l'autoroute A9 dans la région de Galargues en direction de Lyon après l'échangeur numéro 26. Un accident s'est produit sur bande d'arrêt d'urgence au niveau du kilomètre 63. Notez également des obstacles à cette hauteur. Vos conditions météo avec l'Aude qui est également en alerte orange pour les feux de forêt aujourd'hui ainsi que demain. 3 départements du sud des Alpes sont en alerte orange orage jusqu'à 18h. Les orages frappent actuellement la région entre Nîmes, Avignon et Salon de Provence, en remontant d'ailleurs jusqu'à orange, même jusqu'au sud de Montélimar. Dans ces tronçons-là, bien sûr, adaptez votre conduite. Et puis après les orages ce soir, eh bien le temps redevient plus sec et demain le temps sera variable le matin entre soleil et nuages avant que le soleil s'impose largement l'après-midi et fasse monter le thermomètre jusqu'à 29 degrés localement.
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3: Il est 15h03, donc retour à vos conditions de circulation dans le quart sud-est du pays. Globalement, mis à part les averses orageuses que l'on connaît actuellement du côté de la Camargue, du sud de la Provence et du Gard, eh bien le trafic reste plutôt clément, un peu de difficultés de circulation. Pratiquement pas de retenue à traverser, ça peut ralentir un petit peu autour de Lyon, 5 minutes pour passer quelques ralentissements autour de la 46 de Vénissieux jusqu'à Saint-Priest, et puis pour remonter également le tunnel Sceaux-Fourvière direction de Paris. Trafic un peu dense après l'échangeur 1.1 Lapardieu. Sur l'A89, toujours en région Auvergne-Rhône-Alpes, en direction de Lyon, un accident est en cours après l'échangeur numéro 30, tiers est, La Monnerie. Nous sommes au kilomètre 447. Accident d'une voiture sur bande d'arrêt d'urgence. Les forces de l'ordre sont présentes sur place. Notez également quelques obstacles percutés à proximité au kilomètre 480 après l'échangeur numéro 32, Saint-Germain-Laval. Du côté à présent de la vallée du Rhône, donc ça se passe relativement bien, hein, pas de bouchons de Vienne jusqu'à Avignon, mais pensez donc à ces orages qui frappent notamment les régions entre Montélimar, Orange, Avignon et Salon de Provence. Orage également sur l'autoroute A9 entre Nîmes et Orange et la 54 et la RN113 autour d'Arles. Dans tous ces secteurs, pensez à bien augmenter vos distances et à bien abaisser votre vitesse. Et si jamais, bien sûr, marquez une pause le temps que l'averse orageuse s'éloigne de votre circulation. Du côté donc de l'autoroute A9, il y a un accident, comme je vous le signalais juste avant la météo. Accident d'une voiture sur bande d'arrêt d'urgence en direction de Lyon après l'échangeur 26 Galar. Gagmore. morte. Événement en cours au kilomètre 63. Et puis partout ailleurs, pour l'instant, le trafic reste très calme, très fluide. Au niveau des orages, on a beaucoup évoqué le sud de la Provence, la Camargue. Il y a aussi quelques averses orageuses sur le sud de Perpignan, l'autoroute A9 entre Perpignan et Figueres. Méfiance dans ces secteurs avec des averses également bien importantes en Espagne.
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Et quand le bonheur, c'est Cali qu'on vient d'écouter à l'instant sur Radio 20 sur autoroute. Excellent trajet à toutes et à tous. Pour l'instant, les principales difficultés sont les orages qui s'abattent actuellement sur le sud de la Provence, sur la Camargue également, notamment autour d'Avignon, Cavaillon, Arles, sur les A7 et A54. On en reparlera dans les tout prochains kilomètres. Le trafic revient en détail à 15h15 après Alana Miles ou encore Docteur Yarrow dans quelques instants.

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1: 15h15, c'est l'heure de refaire ensemble un point complet et détaillé sur vos conditions de circulation sur les autoroutes du quart sud-est du pays. Pour le moment, le trafic reste plutôt clément malgré les averses orageuses qui s'abattent en Provence ainsi qu'au sud de Perpignan sur l'autoroute A9. Parfois, les chaussées sont bien détrempées, donc pensez à bien augmenter vos distances et à bien abaisser votre vitesse. Il y a de la grêle qui tombe entre Cavaillon actuellement sur l'autoroute A7, autour du sud du Vaucluse ou des Bouches-du-Rhône. Parfois, le trafic peut être un peu ralenti, dû à ces fortes intempéries. Prudence, bien sûr, dans ces tronçons où la pluie est omniprésente. Sur l'autoroute A7, pas d'autres difficultés à prendre en compte, mis à part si vous descendez vers Marseille, des obstacles après l'échangeur numéro 12, Saint-Rambert-d'Albon. Obstacles sur voie de gauche au kilomètre 30, les patrouilleurs vont aller les ramasser. Toujours en région Auvergne-Rhône-Alpes, mais sur un autre axe, la 89, vous circulez direction Bordeaux. Il y a un accident qui s'est produit après l'échangeur 30 tiers est. Événement en cours au kilomètre 447, suivi d'obstacles un peu plus loin au kilomètre 480. Obstacles sur la chaussée après Saint-Germain-Laval, sortie numéro 32. Voilà pour l'agglomération lyonnaise et pour la région Auvergne-Rhône-Alpes de manière globale. Du côté de l'Occitanie, sur l'autoroute A9, direction Lyon, plusieurs événements en cours. Tout d'abord, au-delà de Béziers et de la jonction avec la 75, il y a des obstacles sur les voies. Ils sont au kilomètre 150 et puis bien plus loin, au kilomètre 63. Autre événement avec accident et obstacle au kilomètre 63, donc après Galargues, sortie 26, accident d'une voiture sur bande d'arrêt d'urgence, donc peu d'impact si vous êtes amené à passer par là, mais les obstacles, eux, peuvent être sur les voies de circulation, donc ouvrez l'œil, bien sûr, si vous traversez l'agglomération entre Montpellier et Nîmes, celle de Galargues en l'occurrence. Ailleurs, donc, tout va bien, tout se passe calmement, je n'ai pas d'autres difficultés à vous transmettre dans le quart sud-est actuellement. On poursuit la route en musique avec les Daft Punk. Voici Get Lucky sur Radio Vinci Autoroute.

0: Get Lucky des Daft Punk avec Pharrell Williams sur Radio 20 sur autoroute. Excellent trajet à toutes et à tous. Pour le moment, les principales difficultés sont toujours les averses orageuses qui s'abattent autour de la Provence et de la Camargue. On en reparlera bien sûr dans les tout prochains kilomètres. Ce sera à 15h30.
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0: Dans la région lyonnaise, ce soir à partir de 21h, ce soir et donc jusqu'à 6h du matin demain, la 46 qui contourne Lyon par l'Est sera fermée direction Paris entre Chasse-sur-Rhône et Magnicieux pour des travaux d'entretien. Alors qu'un peu plus à l'ouest, entre Lyon et Clermont-Ferrand, à partir de 21h ce soir et jusqu'à 5h du matin, c'est la sortie 36 Larbrel sur la 89 qui sera fermée dans les deux sens pour des travaux de fauchage. Et encore plus à l'ouest, c'est la sortie 31 Noiretable qui sera également fermée dans les deux sens de circulation pour des travaux d'entretien entre 20h ce soir et 6h du matin demain.
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The Beloved avec Sweet Harmony à l'instant sur Radio Vinci Autoroute. Excellent trajet à toutes et à tous pour le moment, malgré la pluie et parfois des conditions pas faciles pour circuler. Ça se passe bien et plutôt calmement sur les autoroutes du quart sud-est du pays. Attention à ces grosses averses qui sont abattues sur la région d'Avignon et de Cavaillon, avec parfois des conditions pas faciles, notamment sur le réseau secondaire. On poursuit la route en musique avec Tiwayo. Voici I've Got To Travel Alone sur Radio Vinci Autoroute avant le trafic, de retour à 15h30.

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1: Il est 15h30, retour à vos conditions de circulation dans le quart sud-est du pays avec pour l'instant de très forts orages qui soit sont en train de s'abattre, soit se sont déjà abattus, mais le point commun qu'ils ont, c'est qu'ils se situent principalement entre le Gard, le Vaucluse et les Bouches-du-Rhône avec de très violents orages qui vont de nouveau s'abattre autour de Nîmes dans quelques instants sur l'autoroute A9 et l'A54, puis ensuite au sud de Salon-de-Provence sur l'autoroute A7 ainsi que autour d'Avignon et Cavaillon sur l'autoroute A7, donc méfiance, vraiment adaptez votre façon de conduire, augmentez bien les distances de sécurité et abaissez votre vitesse bien sûr afin d'éviter notamment l'aquaplaning, cette fine pellicule d'eau qui sépare le pneu de la route et qui donc ne fait plus adhérer votre véhicule à la route et qui peut vous faire sortir de la route, donc vraiment méfiance dans ces tronçons où les chaussées sont parfois bien détrempées. Sur l'autoroute A7, notez plusieurs événements. Tout d'abord en direction de Marseille, un obstacle se situe sur la voie de gauche après l'échangeur 12 Saint-Rambert-d'Albon, événement en cours au kilomètre 28. Et puis du côté de Avignon, un chien errant a été repéré dans les deux sens de circulation autour du kilomètre 192 entre les sorties Avignon Nord 23 et Avignon Sud 24. Les patrouilleurs vont intervenir sur place. Et puis si vous remontez l'autoroute direction Lyon, un accident est en cours sur l'aire de Mornas dans la région d'Orange. Le dépannage est en cours avec une voiture en difficulté à ce niveau. Sur l'autoroute A9, non loin de là, plusieurs événements également qui se poursuivent, outre la pluie défavorable donc du côté de Nîmes, mais également bien plus au sud, au sud de Perpignan, à la frontière espagnole. Il y a aussi un obstacle après Béziers, sortie 36, mais surtout après la bifurcation avec l'A75. Vous passez de la bifurcation, vous restez sur l'A9 direction Lyon. Des obstacles ont été repérés au kilomètre 150 et vont être ramassés par les patrouilleurs. Plus au nord, après la sortie 26 Galargue, un autre obstacle et un accident sont en cours, tous les deux au kilomètre 63. L'accident est sur la bande d'arrêt d'urgence, les obstacles possiblement sur les voies de circulation. En tout cas, le dépannage se poursuit pour ce véhicule en difficulté. Du côté maintenant de la région Auvergne-Rhône-Alpes, l'autoroute A89, direction Lyon, il y a un autre accident qui s'est produit également après Thiers Est, sortie numéro 30. Accident qui implique une voiture sur bande d'arrêt d'urgence. Les patrouilleurs et les forces de l'ordre sont toujours présents sur place. Ailleurs, que vous m'écoutiez autour de Lyon, autour de Montpellier par exemple, Toulouse, eh bien le trafic est calme et fluide. Mais attention, la pluie n'est jamais bien loin aujourd'hui.
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1: L'été se rapproche, même si on ne dirait pas aujourd'hui. Dans un instant, nous ferons une pause au frais, direction Pernes-les-Fontaines. Dans le Vaucluse, une sortie en famille au son de l'eau, entre petites ruelles provençales et fontaines à tous les coins de rue. La balade commence juste après le monde tourne mal d'Axel Red.

0: Le monde tourne mal, signé Axel Red à l'instant sur le 107.7. Excellent trajet à toutes et à tous. Pour l'instant, pas mal de petits événements. Alors, rien de bien impactant en soi, hein. Quelques obstacles, quelques accidents sur bande d'arrêt d'urgence. Le principal événement, outre la météo, est un chien errant sur l'autoroute A7 entre Avignon Nord et Avignon Sud. Sur l'autoroute A7, méfiance dans chaque sens en cas de traversée de l'animal errant. Et on reste dans le Vaucluse, tout de suite dans votre rendez-vous sortir en famille. Comme prévu, nous partons nous balader à Pernes-les-Fontaines, entre Avignon et Carpentras, en compagnie de Mathilde Ferrière.
1: Je me trouve entre le Mont Ventoux et le Luberon, à Pernes-les-Fontaines. J'ai juste à tendre l'oreille pour entendre ce bruit qui me rafraîchit instantanément. Je viens de rejoindre en route Célia, la guide du jour, et un groupe de touristes pour participer donc à la visite de cette ville.
2: Bonjour à tous, bienvenue à Pernes.
3: Bonjour.
4: On a 41 fontaines publiques, on a près d'une soixantaine de fontaines privées. C'est ce qui lui vaut son titre maintenant de Pernes-les-Fontaines. La ville a été la capitale du comtat venaissin jusqu'en 1320, date à laquelle la capitale passe à Carpentras. Et donc on a énormément de monuments importants dans la ville.
1: Eh bien ça y est, après quelques minutes de marche, on s'arrête devant l'une des plus grosses fontaines de la ville.
2: Cette fontaine, c'est la fontaine au cormoran. Le cormoran, c'est l'oiseau que vous avez tout en haut, qui tient un poisson dans son bec. Et dessus, on peut voir également les armoiries de la ville. Il est d'azur, donc de fond bleu, avec un soleil d'or, soleil jaune, et une goutte d'argent.
1: Et des fontaines, il y en a pour tous les goûts, même pour les amateurs de viande.
2: La fontaine au gigot. Alors pourquoi le gigot ? Parce que les Pernois trouvaient que le sommet de la fontaine ressemblait à un gigot d'agneau. Je trouve que ça ressemble plus à un ananas, mais voilà, chacun son avis.
5: Ça permet vraiment de voir la ville, de découvrir les principaux monuments. Ça donne envie de revenir pour faire un petit parcours des fontaines et puis de voir un petit peu plus le centre-ville.
2: Pendant très longtemps, on n'avait pas l'eau courante à la maison. Il fallait venir aux fontaines pour récupérer de l'eau. Sauf que l'eau devait rester potable pour les animaux. Donc, on a fait installer des petits picots afin que les femmes ne puissent pas faire la lessive dans les bassins.
6: Toute l'histoire autour des motifs, autour des fontaines sympas.
7: Comme on trouvait que la ville était pleine de curiosités et de monuments dont on aurait aimé...
6: Toute l'histoire autour des motifs, autour des fontaines sympas.
7: Comme on trouvait que la ville était pleine de curiosités et de monuments dont on aurait aimé connaître l'histoire, voilà.

Naïka avec One Track Mind à l'instant sur le 107.7. Excellente route à toutes et à tous. Pour l'instant, un peu moins de difficultés, notamment sur l'autoroute A9 où la plupart des événements sont à présent derrière nous, mis à part encore les averses orageuses qui s'abattent autour de l'agglomération de Nîmes, notamment sur la 9 et l'autoroute A54 également jusqu'à Arles en Bouches-du-Rhône. La route se poursuit avec tout de suite Lady Marmelade de Lil Kim, Christina Aguilera, Pink ou encore Maya, suivi de This is La Peste avant le retour au trafic à 15h45.

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1: Il est 15h45, c'est l'heure de refaire un point sur vos conditions de circulation dans le quart sud-est du pays. Pour l'instant, peu de difficultés de circulation sur les autoroutes du quart sud-est, mais tout de même quelques événements en cours, notamment des orages qui se sont abattus et qui s'abattent encore autour du secteur de Cavaillon, de Nîmes, d'Arles, sur la Provence, la Camargue et le Luberon. Méfiance donc dans ces tronçons-là. Il y a quelques difficultés sur le réseau secondaire, notamment entre Cavaillon et Saint-Rémy-de-Provence. Donc méfiance dans ces secteurs où les chaussées sont parfois bien détrempés et où des arbres peuvent, alors non pas s'abattre entièrement, mais laisser quelques branches sur les voies de circulation de ces axes du réseau secondaire, donc méfiance dans ces secteurs. Sur l'autoroute A7, plusieurs événements, un dans chaque sens. Vous circulez direction Marseille, par exemple, au kilomètre 45, un camion est en panne après l'échangeur numéro 12, Annonay-Saint-Rambert-d'Albon. Les patrouilleurs vont évidemment intervenir. Et puis, du côté d'Avignon, un animal errant a été repéré sur les voies de l'A7 au kilomètre 192. Il s'agit d'un chien signalé entre les sorties 24 d'Avignon Sud et 23 d'Avignon Nord. Les patrouilleurs interviennent sur place pour récupérer le pauvre animal errant, qui d'ailleurs est sous la pluie. Du côté de l'Auvergne, sur l'autoroute A89 direction Lyon, un accident est également en cours au kilomètre 447. Nous sommes après l'échangeur 30 tiers Est, La Monnerie. Accident qui implique une voiture sur bande de rail urgence. Les patrouilleurs sont présents sur place ainsi que les forces de l'ordre. Du côté du centre de Lyon, quelques petites retenues à traverser, ça et là, notamment pour passer le centre de Lyon via le tunnel sous Fourvière. Dans les deux sens, vous allez compter à peu près 5 minutes pour passer les 2-3 km de ralentissement. Et puis trafic chargé également sur l'A46 et la RN346 dans le prolongement du réseau Vinci Autoroute. Vous remontez direction Paris et même si vous redescendez vers Marseille, trafic qui sera dense, parfois un peu ralenti, notamment entre Vénissieux et Saint-Priest. Vous allez compter 10 minutes pour passer 5 à 6 km de ralentissement. Allez, voici This is La Peste avec Try, Try, Try, son nouveau single, suivi de The Choup Choup Song de Cher sur Radio Vinci Autoroute.

Cher avec de Choup Choup Song sur le 107.7, excellent trajet à toutes et à tous. Pour l'instant, quelques difficultés qui se mettent en place autour de l'agglomération lyonnaise sur notamment l'autoroute A46 où le trafic est assez chargé et où de grosses averses orageuses sont également en train de s'abattre actuellement. Méfiance si vous comptez rejoindre l'Est lyonnais avec beaucoup de grêle qui tombe actuellement également sur ce secteur-là, au-delà du réseau 20 autoroutes principalement. La route se poursuit en musique avec Zazie. On écoute la chanson d'amour suivie de Trinidad Cardona avec Dimero ou encore Le Fric, signé Chic avant les infos de 16h.

0: Le fric de chic à l'instant sur le 107.7. Excellente route à toutes et à tous. Dans quelques secondes, les infos de la rédaction, suivies de la météo capricieuse et le trafic plus clément pour le coup. On en parle dans quelques instants. Restez branchés. 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Il est 16h tout pile.
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2: Et le présentateur a changé, c'est Charlotte Latour qui vous présente ce Flash Info en commençant par ce printemps qui a été le plus chaud jamais enregistré en France. Sur cette période de mars à mai, la température moyenne a atteint 13,8 degrés, indique Météo France, température moyenne la plus élevée depuis le tout début des relevés, c'était en 1900. L'Ukraine a repris du terrain aux Russes en mai, et ce pour le deuxième mois d'affilée. C'est une zone de 282 km² qui a été récupérée, alors que Moscou ne cessait d'avancer depuis l'automne 2023. L'Ukraine ordonne toutefois l'évacuation de 7000 civils dans la région de Kharkiv, dans 7 communes différentes. Thomas Pesquet se félicite et salue la troisième mission spatiale à laquelle il participera en 2027, aux côtés d'un autre astronaute, Arnaud Prost. Il partira donc dans l'espace dans le cadre d'un accord signé entre la France et l'entreprise spatiale américaine Vast. C'est en tout cas ce qu'a annoncé hier Emmanuel Macron. Cinquième jour de recherche après la disparition de Liana dans le Gers. Un homme de 41 ans a été mis en examen hier soir. Près de 180 gendarmes sont mobilisés pour retrouver la collégienne de 11 ans. Des équipes aquatiques, cynophiles ou encore aériennes. La gendarmerie indique que des éléments n'ont été trouvés lors des recherches sans donner plus de précision. Les quarts de finale à Roland-Garros cet après-midi. Chez les hommes, en ce moment, le deuxième mondial, Alexander Zverev affronte l'Espagnol Rafael Jodar. On suivra ensuite après 20h le Tchèque Mensik contre le Brésilien Fonseca. Et puis chez les dames, qualification pour les demi de l'Ukrainienne Kostyuk et de la Russe Andreeva. Et puis sport, toujours avec le mondial de foot qui démarre dans 10 jours. Les Bleus s'envoleront pour les États-Unis la semaine prochaine. En attendant, ils ont déjeuné ce midi avec Emmanuel et Brigitte Macron à Clairefontaine. 16h02, prochain rendez-vous avec l'actu à suivre tout à l'heure à 17h. On va maintenant faire un nouveau point sur le trafic qui arrive dans un instant, juste après la météo.
0: Merci Charlotte. Cet après-midi est marqué par des intempéries dans le sud-est de la France. Les départements du Var, des Alpes de Haute-Provence et des Alpes-Maritimes sont placés en vigilance orange pour des orages. Écoutez François Jobard de Météo France qui nous éclaire sur la situation.
3: On attend tout particulièrement sur ces départements des rafales de vent qui pourraient approcher les 100 km/h, en tout cas fréquemment entre 80 et 100 km/h. Sous les cellules orageuses les plus virulentes, et on craint aussi de la grêle de taille importante, avec des grêlons qui pourraient faire plusieurs centimètres de diamètre.
0: C'était François Jobard de Météo France. Alors les orages ne se contentent pas seulement à l'extrême sud-est du pays, puisqu'il y a également de très fortes averses de grêle autour de Lyon actuellement, et aussi au sud des Pyrénées entre Perpignan et Gérone. Méfiance si vous quittez le réseau français pour aller en Espagne, il y a de très très fortes averses de grêle. Ce soir, après les orages, le temps redevient plus sec, et demain le temps sera variable le matin avant que le soleil ne s'impose l'après-midi et ne fasse monter le mercure entre 24 et 29 degrés.
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0: Il est 16h03, retour à vos conditions de circulation dans le quart sud-est du pays. Les principales difficultés sont des bouchons qui sont formés au centre, au sud, à l'est et au nord de Lyon. Des conséquences de cette très forte averse orageuse qui s'est abattue il y a de cela une dizaine de minutes sur l'agglomération lyonnaise. Averse qui s'évacue progressivement par l'est mais qui a fait pas mal de ravages, avec pour l'instant 10-15 minutes pour passer quelques kilomètres de ralentissement à Fourvière, mais également sur l'autoroute A46 et dans la continuité la RN346 entre Vénissieux-Saint-Priest et mes yeux. Méfiance donc dans ces secteurs où les chaussées sont encore bien bien détrempées. Sur l'autoroute A7 également, plusieurs événements en cours, notamment direction Marseille, où un semi-remorque est en panne, arrêté au kilomètre 45 après l'échangeur numéro 12 Saint-Rambert-d'Albon. Et si vous êtes plus au sud, vous dans le Vaucluse, entre Avignon Sud, sortie 24, et Avignon Nord, sortie 23, un animal errant a été repéré au kilomètre 194. Les patrouilleurs sont présents sur place. Ailleurs, pour le moment, ça se passe plus calmement, niveau trafic, niveau météo, donc encore beaucoup de pluie sur quasiment tout le quart sud-est actuellement, entre Lyon et Valence sur l'autoroute A7, puis autour d'Avignon, d'Arles, entre l'A9, l'A7, l'A54, et puis quelques averses également bien fortes sur les secteurs de Figueres en Espagne. Méfiance si vous quittez l'A9 pour aller direction Barcelone.
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Natacha Saint-Pierre avec Alors, on se raccroche à l'instant sur le 107.7. Très bonne route à toutes et à tous. Quelques difficultés à traverser autour de l'agglomération lyonnaise, des conséquences de ces averses orageuses qui se sont abattues assez violemment sur les autoroutes qui traversent ou qui contournent l'agglomération lyonnaise. 15 minutes maximum pour passer les ralentissements. On en reparle dans quelques instants. Restez branchés sur Radio Vinci Autoroute. Tout de suite, Change de Lisa Stanfield, suivi de Jack et son single de circonstances, Parapluie. 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
1: À 16h15, retour à vos conditions de circulation dans le quart sud-est du pays. Pour le moment, le trafic reste plutôt calme et fluide, même s'il y a encore quelques perturbations à traverser, notamment autour de Lyon, avec 10-15 minutes pour passer l'ensemble des difficultés de circulation sur les autoroutes A46 ou pour la traversée de Fourvière, à la fois sur la M6 et la M7, selon le sens de circulation. En Vallée du Rhône, beaucoup de pluie qui tombe actuellement, notamment entre Lyon et Valence. Une autre averse de grêle s'approche de la portion entre Lyon et Vienne sur la 7 Nord. Méfiance bien sûr, hein, avec déjà des trompes d'eau qui se sont abattues il y a de cela une bonne demi-heure et qui vont de nouveau retomber sur le même tracé de l'autoroute A7. Donc vraiment, si jamais vous ne vous sentez pas de conduire dans ces conditions, marquez une pause sur une aire de repos ou de service et rappelez-vous qu'on n'est jamais plus en sécurité dans sa voiture qu'ailleurs. Il faut vraiment ne pas se mettre sous des arbres quand il pleut, mais bien rester dans votre habitacle de votre véhicule. Sur l'autoroute A7 également, plusieurs événements en cours. À noter tout de même une bonne nouvelle, l'animal errant signalé sur l'A7 entre Avignon Nord et Avignon Sud a été évacué par les équipes de l'autoroute qui se sont rendues sur place. En revanche, nouvel événement sur la 7 direction Marseille avec une voiture en panne au kilomètre 53 après l'échangeur numéro 12 Annonay-Saint-Rambert-d'Albon. À l'ouest de Lyon, sur l'autoroute A89 direction Bordeaux, il y a des obstacles également sur la voie de gauche, événement au kilomètre 514, 7 km après le péage de Saint-Romain-de-Popé. Voilà pour l'agglomération lyonnaise et pour la région Auvergne-Rhône-Alpes. À noter que dans le Vaucluse, il y a aussi un petit ralentissement qui s'est formé après Avignon Nord, sortie numéro 24 sur la 7 en direction de Lyon, possiblement des conséquences de ces intempéries qui s'abattent actuellement sur ce secteur-là où les chaussées sont détrempées et de fait, ça ralentit au kilomètre 196. Je sais qu'il y a une cuvette dans le secteur, c'est possiblement pour ça aussi que le trafic est amené à être bien ralenti. Donc méfiance évidemment si vous traversez ce secteur en question. Mais pour l'instant, de ce que je vois en caméra, les voies ne sont pas inondées. C'est simplement bien chargé actuellement sur cette portion de l'autoroute A7 autour du kilomètre 196. Ailleurs, pour l'instant, pas d'autres difficultés. En Occitanie, pour le moment, c'est plutôt calme et fluide, malgré quelques averses orageuses également qui s'abattent autour de Nîmes, notamment, mais également côté pyrénéen, avec des averses de grêle localisées entre Perpignan et Figueres sur l'autoroute A9, puis la P7 espagnole. Et on poursuit la route en musique avec Sia, voici Big Girls Cry sur Radio Vinci Autoroute.

0: Big Girls Cry de Sia sur Radio 20 sur autoroute à l'heure actuelle, 16h22. Trafic tout de même un peu perturbé par les différentes averses orageuses qui s'abattent dans le quart sud-est du pays, dans quasiment tous les secteurs, hein. Du côté de Lyon, du côté de Valence, avec des averses orageuses sur l'autoroute A7, et puis aussi, bien sûr, hein, côté de la Provence-Alpes-Côte d'Azur, entre Avignon, Cavaillon, Salon de Provence, Nîmes, et puis le sud de Perpignan. On en reparle dans quelques kilomètres. Restez branchés sur Radio 20 sur autoroute.
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0: Ce soir et cette nuit, malgré le mauvais temps, notez plusieurs zones de travaux qui se tiendront ce soir et cette nuit, notamment au sud d'Avignon. À partir de 22h ce soir et jusqu'à 6h du matin, la sortie 24 Avignon-Château-Renard de la 7 sera fermée dans les deux sens pour des travaux de fauchage. Et puis, plus au sud encore, à Salon de Provence, entre 21h ce soir et jusqu'à 6h du matin demain, les bretelles qui permettent de passer de la 7, quelle que soit la direction, à la 54, seront fermées pour des travaux de maintenance. Et dans le même temps, la bifurcation qui permet de passer de la 54 à la 7, direction Marseille, sera également fermé. Du côté du Gard, sur l'autoroute A9 à Galargue, il y a aussi des travaux qui sont prévus ce soir entre 22h et 5h du matin. La sortie numéro 26 Galargue sera fermée direction Lyon pour rénover la chaussée. Et puis à Nîmes, entre 21h et 5h du matin, là aussi, la bifurcation qui permet de passer de la 9 direction Lyon à la 54 direction Marseille sera fermée pour remplacer des panneaux de signalisation.
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0: La route se poursuit avec Zaoui et Stéphane. On écoute Love Noir dans les tout prochains kilomètres, suivi de Jungle avec Kellyanne ou encore les U2 avec The Groove, Burner the Feet.
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0: Le nouveau single de Jungle, Carry On, à l'instant sur Radio 20 Autoroute. Vous ne bougez pas dans quelques secondes. Retour à vos conditions de circulation.
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0: Il est 16h30, c'est l'heure de refaire un point sur vos conditions de circulation dans le sud-est du pays. Un temps très très maussade, hein, parfois notamment entre Lyon et Valence sur l'autoroute A7 où il y a de très très fortes averses de pluie, notamment autour du nord de Valence. Mais il pleut également beaucoup sur l'agglomération de Cavaillon par exemple, du côté du Vaucluse, à Nîmes aussi, et puis quelques averses localisées entre Toulouse et la Méditerranée. Dans tous les cas de figure où il pleut, vous devez abaisser votre vitesse, pas plus de 110 sur les portions limitées à 130 quand le temps est sec, pas plus de 100 sur celle limitée à 110 quand il fait beau, et augmenter bien évidemment également vos distances de sécurité. Alors en soi, pas tant de difficultés pour passer pour rouler, hein, y a pas beaucoup d'événements, simplement un accident en cours sur l'autoroute A89 direction Lyon, dans le parking après le péage de Tarare. Un accident d'une voiture est en cours avant de rejoindre le réseau secondaire. Autour de Lyon, des bouchons à traverser, hein, sur l'autoroute A46, mais également pour passer le tunnel sous Fourvière. Dans tous les cas de figure à Lyon, vous allez compter environ 10-15 minutes dans les ralentissements à traverser principalement direction Paris. Trafic qui se charge un petit peu également autour de Chasse-sur-Rhône au niveau de la jonction entre l'A7, l'A46 et l'A47. Si vous comptez rejoindre l'A47 direction Saint-Etienne, un peu de patience à adopter là aussi, 5 à 10 minutes selon l'endroit d'où vous venez. Et puis enfin sur l'A9, du côté du Languedoc-Roussillon, un obstacle repéré sur les voies direction Lyon après Agde, sortie 34. Il y a des obstacles sur les chaussées au kilomètre 138. Les patrouilleurs vont évidemment allez les ramasser.
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0: Les ventes de véhicules électriques ont augmenté de 48% depuis le début de l'année et le gouvernement ne compte pas s'arrêter là. Il relance pour la troisième année consécutive le leasing social. Quelles sont les conditions d'éligibilité pour en bénéficier et quelles sont les spécificités de cette édition 2026? Réponse dans votre Mobilimag juste après Alain Bachung. Voici Vertige de l'amour.

0: Vertige de l'amour. Alain Bachung sur Radio 20 sur autoroute pour vous accompagner. Il est 16h35 globalement. Un petit peu de monde au sud de Lyon. Ailleurs, ça se passe plus calmement niveau trafic. Mais niveau météo, en revanche, hein, beaucoup d'averses orageuses à peu près partout actuellement sur les régions, notamment Auvergne-Rhône-Alpes et Provence-Alpes-Côte d'Azur. Tout de suite, c'est l'heure de votre rendez-vous mobilité sur le 107.7. Nous retrouvons Sébastien Datz et son invité de Roule Média.
1: Notre Mobilimag, c'est en partenariat avec Roule Média et j'ai le plaisir de retrouver l'une des membres de la rédaction. Bonjour Marine Madelmont.
2: Bonjour Sébastien.
1: On va parler décarbonation. Aujourd'hui, le gouvernement poursuit ses incitations pour électrifier la route et les transports pour faire face à la hausse des prix des carburants également. Le gouvernement vient de lancer un dispositif qui a cartonné.
2: Oui, c'est le fameux leasing social. D'ailleurs, les inscriptions viennent d'ouvrir. Alors, je le rappelle, le principe, permettre aux ménages les plus modestes de louer une voiture électrique neuve, sans apport, pour un loyer réduit, généralement inférieur à 200 euros par mois.
1: On est à la troisième édition. Qu'est-ce qui change dans ce dispositif par rapport aux deux éditions précédentes?
2: Alors, cette année, le dispositif est un petit peu plus encadré. L'État insiste notamment sur des véhicules fabriqués en Europe, que ce soit les voitures, les moteurs, mais aussi les batteries. Et surtout, l'objectif est toujours aussi clair, toucher encore plus de ménages avec de nouveau 50 000 véhicules proposés.
1: Et qui peut en bénéficier très concrètement?
2: Alors le leasing social s'adresse aux ménages modestes, les Français qui touchent moins de 2 200 euros net par mois en moyenne, soit un ménage sur deux d'après la porte-parole du gouvernement. Pour pouvoir en bénéficier, il faut aussi que la voiture soit indispensable au quotidien, notamment pour aller travailler, avec un nombre de kilomètres minimal à parcourir entre le domicile et le lieu de travail. Les bénéficiaires pourront récupérer leur véhicule à partir du mois prochain, normalement.
1: Voilà, un ménage sur deux concerné pour 50 000 véhicules à distribuer. Pour tenter de convaincre encore plus Marine de monde de franchir le pas de l'électrique, le gouvernement propose également une aide ciblée.
2: Oui, le gouvernement veut cibler les gros rouleurs, en particulier les professionnels, pour qui la voiture est aussi indispensable. Comprenez, ceux qui utilisent leur voiture toute la journée pour aller travailler, les aides à domicile, les infirmières, les artisans, certains agents publics, tous ces professionnels sont éligibles à ce dispositif. Il s'agit d'une aide à l'achat et non à la location, jusqu'à 7 700 euros pour un véhicule électrique dont la batterie est fabriquée en Europe.
1: Pour tout savoir sur le leasing social, direction votre site media.roule.fr. Merci beaucoup et à bientôt Marine Madelmont.
2: Merci Sébastien.
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0: Allez, on poursuit la route en musique avec dans quelques instants Angel et Justice avec What You Want, suivi de Michael Jackson avec They Don't Care About Us avant le retour au trafic à 16h45.
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1: Il est 16h46, retour à vos conditions de circulation très perturbées en vallée du Rhône par des averses orageuses. Le secteur où il pleut le plus actuellement, c'est entre Valence et L'Oriole sur l'autoroute A7 entre les sorties 15 et 16, avec de très très grosses quantités d'eau qui s'abattent actuellement sur cette portion de l'autoroute A7 avec un trafic ponctuellement ralenti, de la grêle qui peut tomber également sur l'autoroute A7 dans ce secteur-là. Donc méfiance bien sûr hein, si vous êtes amené à transiter entre Montélimar et Valence le long de la vallée du Rhône. Et comme je vous le disais tout à l'heure, n'hésitez pas à marquer des pauses régulières sur les différentes aires de repos ou de service pour laisser passer l'averse orageuse. Bon courage en tout cas sur ces trombes d'eau qui s'abattent également ailleurs, notamment autour de Romans-sur-Isère, à l'est de Lyon également, sur l'autoroute A46 autour de Saint-Priest, de la grêle de nouveau qui s'abat avec déjà des difficultés de circulation à traverser sur la RN346, trafic très très très embouteillé avec 15 à 20 minutes pour passer, 5-6 km de retenue entre Saint-Priest et Mézieux, des difficultés également pour franchir le tunnel sous Fourvière autour de Lyon, aussi bien direction Paris que direction Marseille. En vallée du Rhône, mis à part les averses orageuses du côté de Valence, il y a aussi des obstacles sur l'A7 direction Lyon après Montélimar, sortie numéro 18, événement sur voie de gauche où un marteau a été repéré au kilomètre 125. Et puis, notez ailleurs sur l'A7 que ça se passe relativement bien et calmement, avec encore quelques petites averses localisées dans le Vaucluse et les Bouches-du-Rhône entre Orange, Avignon et Marseille. Sur le secteur d'Occitanie, pour le moment, ça se passe plus calmement. La météo vous laisse tranquille pour l'instant, même s'il peut y avoir quelques petites averses localisées entre Toulouse et Carcassonne sur l'autoroute A61. Pas d'événement particulièrement gênant dans ce secteur. Ailleurs, pour le moment, donc pas de gêne à la circulation. Tout se passe relativement bien, notamment en Auvergne, où il n'y a pas de difficultés en cours. Suarez et les UB40 vous accompagnent sur la route. Voici Connell, Falling in Love sur Radio Vinci Autoroute. Ouais.

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Suarez avec Qu'est-ce que j'aime ça à l'instant sur Radio Vinci Autoroute. Bon courage à vous hein, sous les différentes difficultés liées à ces averses orageuses. Les plus importantes actuellement sont situées entre Valence et Montélimar sur l'autoroute A7 avec un rideau blanc qui s'abat littéralement sur l'autoroute A7. Alors ça fait du joli paysage certes, mais bon, pour rouler c'est moins pratique hein, que quand il fait beau. Donc n'hésitez pas à bien garder vos distances, bien abaisser votre vitesse bien sûr hein, sous ces trompes d'eau pour éviter l'aquaplaning. Si vous le voulez, arrêtez-vous sur une aire, mais pas sur les bandes d'arrêt d'urgence hein, qui ne sont pas prévues pour cette ces cas de figure. Si vous vous arrêtez, ce sera sur une aire de repos de service, mais pas ailleurs, ni sous un pont, ni sur les bandes d'arrêt d'urgence. Voilà les bons réflexes adoptés en cas de forte intempérie. Et dans sa question après la musique de Kimber Rose et de Jamiroquai qui nous accompagne jusqu'aux infos de 17h. À l'après, nous nous intéresserons à la météo et au retour à vos conditions de circulation.

0: Très bonne route sur Radio Verso Autoroute. Il est depuis 17h, l'heure de retrouver les infos avant la météo et le trafic.
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2: Le printemps a été le plus chaud jamais enregistré en France. Sur cette période de mars à mai, la température moyenne a atteint 13,8 degrés, c'est ce qu'indique Météo France, et c'est la température moyenne la plus élevée depuis le début des relevés en 1900. Auchan va céder 72 de ses supermarchés au groupement Mousquetaire, ce groupe qui inclut Intermarché et Netto. Auchan, qui fait face à des difficultés depuis plusieurs mois, entend se concentrer sur ses hypermarchés. 1000 de ses employés sont toutefois menacés car tous les supermarchés qu'ils souhaitent céder n'ont pas trouvé de repreneur, considérés comme étant trop dans le rouge. Cinquième jour de recherche après la disparition de Liana dans le Gers vendredi dernier. Un homme de 41 ans a été mis en examen hier soir. Près de 180 gendarmes restent mobilisés pour retrouver la collégienne de 11 ans. Il y a parmi eux des équipes aquatiques, cynophiles, aériennes. La gendarmerie indique que des éléments ont été retrouvés lors des recherches sans donner plus de précisions. En tennis, le troisième mondial, Alexander Zverev est en train de dominer son adversaire, l'Espagnol Rafael Nadal. Dans les quarts de finale de Roland-Garros, l'Allemand a remporté les deux premiers sets, 7-6, 6-1, et mène par 4-2 dans le troisième set. Ce soir, après 20h, on suivra le Tchèque Mensik contre le Brésilien Fonseca. Et chez les dames, qualification pour les demi-finales de l'Ukrainienne Kostyuk et de la Russe Andreeva. Enfin, si la vigilance orange aux orages a été levée dans les Alpes de Haute-Provence, elle est maintenue pendant encore une heure dans le Var et les Alpes-Maritimes. 17h et maintenant 2 minutes. Eh bien, sachez que le trafic revient dans un instant, mais juste avant, nous allons justement faire un point région par région sur la météo.
0: Merci beaucoup Charlotte. Cet après-midi est marqué par des intempéries dans le sud-est de la France, avec deux départements qui restent en vigilance orange, le Var et les Alpes-Maritimes, pour ces phénomènes orageux. Écoutez François Jobard de Météo France qui nous éclaire sur la situation.
3: On attend tout particulièrement sur ces départements des rafales de vent qui pourraient approcher les 100 km/h, en tout cas fréquemment entre 80 et 100 km/h. Sous les cellules orageuses les plus virulentes, et on craint aussi de la grêle de taille importante, avec des grêlons qui pourraient faire plusieurs centimètres de diamètre.
0: Et notez qu'il pleut et il y a beaucoup d'orages également en vallée du Rhône, hein, notamment entre Valence et Montélimar, ainsi qu'autour de l'agglomération lyonnaise. Demain, notez qu'après le passage des orages ce soir, eh bien, le temps redevient plutôt calme et sec, avant que le soleil ne s'impose l'après-midi et ne fasse monter le mercure entre 24 et 29 degrés.
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0: Coup d'envoi de votre 17-20 sur Radio Vinci Autoroute. Dans les prochains kilomètres, nous allons retrouver un nouveau numéro de Tempo 110 avec Charlotte Latour de la rédaction qui nous emmènera dans l'Indre où le Nohan Festival Chopin fête ses 60 ans. Vous saurez tout avant 17h30. Etienne Dao et Maël vous accompagnent quant à eux sur la route en musique après le prochain point trafic.
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0: À 17h03, retour donc à vos conditions de circulation où des trombes d'eau se sont abattues il y a de cela quelques minutes sur la vallée du Rhône, entre Valence et Montélimar principalement, et puis aussi beaucoup de pluie qui s'est abattue sur la région lyonnaise. Ça reste encore bien détrempé par endroits, ça peut ralentir un petit peu ça et là, notamment sur la A7 avec quelques kilomètres de ralentissement entre les sorties 15 et 16, et puis autour de l'agglomération lyonnaise. En plus de ces fortes averses, il y a également le trafic du soir qui commence à se mettre en place avec déjà environ 25-30 minutes pour passer toutes les difficultés sur l'autoroute A46 et la RN346 entre Vénissieux et Pusignan, entre les sorties numéro 15 et 7.1, et de fait également quelques difficultés pour franchir le tunnel sous Fourvière ainsi que le viaduc qui enjambe le Rhône entre Pierre-Bénite et Saint-Fond. Bon courage à vous dans ces difficultés. Sur la 7 également, direction Lyon, noté un obstacle après l'échangeur numéro 18 Montélimar. Un marteau a été repéré sur voie de gauche au kilomètre 125. Si vous êtes actuellement sur l'autoroute A89, je vous rappelle également un obstacle dans le Rhône après l'échangeur 34 Tarare Centre. Obstacle au kilomètre 496, les patrouilleurs vont aller les ramasser en se rendant sur place. Voilà pour la région Auvergne-Rhône-Alpes. Notez néanmoins que partout ailleurs, pour l'instant, le trafic est calme et fluide. En Provence, sur l'Occitanie, pour l'instant, pas de grosses difficultés. Notez quand même, si vous arrivez progressivement à Toulouse depuis l'autoroute A61, qu'il y a des difficultés sur le périphérique, aussi bien en intérieur qu'en extérieur. C'est Camille Morera qui vous accompagnera dans le quart sud-ouest.
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Maëlle, avec Tic Tac à l'instant sur le 107.7, excellent trajet à toutes et à tous. Encore de la pluie, notamment sur la vallée du Rhône entre Valence et Montélimar, mais progressivement, tout de même, les averses s'éloignent direction la Suisse, direction l'Italie. Je vous rappelle d'ailleurs, si vous comptez vous rendre sur la côte d'Azur d'ailleurs, qu'il y a énormément d'orages entre Cannes, Nice, Monaco et l'Italie. Ce sera Mathilde que vous retrouverez qui vous accompagnera dans le quart sud-est en région provençale de Côte d'Azur. On reparle du trafic dans quelques instants après Roxette. Voici The Look avant le point trafic de 17h15.

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1: 7h16, retour à vos conditions de circulation dans le quart sud-est du pays, bien sûr hein, rythmé, les différents points de trafic rythmés par les intempéries qui continuent mine de rien hein, de prendre de l'ampleur sur l'agglomération lyonnaise. Ça ne s'arrête pas décidément, succession d'averses orageuses et qui plus est sur l'autoroute A46, plusieurs accidents en cours. Un premier après Vénissieux, sortie 14 sur bande d'arrêt d'urgence au kilomètre 47, un second sur la RN346 dans le prolongement direction Genève et Paris. Après l'agglomération de Genasse, trafic qui est encore bien perturbé. Vous devrez compter à peu près une heure pour passer la difficulté qui s'étend sur 10 km entre Vénissieux, sortie 14, et Mézieux, sortie 7.1, desservant également Pusignan. Dans ce secteur-là, bien sûr, c'est très très chargé et ça l'est également, alors pas autant certes, mais quand même autour du périphérique Laurent Bonnevet et de Fourvière. Pour passer donc du sud au nord de l'agglomération lyonnaise, vous allez compter environ 15 à 20 minutes pour franchir l'ensemble des difficultés mises bout à bout les unes à la suite des autres. Donc bon courage à vous dans ces différentes difficultés sur l'agglomération lyonnaise. Ailleurs, pour l'instant, il y a un événement sur la 7 direction Marseille après l'échangeur 17 Montélimar. Un marteau a été repéré sur voie de gauche au kilomètre 119. Les patrouilleurs vont aller le ramasser en se rendant sur place. Ailleurs, aucune difficulté, principalement donc en Occitanie et en Provence. Pour l'instant, tous les voyants sont au vert dans ces deux régions. Et dans un instant, c'est Tempo 110, à l'occasion des 150 ans de la disparition de George Sand. Le festival qui se tient chez elle à Nohant, dans l'Indre, propose une programmation spéciale. Un hommage notamment au couple qu'elle forma avec Frédéric Chopin pendant une dizaine d'années. Nous en parlerons juste après Quoi qu'on dise de Benabar.
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0: Quoi qu'on dise de Benabar à l'instant sur le 177, très bon trajet à nos côtés pour le moment. Le trafic est bien chargé autour de Lyon, notamment sur l'autoroute A46. Des conséquences de plusieurs accidents et aussi, et peut-être surtout d'ailleurs, des conditions météo qui restent encore bien compliquées entre donc les secteurs de Vénissieux et de Pusignan. Il y a à peu près une heure de temps de traversée pour franchir cette dizaine de kilomètres dans les gros bouchons autour de Lyon. Et tout de suite, direction le centre de la France pour un festival dont la 60e édition débute ce samedi 6 juin. 6500 spectateurs sont attendus chez Georges Sand au festival Chopin de Nohant. Charlotte Latour nous explique tout dans Tempo 110.
1: 110 secondes pour un double anniversaire. Les 150 ans de la disparition de Georges Sand et la 60e édition du Nohant Festival Chopin. Nohant, c'est un petit village préservé de l'Indre, au centre de la France, où vécut l'écrivaine Georges Sand, dans une belle demeure familiale entourée d'un parc où la bergerie a été transformée en auditorium pour les concerts du festival. Georges Sand y a accueilli Frédéric Chopin et lui a permis d'y composer les deux tiers de son œuvre de 1839 à 1846. Cette année, 35 concerts, spectacles et événements sont organisés. Yves Henry, président du festival.
2: La majorité des artistes qui seront sur scène sont des femmes. C'est exceptionnel parce que jusqu'à maintenant, ça n'était pas du tout le cas. Donc on a beaucoup d'artistes féminines. Et d'ailleurs, l'ouverture du festival se fera par la grande dame du piano, qui est Elisabeth Leonskaya. Il y aura aussi Elisovir Saladze. Il y a deux quatuors de jeunes femmes. Enfin, il y a vraiment une programmation incroyable autour de ces talents féminins. On invite aussi une grande marraine qui représente un des aspects de la vie de Georges Sand. Alors bien sûr, il y a Michel Perrault, celle qui va ouvrir le 6 juin ce festival. C'est la grande spécialiste de Georges Sand. Mais il y a aussi Claudie Aigneret qui représente les voyages de Georges Sand, parce qu'elle est allée jusque dans les étoiles. Et il y a aussi Natacha Polony pour le journalisme. Il y a beaucoup de marraines qui vont ainsi montrer aussi que la personnalité de Georges Sand, au-delà de l'écrivaine et au-delà de celle qui a permis à Chopin de composer, eh bien c'est aussi une personnalité extrêmement curieuse de tout. Et quand on sort à l'entracte, on peut aller se promener dans le parc de Georges Sand. La maison est éclairée. On a l'impression que Chopin, Georges Sand et ses amis sont toujours là. Voilà, c'est ce qui fait ce charme incroyable de ce lieu.
1: Nohant Festival Chopin, c'est du 6 juin au 22 juillet.
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0: 7h23, retour au trafic avec un nouvel événement sur l'A7 dans l'entrée 15 Valence-Romans au sud de l'agglomération valentinoise, direction Marseille. Dans la bretelle d'entrée, un accident est en cours au kilomètre 74, les patrouilleurs vont se rendre sur place. Du côté de Lyon, ça se calme un petit peu, aussi bien niveau météo que niveau véhicule en difficulté. On en reparle dans quelques instants, restez branchés. La pub et Jean Gézara, vos accompagnants en musique.
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0: Budapest, George Ezra, à l'instant sur le 177. Dans quelques instants, retour à vos conditions de circulation un tout petit peu avant 17h30.
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0: 17h29, retour à vos conditions de circulation dans le quart sud-est du pays. Pour le moment, le trafic reste bien chargé. Encore autour de Lyon, l'accident sur la 46 est terminé. Mais pour autant, il y avait un autre accident sur la chaussée un peu plus loin, sur le tronçon géré par la RN, enfin la direction de route 113, sur la RN 346. Et cet accident-là est encore d'actualité avant l'échangeur 7.1 de Pusignan, ce qui signifie qu'en cumulé, il faut compter plus de 3 quarts d'heure maintenant pour passer les difficultés de circulation. De la patience donc est de mise à l'est de Lyon. Au niveau de la météo, encore quelques averses orageuses, hein, avec parfois accompagnées de grêles entre Lyon et Vienne sur la partie de la 7 Nord, notamment là autour de Fézin ou de Pierre-Bénite. Et puis quelques averses également qui restent assez marquées sur l'agglomération de Montélimar, actuellement sur l'autoroute A7. À Montélimar, sur la 7 également, direction Marseille. Un obstacle est signalé sur la chaussée au kilomètre 119. Événement sur voie de gauche. Les patrouilleurs vont aller les ramasser en se rendant sur place. Et puis, partout ailleurs, en Provence ainsi qu'en Occitanie, pour le moment, c'est très calme, très fluide. Pas l'ombre d'une seule difficulté en cours. Et dans les prochains kilomètres, nous allons refaire un point sur le trafic. Ce sera à 17h45.
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0: Le 17-20 de la rédaction qui se poursuit dans les prochains kilomètres. Nous allons parler du diabète de type 2. Il touche 4 millions de Français et les pharmaciens se mobilisent en cette semaine de prévention du diabète, comme vous le verrez, avant 18h dans votre rendez-vous santé de la rédaction à retrouver dans quelques minutes. Pour l'instant, voici Lily Cub avec Voyage en Italie. Dans les prochains kilomètres, Shakira ou encore Un Odeur.

0: Voyage en Italie de Lee Cub à l'instant sur le 107.7. Très bon trajet à toutes et à tous. Pour l'instant, le trafic reste bien perturbé encore à l'est de Lyon sur l'autoroute A46 dans un premier temps, puis de nouveau sur la RN346 dans la continuité en direction de Paris. Vous allez patienter 40 minutes minimum pour passer une dizaine de kilomètres de retenue entre Vénissieux et Pusignan. On en reparle dans quelques instants. Restez branchés.
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0: Info en plus, du côté justement de l'agglomération lyonnaise, ce soir et cette nuit à noter plusieurs travaux en cours sur l'autoroute A89 où deux sorties seront fermées entre 20h et 6h du matin. La numéro 36 de l'Arbrel par exemple, fermée dans les deux sens pour des travaux de fauchage, et puis Noirétable également, sortie 31 dans la Loire, fermée sur l'A89 dans les deux sens de circulation pour des travaux d'entretien. Ajoutez à cela également l'A46 qui sera fermée ce soir et cette nuit entre 21h et 6h du matin, l'A46 contournement est de Lyon, fermé intégralement entre Chasse-sur-Rhône et Manicieux pour des travaux d'entretien.
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0: Et comme promis, voici à 9h avec Tool to You, suivi de Shakira avec Illégal. Dans les prochains kilomètres, on rendez-vous un petit peu avant 17h45 pour faire un point complet sur le trafic.
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1: Un peu moins de 17h45, c'est l'heure de refaire néanmoins un point sur vos conditions de circulation dans le quart sud-est du pays. Pour le moment, les principales difficultés restent ancrées autour de l'est de Lyon, avec encore 35-40 minutes pour passer les bouchons sur l'autoroute A46 entre Vénissieux, sortie 14, et jusqu'à Pusignan, sortie numéro 7.1. En parallèle, le boulevard urbain sud, la D301, au sud de Vénissieux est surchargé également, ainsi que la traversée de Fourvière, direction Paris, avec environ 20 minutes pour traverser l'ensemble des difficultés de circulation. Et puis le périphérique Laurent Bonnevet également qui n'échappe pas à ces difficultés, environ 15 à 20 minutes là aussi pour remonter du sud au nord de l'agglomération lyonnaise. Du côté des autres secteurs, pour l'instant nettement plus calme, nettement plus fluide, un tout petit peu de ralentissement possible autour de Montpellier sur l'autoroute A709, 3-4 km de retenue après l'échangeur numéro 31 Montpellier-Ouest à l'approche notamment de Saint-Jean-de-Védas, sortie numéro 32. Et puis si vous arrivez progressivement à Toulouse, ce sera calme sur l'autoroute A61. Notez néanmoins quelques difficultés qui persistent en périphérie extérieure de la ville, direction Bordeaux, avec encore 15-20 minutes pour passer 7-8 km de bouchons. Comme vous le dira Camille Moreira, qui vous accompagnera, c'est votre copilote dans le quart sud-ouest du pays. Niveau météo, on souffle un petit peu là. Niveau météo, il y a eu beaucoup d'intempéries sur la région Auvergne-Rhône-Alpes ainsi qu'en Camargue et en Provence. Actuellement, toutes les averses ou presque sont au-delà du réseau Vinci Autoroute. Il peut pleuvoir encore un tout petit peu au sud de Perpignan sur la fin de la 9, mais rien de comparable par rapport à ce qu'on a connu en Vallée du Rhône tout à l'heure. À suivre, votre rendez-vous santé. Et cette semaine, c'est la semaine de prévention du diabète. Nous parlerons de cette maladie qui concerne plus de 4 millions

0: restera.
1: Claudio Capéo, qu'est-ce qu'il me restera à l'instant sur le 107.7. Très bon trajet à nos côtés, encore pas mal de difficultés pour transiter du sud au nord de l'agglomération lyonnaise, quel que soit l'axe que vous comptez emprunter, la 46, le périphérique, Fourvière, ce sera bien bien chargé. Tout de suite, votre rendez-vous santé en partenariat avec le magazine Bien-être et Santé. À l'occasion de la semaine nationale de prévention du diabète de type 2, les pharmaciens se mobilisent pour sensibiliser et repérer les patients à risque. Charlotte Latour est avec Juliette Legros, directrice de la rédaction du magazine, pour nous en dire plus.
2: Sur les plus de 4 millions de Français touchés par le diabète, 92% sont atteints du diabète de type 2. D'ici l'an prochain, on pourrait compter 500 000 nouveaux cas, mais on peut retarder l'arrivée de la maladie, voire même l'éviter. Avant d'en parler, déjà, qu'est-ce que c'est que le diabète de type 2, Juliette Legros ?
3: C'est une maladie qui fait monter trop haut le sucre dans le sang. Le corps fabrique encore de l'insuline, mais elle agit moins bien. Avec le temps, ça fatigue l'organisme, ça peut même abîmer plusieurs organes si c'est pas surveillé. Les principales causes, elles sont connues, c'est le surpoids, la sédentarité et une alimentation trop riche ou déséquilibrée.
2: Comment détecte-t-on la survenue de la maladie ?
3: Ça peut être une soif excessive, des envies d'uriner fréquentes, une fatigue inhabituelle, d'où l'intérêt d'un dépistage. Alors souvent, c'est par une prise de sang prescrite par le médecin, mais, et donc ça c'est nouveau, en pharmacie, le dépistage peut avoir lieu, il va débuter par un questionnaire qui permet aux pharmaciens de repérer les personnes à risque avec des critères comme l'âge, l'indice de masse corporelle, le fameux IMC, le tour de taille ou des antécédents familiaux. Et si le score il dépasse un certain nombre de points, le pharmacien procède un test dit capillaire. Il s'agit en fait d'un prélèvement d'une goutte de sang au bout du doigt, immédiatement analysé avec un lecteur de glycémie.
2: Ces procédés sont en place dans toutes les pharmacies ?
3: Pas dans toutes. La Fédération française des diabétiques a lancé en 2012 la Semaine nationale de prévention qui a lieu en ce moment. Et c'est dans ce cadre que les pharmaciens partenaires de cette semaine peuvent proposer un test de dépistage à l'officine. À noter, je le précise, ce test il n'est pas encore pris en charge par l'assurance maladie. Et selon les pharmacies, le test il est payant, mais en général c'est vraiment pas très cher, ou gratuit, ou pris en charge par la mutuelle.
2: Et alors en quoi est-ce que cela permet de retarder la survenue de la maladie, ce test ?
3: Plus la maladie elle est détectée tôt, plus les risques de complications lourdes, cardiovasculaires, rénales, oculaires, neurologiques, peuvent être limités. Du coup, si la mesure du test de la glycémie y dépasse les seuils de vigilance, le patient il est orienté vers son médecin traitant pour une prise en charge rapide et adaptée.
2: Alors on insiste bien sur le fait que ce test n'est pas encore généralisé. Et pourquoi d'ailleurs, Juliette ?
3: En fait, il ne l'est pas encore, mais il devrait l'être prochainement. Là, la Caisse nationale de l'assurance maladie, elle est en train de mettre au point ce nouveau dispositif d'accompagnement qui devrait être déployé à l'échelle nationale au 1er janvier 2027. Et ça deviendra gratuit pour les patients.
2: Merci Juliette Legros, Bien-être et Santé magazine à retrouver dans toutes les pharmacies partenaires.
1: Merci Charlotte Latour. On reparle du trafic dans quelques instants. Restez branchés. Tout d'abord, la musique de Jabberwocky et Tessabi avec Honeymoon, suivi de Maeva ou encore Lady Gaga avant les infos de la rédaction. Ne bougez pas, ce sera à 18h tout pile. Bonne route à toutes et à tous. Encore pas mal de bouchons autour de Lyon. On en reparlera dans un instant.

0: trafic à 18h tout pile. C'est l'heure des infos de la rédaction avant le retour au trafic et à la météo.
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2: Députés et sénateurs toujours en désaccord sur la fin de vie, réunis en commission mixte paritaire pour évoquer la réforme. Ils ne sont pas parvenus à trouver un compromis sur cette proposition de loi qui crée un droit à l'aide à mourir. C'est donc l'Assemblée nationale qui devra trancher, et ce, le 15 juillet prochain. L'incendie du 1er janvier à Crans-Montana, de nouveau au cœur de l'actualité, alors que les époux Jacques et Jessica Moretti, propriétaires du bar qui a pris feu, le Constellation, vont de nouveau être entendus par la justice suisse vendredi, mais pour la première fois ensemble et sous la forme d'une confrontation à deux. Rappelons que le drame a causé la mort de 41 personnes. Patrick Poivre d'Arvor visé par deux nouvelles plaintes pour agression sexuelle. Les faits remonteraient à 2001 et 2011. L'information est confirmée cet après-midi par le parquet de Nanterre. L'ex-présentateur de télévision a déjà été mis en examen pour viol en décembre 2023. Ce printemps a été le plus chaud jamais enregistré en France. Sur cette période de mars à mai, la température moyenne a atteint 13,8 degrés, indique Météo France, température moyenne la plus élevée depuis le début des relevés en 1900. Du tennis, c'est le troisième mondial. Alexander Zverev n'a pas tremblé en quart de finale à Roland-Garros. Il s'est facilement imposé en 3-7 sur l'Espagnol Rafael Jodar. En demi, il sera opposé au vainqueur du duel entre le Tchèque Mencik et le Brésilien Fonseca, à suivre ce soir à partir de 20h15. Et puis chez les dames, qualification pour les demi-finales de l'Ukrainienne Kostyuk et de la Russe Andreeva. Et puis sport, toujours avec le mondial de foot qui démarre dans 10 jours. Les Bleus s'envolent pour les États-Unis la semaine prochaine. En attendant, ils ont déjeuné ce midi avec Emmanuel et Brigitte Macron à Clairefontaine. 18h02, prochain rendez-vous avec l'actu à suivre tout à l'heure à 19h. On va maintenant faire un nouveau point sur vos conditions de circulation. Ce sera dans un petit instant, juste après quelques mots de météo.
0: Merci Charlotte. La météo avec actuellement encore quelques orages qui persistent, notamment sur le nord de Lyon, mais également sur le sud des Pyrénées, principalement en Espagne d'ailleurs. Notez que l'Aude est en alerte orange, mais pour les feux de forêt, hein, ainsi que demain. Notez que ce soir, après le passage des orages, le temps devient plus sec et demain, le temps est variable entre soleil et nuages le matin, avant que le soleil ne s'impose largement l'après-midi, faisant monter le mercure entre 24 et 29 degrés.
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0: Deuxième heure de votre 17-20 sur Radio Vinci Autoroute. Dans les prochains kilomètres, nous allons retrouver un nouveau numéro du Magoto. Sébastien Datz nous présentera le nouveau modèle de BMW, la iX3 électrique, qui franchit le seuil des 500 km d'autonomie sur autoroute. Vous saurez tout sur ce véhicule avant 18h30. Christophe Willem et James Brown vous accompagnent sur la route en musique juste après l'infotrafic.
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0: À 18h03, les conditions sont un peu plus clémentes que tout à l'heure, notamment autour de Lyon, où il y avait pas mal de difficultés, des conséquences de différents accidents sur l'autoroute A46, puis la RN346 dans la continuité direction Paris et Genève. Les deux accidents sont à présent terminés et les bouchons, eux, s'estompent progressivement, même si ça reste encore bien chargé. Encore 20-25 minutes pour passer l'ensemble des difficultés de Vénissieux jusqu'à Pusignan. Si vous contournez Lyon par le périphérique Laurent Bonnevet, ce sera aussi chargé, 15-20 minutes pour franchir l'ensemble des retenues, et puis des bouchons également pour passer Fourvière, 15 minutes si vous êtes actuellement sur la M7 après la Mulatière, sortie 2, trafic qui se densifiera jusqu'à la sortie du tunnel. Au sud de l'agglomération, au niveau de Chasse-sur-Rhône, au passage, au niveau de la bifurcation depuis la 47 ou de la 46, direction Saint-Etienne, via l'autoroute A47, un peu de monde également, 5-10 minutes pour passer l'ensemble des ralentissements à traverser. Le long de la vallée du Rhône, pour l'instant, ça se passe relativement bien, pas de difficultés. En revanche, deux obstacles à ramasser direction Lyon. Le premier, après Cavaillon, sortie 25, il y a des morceaux de pneus sur les deux voies de droite. Nous sommes au kilomètre 202 et puis au kilomètre 124. D'autres morceaux de pneus ont été repérés sur voie de droite là aussi, après Montélimar, sortie numéro 18. Autour de la Provence, pour l'instant, rien à signaler, ça se passe tout à fait bien, tout à fait calmement. En Occitanie, il y a un peu de monde à Montpellier sur l'autoroute A709, l'autoroute de desserte de l'agglomération, avec à peu près 2-3 km de ralentissement. Vous allez compter environ 5 minutes pour passer l'ensemble de cette petite difficulté entre les sorties 31 Montpellier-Ouest et 32 Saint-Jean-de-Védas. Sinon ailleurs, en Occitanie, autour de Carcassonne, autour de Perpignan, Narbonne, Toulouse, ça se passe plutôt bien, même si à Toulouse, un petit bémol quand même, un petit peu de monde sur le périphérique extérieur, direction Bordeaux avec 8-9 km de retenue. Un bon quart d'heure pour le traverser, ce bouchon.
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Sex Machine de James Brown à l'instant sur le 107, c'est excellent. Trajet à toutes et à tous pour l'instant. La météo nous laisse un petit peu tranquille pour l'instant. Ce sera peut-être de courts répits, notamment sur le sud de Perpignan, sur l'autoroute A9. On en reparlera dans les tout prochains kilomètres. Au niveau du trafic, encore pas mal de monde autour de l'agglomération lyonnaise sur l'autoroute A46, avec encore pratiquement 10 km de retenue, environ 25 minutes pour passer l'ensemble des difficultés. Et voici Joyce Jonathan de retour avec un nouveau single, comme d'hab. On l'écoute tout de suite, suivi de l'infotrafic de retour à 18h15 sur Radio Valence Autoroute.

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1: 18h passé de 15 minutes, retour à vos conditions de circulation dans le quart sud-est du pays. Pour l'instant, quelques difficultés qui persistent encore autour de l'agglomération lyonnaise, que vous transitiez par la 46, le périphérique ou le tunnel sous Fourvière. Dans les trois cas, ce sera bien chargé pour rallier le nord de l'agglomération lyonnaise. Vous allez compter environ 10-15 minutes pour passer les kilomètres de bouchons à vous transmettre, notamment sur la 46, qui reste la plus chargée entre Vénissieux et Saint-Priest, avant la jonction avec l'autoroute A43. Du côté maintenant de l'autoroute A7 en vallée du Rhône, pas de bouchons, pas de grosses difficultés. Quelques obstacles signalés direction Lyon. Tout d'abord après Cavaillon, sortie 25, il y a des morceaux de pneus sur les deux voies de droite. Nous sommes là au kilomètre 202 et puis plus loin, au kilomètre 124. Après Montélimar, sortie 18, de nouveau des morceaux de pneus sur la voie de droite et qui peuvent gêner donc votre passage. Dans tous les cas, serrez bien sur la partie gauche de la chaussée. Les patrouilleurs sont aussi bien à Cavaillon qu'à Montélimar sur place pour ramasser les gênes occasionnés. Du côté de Montpellier, à présent en Occitanie, le trafic est un petit peu chargé sur la 709, l'autoroute de desserte de l'agglomération, surtout dans le tronçon entre l'échangeur 31 Montpellier-Ouest et 32 Saint-Jean-de-Védas en direction de Clermont-Ferrand et de Barcelone. 2-3 km de ralentissement, vous traverserez ça rapidement en moins de 5 minutes. Ailleurs, pour l'instant, ce sera le même son de cloche pour tout le monde. En Auvergne, autour de Carcassonne, de Narbonne, Perpignan, dans la Camargue, pas de difficultés, tout se passe relativement bien et relativement calmement. À suivre, votre Magoto, consacré aujourd'hui à la nouvelle BMW iX3, qui bat des records d'autonomie avec plus de 500 km sur autoroute. Présentation de ce véhicule qui préfigure l'automobile électrique de demain, juste après la lune de Christophe Maé.

0: Christophe May avec la lune à l'instant sur Radio Vinci Autoroute. Le trafic décroît un petit peu du côté de Lyon. On est passé sous la barre des 20 minutes de plus pour franchir les quelques kilomètres de retenue sur la portion de la 46 gérée par Vinci Autoroute entre les sorties numéro 14 Vénissieux et jusqu'à la jonction avec l'autoroute A43. Il y a eu beaucoup de difficultés, beaucoup de pluie, de la grêle, des accidents également qui ont occasionné pas mal de bouchons. Tout est terminé sauf les bouchons du coup qui mettent un peu de temps à se résorber. Tout de suite, place à votre Magoto sur Radio Vinci Autoroute. Nous retrouvons Sébastien Date en compagnie d'un journaliste de l'Automobile Magazine.
1: Cette semaine, je suis aux côtés de Christophe Congréga. Bonjour Christophe.
2: Bonjour.
1: Sujet transversal consacré à l'autonomie des véhicules électriques cette semaine, avec notamment l'essai du nouveau BMW iX3. Qui bat des records en matière justement d'autonomie.
2: Effectivement, c'est la première fois que nous avons noté sur autoroute une autonomie supérieure à 500 km.
1: Énorme.
2: Aujourd'hui, on dit énorme pour une électrique. Une voiiture thermique, elle fait largement plus.
1: Mais le résultat, c'est vraiment comparable pour le coup.
2: Voilà, c'est ça. On s'en rapproche de très près. D'autant que les recharges sont promises en assez peu de temps, en gros, au moins de 20 minutes.
1: Oui, parce qu'il y a l'autonomie et le temps de recharge qui est extrêmement important.
2: Exactement, parce que aujourd'hui, cet iX3, il embarque une technologie 800 volts. Et il y a un autre atout qui est un peu plus technique, c'est du carbure de silicium dans l'électronique qui contrôle tout ça. Alors on est technique, mais ça fait gagner des fois 20% de consommation, donc d'autonomie. Donc c'est trois technologies, grosse batterie, 800 volts, charge rapide et le carbure de silicium, ça permet d'avoir des voitures électriques qui aujourd'hui permettent de voyager loin et donc d'être polyvalentes.
1: Avec ces chiffres, on le comprend, l'autonomie et le temps de recharge, c'est très très bon. Mais c'est très très cher aussi, on est chez BM en plus.
2: Il démarre à 71 900 euros, donc avec quelques options, on est vite à 80 000 euros. Donc c'est pas encore pour tout le monde, on peut espérer que ça se démocratise. On ne sait pas combien de temps ça va prendre, ces technologies sont très coûteuses, ça va prendre du temps.
1: Oui, parce que c'est l'idée, c'est quand même pas un très très grand véhicule, donc on peut imaginer retrouver cette technologie, peut-être même chez nos Français dans les années qui viennent, avec des prix en baisse.
2: Alors on espère, Renault a annoncé qu'ils allaient faire dans quelques temps des batteries qui marcheront sous 800 volts et avec du carbure de silicium aussi. Ça sera évidemment sur leur haut de gamme, on ne sait pas tout à fait à quel prix, ça sera moins cher que chez BMW évidemment, ça sera peut-être pas quand même à la portée de toutes les bourses, mais en tout cas la tendance est là, ça progresse.
1: C'est encourageant et on retrouvera peut-être aussi des occasions finalement dans les années qui viennent au fur et à mesure, ce qui permettra de retrouver ces véhicules un petit peu plus abordable. Cheval à bascule, c'est le titre de l'article que vous consacrez à cette BMW iX3 et des records donc d'autonomie à trouver dans le dernier numéro de l'Automobile Magazine. À très bientôt, Christophe Congréga.
2: À bientôt.
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0: Et on poursuit la route en musique sur Radio Vinci Autoroute avant l'infotrafic de 18h30 avec notamment The Kid Laroi et Justin Bieber. Stay, ça arrive dans quelques kilomètres après Britney Spears. Oups, I did it again dans quelques secondes sur Radio Vinci Autoroute.
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1: 18h30, encore un peu de patience à Lyon sur l'autoroute A46 qui reste le principal axe chargé sur les autoroutes du quart sud-est du pays, environ 10-15 minutes pour traverser les secteurs de Vénissieux et de Saint-Priest en remontant direction Paris, mais dans la continuité encore environ 10 minutes supplémentaires au-delà du réseau Vinci Autoroute sur la RN346 jusqu'à Pusignan, sortie 7.1. Et puis si vous contournez Lyon également par le périphérique Laurent Bonnevet, trafic encore un petit peu ralenti ça et là, vous allez compter 10-15 minutes, là aussi, pour remonter au nord de l'agglomération. Et si vous transitez par le centre-ville de Lyon, par Fourvière, un peu moins de 10 minutes pour passer le bouchon. Ailleurs, pour l'instant, autour de Lyon, ça se passe calmement. Ailleurs, également, hein, pas d'autres difficultés de circulation, pas d'autres zones avec des retenues, si ce n'est un tout petit peu de monde à Montpellier sur l'autoroute A709, l'autoroute de desserte de l'agglomération montpelliéraine, où vous allez patienter sur 2 km entre les sorties 31 Montpellier-Ouest et 32 Saint-Jean-de-Védas, direction Clermont-Ferrand et Barcelone. Absolument rien d'autre à vous signaler, hein, que vous circuliez vers Clermont-Ferrand, Saint-Etienne, Valence, Montélimar, la Camargue, le Golfe du Lion, le Midi Toulousain, ce sera le même son de cloche pour le coup, pas de difficulté en cours. Est-ce que ça restera comme ça dans le prochain quart d'heure? Bien, réponse à suivre dans quelques instants à 18h45 sur Radio Vinci Autoroute.
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1: 17-20 qui se poursuit. Votre rendez-vous cinéma arrive dans quelques instants avec Thierry Chaise du magazine Première qui nous parlera de la sortie du film événement cette semaine consacré à De Gaulle. Le film s'appelle De Gaulle, l'âge de guerre. Nous en saurons plus dans votre rendez-vous 7 à voir, à suivre un petit peu avant 19h sur Radio Vinci Autoroute. Pour l'instant, voici Corona, The Rhythm of the Night sur la route en musique sur Radio Vinci Autoroute. 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

0: Corona dans Rhythm of the Night à l'instant sur Radio Vinci Autoroute. Très bon trajet à nos côtés. Encore un peu de patience hein, autour de l'agglomération lyonnaise. Plus le temps passe forcément, moins les bouchons sont imposants, mais il reste encore à peu près une dizaine de kilomètres de retenue entre Vénissieux et Mézieux. Il faut compter environ 20 minutes pour passer l'ensemble des difficultés à cheval entre le réseau Vinci Autoroute et celui géré par la direction des routes Centre-Est, l'ARN 346.
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0: L'info en plus nous emmène dans le sud du pays avec plusieurs zones de travaux qui se tiendront ce soir et cette nuit, par exemple dans la région d'Avignon. À partir de 22h ce soir et jusqu'à 6h du matin au plus tard demain, la sortie 24 d'Avignon-Château-Renard, sur la 7 bien sûr, sera fermée dans les deux sens pour des travaux de fauchage. Du côté de Salon de Provence, à partir de 21h ce soir et jusqu'à 6h du matin demain, ce sont toutes les bretelles permettant de passer de la 7 à la 54 qui seront fermées pour des travaux de maintenance, et dans le même temps, la bifurcation qui permet de passer de la 54 à la 7 direction Marseille sera également inaccessible. Du côté de la 9 dans le Gard, à partir de 21h ce soir et jusqu'à 5h du matin, la bifurcation qui permet de passer de la 9 direction Lyon à la 54 direction Marseille sera fermée pour remplacer des panneaux de signalisation. Et puis enfin, entre Montpellier et Nîmes, à partir de 22h ce soir et jusqu'à 5h du matin, la sortie 26 Galargue de la 9 sera fermé en direction de Lyon pour rénover la chaussée.
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0: Et on repart sur la route en musique avec le groupe Gossip, Heavy Cross. Ça arrive dans quelques instants avant l'infotrafic de retour à 18h45 sur Radio Vinci Autoroute.
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1: 18h passées de 44 minutes, retour au trafic dans le quart sud-est du pays, de moins en moins de difficultés de circulation. Alors ça reste encore un petit peu dense par endroits, notamment autour de l'agglomération lyonnaise, un peu moins de 5 minutes pour passer les derniers kilomètres de retenue qui peuvent subsister encore autour de Lyon, notamment pour franchir le tunnel Saufourvière ou encore la 46 à l'est de l'agglomération. À Montpellier également, un petit peu de monde sur l'autoroute A709, l'autoroute de desserte de l'agglomération, direction Barcelone, après l'échangeur numéro 31 de Montpellier-Ouest, encore 2 km de ralentissement à l'approche de Saint-Jean-de-Védas, sortie numéro 32. Partout ailleurs, ni bouchon, ni autre événement en cours, c'est tout à fait calme et tout à fait fluide actuellement dans le quart sud-est. Et dans quelques kilomètres, votre rendez-vous cinéma, c'est à voir, arrive avec Thierry Chaise du magazine Première qui nous parlera notamment de la sortie du film événement de cette semaine. De Gaulle, L'âge de fer, film français avec une pléiade d'acteurs, Benoît Magimel, Niels Schneider, Mathieu Kassovitch. Les détails arrivent juste après la chanson d'amour de Bentissa.

0: Mentissa avec la chanson d'amour à l'instant sur Radio Vinci Autoroute. Très bon trajet à toutes et à tous. Pour l'instant, ça va plutôt bien, plutôt calmement dans la plupart des régions, sauf encore autour de Lyon où il y a une petite difficulté ou deux pour traverser le centre de l'agglomération via Fourvière ou par l'est via la 46. C'est l'heure de Scène d'avoir, votre rendez-vous cinéma. Yvan Mouton est avec Thierry Chaise, rédacteur en chef du magazine Première, pour sa sélection de la semaine.
1: Deux films français sélectionnés par Thierry cette semaine. On commence par La Bataille de Gaulle, partie 1, L'Âge de Fer, Thierry.
2: Oui, c'est l'événement. Ça a fait l'événement aussi à Cannes, où il était présenté hors compétition. C'est donc s'attaquer à la figure de De Gaulle et Antonin Baudry, qui avaient réalisé Le Chant du Loup. Oui. Le fait en choisissant une date particulière, De Gaulle, la Seconde Guerre mondiale, en deux parties. Il y aura J'écris ton nom en juillet et il y a donc L'Âge de Fer ici. Ce qui est très réussi, c'est qu'au lieu d'un biopic classique, on a vraiment un mélange des genres. Parce que cette première partie, en fait, même s'il y a la bataille de Bir Hakeim et du spectaculaire, se passe beaucoup dans des bureaux. C'est surtout De Gaulle qui va à Londres, qui va essayer de convaincre Churchill. Et ça fonctionne, évidemment, historiquement. Ça fonctionne parce que Baudry vient de la BD et qu'à un certain moment, on croit avoir des cases de BD s'animer. Et même de l'humour.
3: La France n'a pas capitulé.
4: Nous sommes la France. Vous, nous.
2: On est très surpris, on n'est jamais engoncé dans la figure du commandeur, ni dans la reconstitution historique. Et puis c'est porté par un immense acteur, Simon Apcarin, que le grand public ne connaît pas forcément, qui est un immense acteur de théâtre. Il rencontre le rôle de sa vie, et alors dès le début on y croit, il l'amène très très loin, et il sait faire justement ce côté parfois BD.
1: Avec Nils Schneider aussi, général Leclerc.
2: Et oui, voilà. Benoît Magimel, Mathieu Kassovitz, mais comme à l'époque de Paris Brûle-t-il, où il y avait plein de stars du cinéma français.
1: Très très grande affiche, et maintenant on change d'univers, et on va rentrer dans celui de la danse, un film interprété et réalisé par Juliette Binoche qui s'appelle En nous, Thierry.
2: Oui, En nous, ça raconte les coulisses du spectacle de danse qu'elle a créé avec un chorégraphe qui s'appelle Akram Khan. Et voilà, elle qui était actrice et qui voulait danser, lui qui était chorégraphe et qui voulait jouer. Et on est vraiment plongé dans les coulisses avant que le film se termine par la représentation en elle-même. C'est la première fois que Juliette Binoche passe derrière la caméra et c'est vraiment passionnant de voir ce travail à l'œuvre. C'est vraiment comment deux artistes se rencontrent et vont s'abandonner dans des domaines qu'ils ne maîtrisent pas. Et voilà, c'est une très belle réussite pour sa toute première réalisation.
1: Juliette Binoche qui danse dans En nous et Simon Apcarian qui interprète le général. La Bataille de Gaulle, L'Âge de Fer. Les deux films sont en salle cette semaine, à retrouver également dans le magazine Première et sur première.fr.
0: Merci beaucoup messieurs, la suite de la route se fait en musique avec Jane, on écoute All Right You de La Fille, signé Vernis Rouge, ou encore Sienna Spiro avec Dion This Hill juste avant les infos de 19h.

0: Sienna Spiro avec Dion This Hill sur le 107.7 Radio Vincent Autoroute à tout pile 19h, lors de retrouver les infos de la rédaction avant la météo et le trafic.
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2: Ils ont dit oui et largement. Les députés ont approuvé en première lecture le projet de loi d'urgence agricole par 369 voix contre 178. Le Rassemblement national a apporté son soutien au gouvernement alors que la gauche a unanimement voté contre. Le texte est une réponse à la colère des agriculteurs de l'hiver dernier et revient sur l'accès à l'eau, la lutte contre la concurrence déloyale ou encore la lutte contre la prédation du loup. Le texte va maintenant partir au Sénat. Auchan va céder 72 de ses supermarchés au groupement Mousquetaire, groupe qui inclut Intermarché et Netto. Auchan, qui fait face à des difficultés depuis plusieurs mois, entend se concentrer sur ses hypermarchés. 1000 de ses employés sont en tout cas menacés, car tous les supermarchés qu'ils souhaitent céder n'ont pas trouvé de repreneur, car considérés comme étant trop dans le rouge. Patrick Poivre d'Arvor, visé par deux nouvelles plaintes pour agression sexuelle. Les faits remonteraient à 2001 et 2011. L'information est confirmée cet après-midi, a été confirmée cet après-midi par le parquet de Nanterre. L'ex-présentateur de télévision a déjà été mis en examen pour viol en décembre 2023. L'Ukraine a repris du terrain aux Russes en mai, et ce pour le deuxième mois d'affilée. C'est une zone de 282 km² qui a été récupérée, alors que Moscou ne cessait d'avancer depuis l'automne 2023. L'Ukraine a toutefois ordonné aujourd'hui l'évacuation de 7000 civils dans la région de Kharkiv, et ce dans 7 communes différentes. Enfin, une balade de santé pour Alexander Zverev à Roland-Garros. L'Allemand, dernière tête d'affiche du tournoi chez les hommes, s'est qualifié pour les demi-finales ce mardi et affrontera au prochain tour le vainqueur du duel entre le Tchèque Mensik et le Brésilien Fonseca, à suivre ce soir à partir de 20h15. On rappelle chez les dames l'Ukrainienne Kostyuk et la Russe Andreeva qui ont toutes les deux été qualifiées donc pour les demi-finales. 19h02, prochain rendez-vous avec l'actu à suivre tout à l'heure à 20h. On va maintenant faire un nouveau point sur vos conditions de circulation. Elles arrivent dans un instant, juste après la météo.
0: Merci Charlotte. La météo pour ce soir, après les orages violents qui ont parfois éclaté sur le sud-est du pays. Le temps redevient calme, avec demain d'ailleurs un temps plutôt ensoleillé, alors pas forcément levé du jour, avec quelques nuages qui restent ancrés sur les territoires, notamment autour de la Méditerranée, mais l'après-midi, le soleil s'imposera partout, avant de faire monter le mercure, avec demain après-midi, des maximales atteignant 24 à Saint-Étienne et Clermont-Ferrand, 25 degrés pour Lyon, vous aurez 28 autour d'Avignon, 28 également à Marseille et 29 entre Nîmes, Montpellier et Perpignan.
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0: Dernière heure de votre 17-20 sur Radio Vinci Autoroute. Votre question d'autoroute du jour, elle arrive dans quelques instants et nous prendrons place ainsi dans les coulisses de la route avec Quentin Lachaise. Ce sera dans quelques minutes. Pour le moment, c'est la musique de Camélia Jordana, suivie de celle de Will Smith qui vous accompagne juste avant. Voici le point trafic.
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0: À 19h03, c'est l'heure d'en faire un point complet et détaillé sur vos conditions de circulation dans le quart sud-est du pays. Pratiquement plus aucune difficulté à traverser actuellement. Seuls quelques kilomètres de retenue subsistent encore pour franchir le tunnel sous Fourvière à Lyon, mais sinon ailleurs, pour l'instant, le trafic est parfaitement calme et fluide. Un obstacle néanmoins sur l'A7, direction Marseille, vous passez l'échangeur numéro 12 à Annonay-Saint-Romain-d'Albon, au kilomètre 28. Il y a des obstacles dans une zone de travaux qui ont été percutés. Les équipes de l'autoroute vont intervenir sur place. Sinon ailleurs, pas d'autres événements à prendre en compte, ni aucune difficulté de circulation.
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1: Wild Wild West de Will Smith à l'instant sur Radio 20 sur autoroute. Très bon trajet à toutes et à tous. Encore un tout petit peu de patience autour de Lyon. Moins de 5 minutes pour passer quelques ralentissements qui subsistent autour de Fourvière. On en reparle ailleurs dans le prochain point trafic à 19h15. Ailleurs, tout va bien à tout point de vue pour l'instant. Il n'y a aucune autre difficulté sur tous les axes sur lesquels vous m'écoutez. Voici Achille en musique avec Millions de cœurs. Suivi de l'infotrafic de retour un tout petit peu avant 19h15.

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1: 19h14, c'est l'heure de refaire un point complet et détaillé sur vos conditions de circulation dans le sud-est du pays. Pour l'instant, ça se passe bien et calmement. Peu de difficultés de circulation en cours. Il y avait des obstacles en vallée du Rhône sur la 7 signalés après tel armitage. Les obstacles ont été ramassés depuis quelques secondes, donc fin de la difficulté sur la 7 en direction de Marseille. Vous circulez autour de Lyon, plus le temps passe, moins les difficultés sont importantes. Ça peut rester encore un tout petit peu chargé pour passer notamment le tunnel sous Fourvière direction Paris. Vous allez compter environ 5 minutes pour se faire un tronçon de 2-3 km de ralentissement entre l'échangeur 1.1 de la Part-Dieu et jusqu'à la sortie du tunnel sous Fourvière. Ailleurs, pas d'autres difficultés, tout se passe bien calmement, notamment entre Valence et la Méditerranée, ainsi que sur le Midi Toulousain et en Camargue, pas de gêne à la circulation. Comment les restaurants d'autoroute ont-ils évolué depuis les années 70? De la pause rapide aux offres plus variées entre grandes enseignes et spécialités locales, les habitudes ont bien changé. Nous ferons le point de votre question d'autoroute du jour. Elle arrive après la recette, justement, de Jack et Carla Lazzari.

0: La recette de Jack et Carla Lazzari à l'instant sur Radio Vinci Autoroute. Un événement en cours à Carcassonne sur l'autoroute A61 direction la Méditerranée et Montpellier. Deux véhicules se sont accrochés sur la bande d'arrêt d'urgence. C'est au kilomètre 331 après l'échangeur 24 Carcassonne Est Trèbe.
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0: Et comme prévu, nous marquons la pause dîner en compagnie de Quentin Dachaise sur Eure.
2: Comment ont évolué les restaurants d'autoroute ? Apparus dans les années 70 avec les grands axes routiers, ces établissements avaient de sérieux atouts pour séduire les usagers. Lauriane Diaz de Vinci Autoroute.
3: C'est la facilité d'accès, c'est la rapidité de service. Ce sont des restaurants qui sont présents justement sur les trajets pour faire que la pause soit, on va dire, la plus efficace possible.
2: Quelques décennies plus tard, les aires ont bien changé et les habitudes des automobilistes aussi.
3: On ne veut plus seulement manger vite, on veut aussi parfois mieux manger. On veut avoir du choix aussi. Alors on va d'une part mélanger des enseignes très connues. Et à côté de ça, on va pouvoir retrouver des restaurateurs indépendants qui vont permettre de découvrir des recettes comme du cassoulet ou de la gardiane ou d'autres produits du terroir.
2: La restauration sur les aires de service a toujours beaucoup de succès en été, si bien que désormais, les services de l'autoroute doivent s'adapter.
3: On va développer des concepts temporaires sous forme de food truck ou de structures un petit peu plus pérennes qui vont permettre d'absorber ces pics de fréquentation, mais aussi de proposer une offre complémentaire. Et donc c'est l'équilibre entre des repères connus et de la découverte, et entre de la rapidité et de la qualité.
2: Vous pouvez connaître la liste des boutiques et des restaurants qui vous attendent sur chaque aire de service en préparant votre trajet sur le site de Vinci Autoroute.
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Lynn Marlin avec Sitting Down Here à l'instant sur le 107.7. Très bon trajet à nos côtés dans quelques instants. Le point trafic arrive, ce sera à 19h30, restez branchés. Pour le moment, on repart sur la route en musique avec Janet Jackson et Ed Sheeran. Trafic parfaitement calme et fluide à l'heure actuelle dans le quart sud-est.

0: Janet Jackson et Luda Vandross avec The Best Things in Life Are Free. Dans quelques secondes, retour à vos conditions de circulation.
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0: Alors c'est l'heure de refaire un point sur vos conditions de circulation. Restez bien sûr branchés sur Radio Vinci Autoroute et tout de suite l'infotrafic.
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0: À 19h, passée de 31 minutes, trafic calme et fluide dans le sud-est. Peu de difficultés, pratiquement aucune retenue. Ça peut ralentir encore un tout petit peu, possiblement, quand vous traverserez le tunnel Saufourvière au-delà du réseau Vinci Autoroute, direction Paris, l'espace d'un petit kilomètre. Sinon ailleurs, pas de bouchon. Un accident en cours sur l'autoroute A61, direction Montpellier. Deux véhicules sont accrochés sur la bande d'arrêt d'urgence au kilomètre 331 de l'A61 après Carcassonne-Est, Trèbes. Sortie 24, aucun impact sur les voies de circulation. Tout se passe sur la bande d'arrêt d'urgence et c'est d'ailleurs à l'entrée d'une zone de travaux. Donc de fait, vous serez contraint de circuler sur la voie la plus à gauche, non pas pour l'accident, mais pour les travaux qui se tiennent dans la continuité. Ailleurs, tout va bien, pas d'autres difficultés de circulation à vous annoncer. Et dans les prochains kilomètres, retour du trafic, ce sera à 19h45 sur Radio Vinci Autoroute.
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0: Et le 17-20 qui se poursuit, dernière demi-heure de votre rendez-vous musique info trafic du soir. Dans quelques instants, nous retrouverons Mathilde Ferrière pour un nouveau numéro de Play Replay. Cette semaine, zoom sur la nouvelle romance de Prime Video qui s'appelle Au fil des années. C'est une série qui mêle souvenirs, retrouvailles et non-dits. Bonne annonce à suivre avant 20h sur Radio Vinci Autoroute. Tout de suite, voici Angela des Cyan Supercrew.

0: Angela des Cyan Supacrew à l'instant sur le 107.7. Excellent trajet à toutes et à tous. Pour l'instant, un seul événement en cours à Carcassonne, dans l'Aude, sur l'autoroute A61. Vous circulez vers Montpellier. Un accident est en cours sur bande d'arrêt d'urgence au kilomètre 331. Le trafic s'écoule parfaitement bien ailleurs. On en profite pour repartir tranquillement sur la route en musique avec Robbie Williams et Gaëtan Roussel qui vous accompagne sur la route avant le prochain point trafic de 19h45.
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1: 19h45, retour à vos conditions de circulation. Dans le quart sud-est, pas l'ombre d'une difficulté de circulation actuellement, pas de ralentissement, pas de bouchon, et un événement en cours sur l'autoroute A61, l'axe Toulouse-Carcassonne, l'axe Toulouse-Montpellier plutôt, après Carcassonne-Est en l'occurrence, sortie 24, un accident est certes en cours, mais c'est sur la bande d'arrêt d'urgence, le dépannage est en cours, et dans tous les cas, de toute façon, vous serrez bien à gauche, puisque juste après les véhicules accidentés, il y a des travaux sur la voie de droite, qui est donc neutralisée, et vous n'aurez ainsi que la file de gauche pour passer ce secteur en travaux. La météo, on a eu une après-midi bien compliquée hein, au niveau météo, avec beaucoup de pluie, parfois de la grêle, des orages. D'ailleurs, il y aura des dégâts autour de Lyon notamment. Il reste quelques averses localisées sur Villefranche-sur-Saône, au nord de Lyon, mais également vers Tarare, Thiers, Balbigny, sur l'autoroute A89. Du côté de la région Auvergne-Rhône-Alpes, encore des chaussées mouillées. Ailleurs, pour l'instant, c'est encore nuageux, mais ça tient. Pas de pluie à l'horizon, si ce n'est quelques averses autour de Marseille aussi. Et dans quelques minutes, votre rendez-vous Play Replay arrive. Coup de projecteur sur Au fil des années, la nouvelle série de Prime Vidéo entre lacs, retrouvailles et histoires d'amour qui durent plus qu'une saison. Vous saurez tout juste après Viens de Pascal Obispo et Icar.

0: Pascal Obispo et Icar à l'instant avec Viens à l'instant sur le 177. L'accident est terminé à Carcassonne sur la 61, ce qui signifie qu'à l'heure actuelle, il n'y a pas l'ombre d'une seule difficulté de circulation dans tout le quart sud-est. Et pour poursuivre la route, voici Play Replay, comme prévu avec les beaux jours qui arrivent. Aujourd'hui, Mathilde Ferrière nous parle d'une série qui sent bon l'été et les amours de vacances.
1: Qu'est-ce que je suis revenue faire ici ?
2: Alors tu crois qu'on risque de tomber sur Charlie et Sam ?
3: Un été, un lac et des retrouvailles qui n'étaient pas prévues. C'est le point de départ d'Au fil des années, la nouvelle série de Prime Video.
4: Que Percy soit là, c'est pas bon pour moi. Je sais pas comment ça va être de la revoir. Revenu.
3: Au fil des années est adapté du roman Tous nos étés, écrit par Carly Fortune, une romance qui suit l'histoire de Percy et Sam pendant 6 ans et une semaine. Ils ont grandi ensemble à Barry's Bay, une petite ville du Canada au bord d'un lac. Le récit avance sur plusieurs étés, avec des allers-retours constants entre passé et présent.
5: Je voulais m'assurer que t'étais revenu pour les bonnes raisons. On était toujours là l'un pour l'autre, alors j'ai envie d'être là pour lui aujourd'hui. Salut.
4: Salut.
3: Quand Percy revient sur place, elle retrouve Sam. Le temps a passé, mais certaines choses sont restées en suspens. Et ce retour va les obliger à regarder leur histoire en face.
4: Quand je suis avec elle, je réfléchis pas.
5: L'amour n'est pas une mince affaire. Alors si vous avez la chance de trouver cet être unique, surtout accrochez-vous.
3: La première saison compte 8 épisodes. Au fil des années, disponible dès le 10 juin sur Prime Video.
0: Merci beaucoup Mathilde. Pour poursuivre la route et terminer l'heure, la musique de Mark Ronson et Anderson .Paak vous accompagne avec Then There Were Two, suivi de Ebony avec Mon Paradis ou encore Shy Guy de Diana King avant les infos de 20h déjà. Et oui, c'est

0: Diana King avec Shy Guy à l'instant sur Radio Vincent Autoroute. Dans quelques secondes, les infos de 20h, suivi de la météo et du retour à vos conditions de circulation avec Hervé que vous retrouverez dans quelques instants pour la météo. Bonne route à toutes et à tous. 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
2: Ce printemps a été le plus chaud jamais enregistré en France sur cette période de mars à mai. La température moyenne a atteint 13,8 degrés, indique Météo France. Autrement dit, la température moyenne la plus élevée depuis le début des mesures qui remonte à 1900. Ils ont dit oui et largement. Les députés ont approuvé en première lecture le projet de loi d'urgence agricole par 369 voix contre 178. Le Rassemblement national a apporté son soutien au gouvernement alors que la gauche a unanimement voté contre. Le texte est une réponse à la colère des agriculteurs de l'hiver dernier et revient sur l'accès à l'eau, la lutte contre la concurrence déloyale ou encore la lutte contre la prédation du loup. Le texte doit maintenant partir au Sénat. L'incendie du 1er janvier à Crans-Montana, de nouveau au cœur de l'actualité, alors que les époux Jacques et Jessica Moretti, propriétaires du bar qui a pris feu, le Constellation, vont de nouveau être entendus par la justice suisse vendredi, mais pour la première fois ensemble et sous la forme d'une confrontation à deux. Rappelons que le drame a causé la mort de 41 personnes. Cinquième jour de recherche après la disparition de Liana à Fleurance dans le Gers. Un homme de 41 ans a été mis en examen hier soir. Près de 180 gendarmes sont mobilisés pour retrouver la collégienne de 11 ans, des équipes aquatiques, cynophiles et aériennes également. La gendarmerie indique que des éléments ont été trouvés lors des recherches. Sans donner plus de précisions, une battue est organisée demain matin. On termine avec un mot de sport et du tennis avec le troisième joueur mondial, Alexander Zverev, qui n'a pas tremblé en quart de finale à Roland-Garros. Il s'est facilement imposé en 3-7 sur l'Espagnol Rafael Jodar. En demi, il sera opposé au vainqueur du duel entre le Tchèque Mencik et le Brésilien Fonseca, à suivre à partir d'ici un petit quart d'heure environ. Et puis chez les dames, on le rappelle, l'Ukrainienne Kostyuk et la Russe Andreeva se sont toutes les deux qualifiées pour les demi-finales. 20h02, nous allons revenir à vos conditions de trafic dans un tout petit instant. Pour l'heure, nous passons à la météo.
3: Et même immédiatement, merci Charlotte Latour de la rédaction du 177, car il y a cette nouvelle information. Si vous circulez dans la région d'Aix-en-Provence sur la I8 en direction de Lyon, 2 kilomètres après Fuveau, la sortie numéro 32, un poids lourd en panne, un semi-remorque en panne, immobilisé sur voie de droite. Il n'y a pas de bande d'arrêt d'urgence, donc vigilance, la zone n'est pas encore sécurisée. Allez, demain, mercredi 3 juin, dès le matin, un temps bien ensoleillé se rétablira sur le pourtour méditerranéen sous l'effet d'un mistral et d'une tramontane à 60-70 km/h. Sur le reste du pays, la matinée sera généralement très nuageuse, accompagnée de quelques ondées ici et là, notamment sur les versants ouest du massif central. L'après-midi, des éclaircies se développeront aux abords des Pyrénées, en Auvergne-Rhône-Alpes et jusqu'aux frontières allemandes. Côté température, il fera entre 10 et 14 degrés au lever du jour, localement 15-18 sur le littoral atlantique comme sur le pourtour méditerranéen. Les maximales de l'après-midi atteindront 19 à 23 degrés, localement 24-25 au pied des Pyrénées. On ira même jusqu'à 30 sous le soleil du sud-est.
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3: Avec Hervé Améry pour vous saluer, l'infotrafic est de bonnes nouvelles. Hein. Ça a été très perturbé sur la Côte d'Azur en raison des intempéries et surtout lorsque vous allez franchir la frontière franco-italienne en raison d'une situation qui n'est plus mais qui a vu la circulation coupée au niveau de l'A10, donc de l'autre côté de la frontière italienne, l'A10, l'autoroute ligurienne, donc qui a été fermée pendant un temps pour traiter un accident. Alors depuis, c'est un retour à la normale là-bas en Italie, mais il y a toujours des difficultés. Alors les difficultés qui s'arrangent, parce qu'aux portes de Nice, ça y est, maintenant c'est un gros ralentissement, mais plus de réels bouchons. En revanche, bouchons toujours lorsque vous allez passer le secteur de la Turbie, si vous circulez donc en direction de Vintimille-Gênes, il y a encore 4 kilomètres de bouchons sur ce secteur après avoir passé le secteur de Monaco Est, c'est l'échangeur 58. Donc, pour l'instant, 4 km de bouchon, mais vraiment un bouchon dur. Hein, comptez un bon quart d'heure, 20 minutes pour traverser la difficulté. Alors, toujours le même conseil lorsque vous êtes pris dans les difficultés. Pas d'énervement, ça ne sert à rien. Et en revanche, si vous voulez changer de fil, eh bien, il faut mettre en amont votre clignotant. Clignotant qui n'octroie aucune priorité, mais qui sert bien sûr d'élément de communication entre automobilistes. Il faut le mettre 5-10 secondes avant pour donner l'information à ceux qui sont autour de vous. Voilà, je vais effectuer telle manœuvre et il faut encore bien sûr vérifier dans vos rétroviseurs que vous puissiez justement manœuvrer. Voilà la situation sur la Côte d'Azur, mais c'est en voie véritablement de s'arranger. Du côté d'Aix-en-Provence, donc je vous en parlais juste avant, la météo sur la 8 en direction de Lyon, 2 km après Fuveau, c'est l'échangeur 32. Eh bien, il y a un semi-remorque immobilisé sur voie de droite car il n'y a pas de bande d'arrêt d'urgence sur ce périmètre. Soyez vigilants, la zone n'est pas encore sécurisée. Un patrouilleur se rend sur les lieux et des travaux qui sont en train de se mettre en place. Si vous circulez aux portes de l'Auvergne. Sachez que les sorties 31 noir et table de la 89 sont en passe d'être fermées dans les deux sens. Je dis sont en passe parce que si vous circulez en direction de Lyon, c'est déjà fermé. Dans l'autre sens, direction Clermont-Ferrand, c'est une question de minutes, peut-être de secondes. Alors sachez à présent que vous allez pouvoir sortir avant ou après. Ça dépend de votre destination. En tout cas, sur la 89, vous pouvez sortir à Thiers Est, c'est la sortie numéro 30. Mais vous avez aussi la possibilité de sortir sur l'A72 à Feur, c'est l'échangeur numéro 6.
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All Saints en souvenir, Pew Shores sur le 107.7. Nouvel événement si vous circulez du côté de Nice-Est sur l'A8 en direction de Menton-Vintimille, 4 km après la sortie 55. Un car transportant des passagers est en panne, c'est confirmé. Il est immobilisé sur voie de droite, secteur où il n'y a pas de bande d'arrêt d'urgence. Un patrouilleur et des secours vont se rendre sur les lieux en attendant. Dès que vous avez percevé le car en question, bien sûr, vous libérez la voie de droite au plus tôt. N'attendez jamais le dernier moment pour que ceux qui sont derrière vous puissent voir la situation devant. Donc, et vous vous décalez sur les voies les plus à gauche. Encore une fois, la zone n'est pas sécurisée. Puis un mot également pour vous rappeler qu'à l'heure actuelle, il y a toujours un bouchon au moment de franchir la frontière franco-italienne. Si vous vous dirigez en direction de l'Italie, il y a bouchon après Monaco-Est, la sortie 58, bouchon sur encore 4 bons kilomètres, mais bouchon où vous perdez qui a un bon quart d'heure, 20 minutes pour traverser la difficulté. Voilà pour la situation donc sur ce secteur. Bien le bonsoir en tout cas, et heureux de vous retrouver Hervé Améry pour assurer le relais durant cette soirée. On se retrouve bien sûr comme d'habitude sur le 107.7 environ tous les quarts d'heure pour parler de vos conditions de circulation, et bien sûr si un nouvel événement devait intervenir entre ces points de rendez-vous fixe, dans ce cas-là je vous retrouverai immédiatement et de manière localisée. Puis tout à l'heure à 21h comme chaque soir de la semaine, du lundi au jeudi entre 21h et 23h, vous avez rendez-vous bien sûr pour votre émission Les Routiers sont toujours aussi sympas, émission avec notre partenaire France Route. Ce soir Sébastien Ponger sera en compagnie de Nicolas Grumel, rédacteur en chef du magazine. Au menu, l'exploitant du tunnel sous la Manche met en place une charte pour le bien-être des conductrices et conducteurs routiers. Alors que contient-elle? Avec quels objectifs? Et vous, avez-vous déjà utilisé le tunnel avec votre camion ou avez-vous plutôt utilisé le ferry? Venez nous raconter vos traversées transmanche. Et puis, la Direction Générale de l'Armement a commandé 16 camions militaires Scania, des poids lourds fabriqués à Angers. Le monde du camion militaire vous intéresse-t-il? Une envie peut-être d'en conduire? Eh bien, vous pouvez déjà nous transmettre vos messages, vos témoignages dès maintenant, mais lorsque vous êtes à l'arrêt, en vous connectant sur radio-vinci-autoroute.com, vous cliquez sur le lien Messenger à votre disposition. L'émission en direct, c'est tout à l'heure à 21h.

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1: 20h17, c'est toujours compliqué si vous vous dirigez vers l'Italie avec toujours un bouchon conséquent sur 4 km. Parfois, vous vous retrouvez franchement à l'arrêt. C'est 2 km après Monaco-Est, la sortie 58, que vous allez rencontrer le début des difficultés. Donc 4 km de bouchon, comptez un bon quart d'heure, 20 minutes pour traverser cette difficulté. En amont, il y a également, c'est une information récente, un bus transportant un car transportant des passagers qui est en panne sur voie de droite. C'est après Nice-Est, donc sur la 8 en direction de l'Italie, 4 km après la sortie 55. Michel, un homme en jaune, est déjà présent sur les lieux. Il a neutralisé cette voie de droite. On attend un second homme en jaune sur ce secteur et puis très certainement également des services secours, un dépanneur. Donc vigilance sur ce périmètre. Notez également si vous circulez du côté de Monaco-Est. Je vous ai parlé de cette difficulté. Et pour l'instant, il y a toujours ce dépannage qui vient compliquer la donne, puisque 6 km après la sortie 58, il y a une voiture en panne sur voie de gauche. Le patrouilleur est en protection de l'événement. Et pour l'instant, cela donne donc toujours cette grosse difficulté à passer. Je le rappelle, 4 km de bouchon, un bon quart d'heure, 20 minutes pour traverser cette difficulté. C'est tout au bout du tunnel de la Coupière que vous allez devoir vous rabattre sur la voie de droite. Soyez vigilants encore une fois. Le clignotant, toujours le clignotant qui n'octroie aucune priorité. Inutile de le mettre au dernier moment. Il faut le mettre un petit peu en amont pour donner l'information à ceux qui sont autour de vous. Vous voulez vous rabattre, mais il faut encore s'assurer dans vos rétroviseurs que vous puissiez le faire. Je rappelle également, alors à l'opposé maintenant, si on circule sur la 8 dans l'autre sens, en direction de Lyon même, puisqu'on est dans Aix-en-Provence, sur la 8 en direction de Lyon, 2 km après Fuveau, la sortie 32. Il y a un poids lourd, un semi-remorque immobilisé sur la voie de droite où il n'y a pas de bande d'arrêt d'urgence et un balisage déjà a été posé sur ce secteur. Donc décalez-vous bien sur les voies les plus à gauche. Il y a également, si vous circulez du côté d'Antibes, retour sur cette information du côté d'Antibes, si vous passez le péage d'Antibes en direction de Nice de l'Italie, sur la partie la plus à gauche, en quittant le péage, il y a une voiture désormais confirmée en panne sur ce secteur. Donc un patrouilleur, un dépanneur vont se rendre sur les lieux. Un petit mot également des travaux déjà en place aux portes de l'Auvergne. Je rappelle que les sorties 31 Noir et Table de la 89 sont fermées dans les deux sens. Alors vous pouvez sortir à Thiers Est, c'est la sortie 30 sur la 89, mais vous pouvez aussi sortir sur la 72 et dans ce cas, ce sera à Feur, la sortie numéro 6. Et puis un petit coup d'œil également sur des travaux qui vont mener à des fermetures d'axes ou de bretelles, par exemple dans la région lyonnaise. À partir de 21h, le contournement est, c'est-à-dire l'A46, sera fermé en direction de Paris entre Chasse-sur-Rhône et Manicieux. À 21h toujours, mais dans le Gard, la bifurcation qui permet de passer de l'A9 direction Lyon à l'A54 direction Marseille sera fermée. À Salon-de-Provence, les bretelles qui permettent de passer de l'A7 à l'A54 seront fermées, quelle que soit la direction. Et dans le même temps, mais uniquement pour ceux qui circulent en direction de Marseille, la bretelle qui permet cette fois-ci de passer de l'A54 à l'A7 en direction de Marseille, donc, sera fermée. Enfin, dans le Var, sur le secteur du Canet des Morts, l'A8 sera fermée en direction de Nice, de l'Italie, à hauteur de la bifurcation avec l'A57. Dans le même temps, l'A57 sera fermée cette fois-ci en direction d'Aix ou de Nice, entre le Canet des Morts, l'échangeur 13 et la bifurcation à proprement parler, avec l'A8. Allez, ça va peut-être se décoincer sur la Côte d'Azur, puisqu'à l'instant même, le dépanneur vient d'évacuer la voiture en panne sur l'A8 en direction de l'Italie, 6 km après la sortie 58, ce qui devrait décongestionner donc le trafic sur ce secteur. Bonne soirée, bon voyage avec nous sur le 107.7. Prochain point en ce qui concerne vos conditions de circulation, ce sera aux environs de 20h30.

Louisa, Jetlag sur le 107.7. Bonne soirée, bon voyage avec nous. À l'heure actuelle, ça s'améliore maintenant à la vitesse grand V. Hein, si vous circulez sur l'A8 en direction de l'Italie, passé Monaco Est, l'échangeur 58, le bouchon est en train vraiment de redevenir une circulation normale parce que la voiture qui était en panne a été donc évacuée par le dépanneur. C'est un retour à la normale sur ce secteur. L'infotrafic de retour dans moins de 5 minutes.

0: Les épines du cœur, c'était Vanessa Paradis, l'infotrafic dans moins d'une minute.
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0: Allez, retour à un trafic quasi normal à l'heure actuelle hein, sur l'ensemble des axes autoroutiers du quart sud-est du pays. Pour l'instant, les deux événements du moment, c'est du côté d'Aix et du côté de Nice. À Nice, je rappelle qu'il y a tout d'abord du côté d'Antibes. On va parler de Nice après dans la continuité. Du côté d'Antibes, il y a cette voiture en panne quelques centaines de mètres après avoir quitté le péage d'Antibes. C'est plutôt sur la partie gauche. Le dépanneur est présent sur les lieux, donc soyez vigilant sur ce périmètre. Du côté de Nice-Est, je rappelle ce car transportant des passagers qui est en panne sur voie de droite. C'est 4 km après la sortie 55, toujours en direction donc de l'Italie, avec pour l'instant donc une circulation qui s'effectue sur les deux voies les plus à gauche. Le patrouilleur présent sur les lieux, soyez vigilants. Donc les forces de l'ordre, le dépanneur également présent sur ce secteur. Et puis du côté d'Aix-en-Provence, c'est un semi-remorque qui est en panne. Semi-remorque en panne sur voie de droite. Là aussi, il n'y a pas de bande d'arrêt d'urgence. Maxime Le Mangeon a neutralisé la voie de droite. C'est 2 km après Fuveau, la sortie à numéro 32 en direction donc de Lyon. Et ce sont pour l'instant les deux principales informations. Côté travaux, je rappelle qu'aux portes de l'Auvergne, les sorties 31 Noir-Étable de la 89 sont fermées dans les deux sens. Alors deux possibilités, vous pouvez sortir à Thiers Est, c'est la sortie 30 sur la 89, mais vous pouvez aussi sortir sur la 72 et ce sera à Feur, l'échangeur numéro 6. Quelques zones de travaux qui vont s'établir à partir de 21h et conduire à des fermetures d'axes ou de bretelles. Par exemple dans la région lyonnaise, la 46, le contournement Est sera fermé en direction de Paris entre Chassurone et Manicieux. Dans le Gard, tout au sud, la bifurcation qui permet de passer de l'A9 direction Lyon à l'A54 direction Marseille sera fermée. À Salon de Provence, les bretelles qui permettent de passer de l'A7, quelle que soit la direction, à l'A54 seront fermées donc dans les deux sens. Et dans le même temps, la bifurcation qui permet spécifiquement de passer de l'A54 à l'A7 direction Marseille sera également fermée. Enfin, dans le Var, sur le secteur du Canet des Morts, l'A8 sera fermée en direction de Nice, de Italie à hauteur de la bifurcation avec la 57. Dans le même temps, la 57, elle sera fermée en direction d'Aix ou de Nice entre le Canet des Morts, l'échangeur 13 et la bifurcation à proprement parler avec la 8.
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0: Allez, votre rendez-vous conso est à suivre dans un instant. Nous allons nous intéresser à notre facture d'électricité car la tarification dynamique pourrait se développer dans les prochaines semaines. Notre partenaire, l'association de consommateurs Que Choisir Ensemble, anciennement UFC Que Choisir, va tout nous expliquer. Ce sera dans moins de 3 minutes.

0: les autres étoiles.
1: Est-ce que c'est ça? C'était M. Allez, comme promis, place à votre rendez-vous consommation. Charles Dodon du 177 est en compagnie d'un journaliste du magazine Que Choisir.
2: Bonjour Fabrice Pouliquen.
3: Bonjour.
2: Payer son électricité au prix réel du kilowattheure sur le marché à l'instant T, c'est le principe de la tarification dynamique de l'électricité et qui pourrait se développer en France à partir de cet été.
3: Oui, c'est ça. Alors, une offre à tarification dynamique, c'est une offre de fourniture d'électricité dans laquelle le prix du kilowattheure que vous allez payer, il est indexé sur les marchés de l'électricité. Et donc c'est ça ce qui se passe dans une offre à tarification dynamique. Vous avez un prix du kilowattheure que vous avez payé en tant que particulier qui va évoluer toutes les heures. En France, pour l'instant, c'est très embryonnaire, mais ça pourrait effectivement changer à partir du 1er juillet, tout simplement parce que les fournisseurs qui ont plus de 200 000 clients pourraient avoir, à partir de cette date, l'obligation de proposer au moins une offre à tarification dynamique dans leur portefeuille. Alors, c'est pas encore tout à fait calé, mais on va vers là.
2: Et pourtant, payer le juste prix, si on peut l'appeler comme ça, ça paraît logique.
3: Oui, alors en fait, ce qu'il faut comprendre, c'est qu'il y a une sorte de nouvelle donne aujourd'hui sur la production d'électricité, qui s'explique par l'essor en fait des énergies renouvelables, notamment le solaire, et ça chamboule un peu tout, parce que les jours ensoleillés, on se met à avoir une quantité importante de production d'électricité qui est injectée sur le réseau aux heures méridiennes, donc c'est entre 11h et 15h, mais à ces moments-là de la journée, il y a pas beaucoup de consommation en face, les gens sont au travail, etc. Donc qu'est-ce qui se passe, c'est que les prix de l'électricité sur les marchés, ils dégringolent. Il y a déjà quelques acteurs, des petits acteurs qui se lancent ces derniers mois en France et qui proposent des offres à tarification dynamique destinées aux particuliers. À Que Choisir Ensemble, on en a repéré deux qui sont Sobri et Franck Énergie, donc c'est des acteurs assez méconnus et qui joue sur cet aspect-là. Faut juste avoir conscience que ça double tranchant finalement, parce qu'effectivement le prix de l'électricité peut devenir à certaines heures de la journée très bas, mais il peut aussi monter très haut à d'autres.
2: Et justement, qu'en pense l'association Que Choisir Ensemble?
3: Nous, ce qu'on dit, c'est que vraiment il faut vraiment avoir conscience de ce que ça implique, la tarification dynamique, puisque vous allez avoir encore une fois un prix du kilowattheure qui va varier tous les jours, donc ça impose déjà de le suivre assidûment, ce cours de l'électricité. Et surtout, tout l'enjeu en fait de la tarification dynamique, c'est être capable de piloter ses consommations électriques, c'est-à-dire de les décaler de sorte à ce qu'elles coïncide au moment où les prix de l'électricité sont les plus bas et éviter qu'elles surviennent lorsque les prix sont hauts. Et voilà, c'est pas pour tout le monde. Si on n'aime pas suivre les cours de l'électricité, ça c'est sûr, il faut pas y aller.
2: La tarification dynamique de l'électricité se développe et vous en parlez dans le magazine Que Choisir de ce mois de juin. Merci Fabrice Pouliquen.
3: Merci.
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1: Trafic normal à cette heure-ci sur l'ensemble des axes autoroutiers du quart sud-est du pays. L'infotrafic revient d'ici 5 minutes.
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1: 20h46, pour l'instant ça se passe plutôt bien. Il y a pour l'instant deux trois événements, mais qui se concentrent sur l'extrême quart sud-est du pays, pour ne pas dire la Côte d'Azur, même si pour le premier élément je vous emmène du côté d'Aix-en-Provence, sur l'A8 en direction de Lyon, 2 km après la sortie 32 Fuveau. Il y a un semi-remorque en panne à cheval sur le bas-côté et la voie de droite, car il n'y a quasiment pas de bande d'arrêt d'urgence sur ce secteur. Le patrouilleur est présent en protection sur ce périmètre. C'est Maxime qui est présent sur place, donc soyez vigilants. Au sortir d'un virage qui part légèrement sur voie de droite, il va falloir vous décaler sur la voie au minimum du milieu. Donc vigilance sur ce secteur. Autre information, si vous circulez maintenant sur la Côte d'Azur, sur l'A8 en direction de l'Italie, après Nice-Est, 4 km après la sortie 55, là c'est un quart transport des passagers qui est en panne, là aussi sur voie de droite, pas de bande d'arrêt d'urgence. Voie de droite neutralisée par un patrouilleur déjà présent sur les lieux, Michel. Les forces de l'ordre également, le dépanneur présent sur les lieux. Et le plus à l'heure actuelle, c'est que l'on sait qu'il va y avoir un bus qui va arriver, un autre bus qui va arriver sur les lieux pour récupérer donc les passagers de ce premier car en panne. Voilà donc la situation sur ce secteur. Donc là aussi, il va falloir vous décaler au moins sur la voie du milieu, voire la voie la plus à gauche. Et puis, je rappelle parce que c'est

confirmé une voiture, alors peut-être gênante, mais sa position n'est pas connue. Si vous circulez après Menton, toujours sur la 8 en direction de l'Italie, 3 km après la 1059, une voiture est bel et bien arrêtée sur ce secteur, donc soyez vigilants. La zone n'est pas sécurisée. Un patrouilleur se rend sur les lieux. Alors, il a beaucoup plu aujourd'hui avec des orages, des phénomènes qui peuvent encore avoir lieu de manière un peu plus isolée. Mais si vous conduisez sur des chaussées simplement mouillées ou si vous êtes victime du passage d'un phénomène pluvieux, adaptez toujours votre comportement au volant. Ça peut être le cas à l'heure actuelle entre les régions de Saint-Étienne et de Lyon, peut-être aussi du côté de Clermont-Ferrand. Donc adaptez bien votre comportement au volant. Je vais terminer également vous rappelant qu'il y a déjà une zone de travaux établie aux portes de l'Auvergne. Les sorties 31 Noire et Table de la 89 sont fermées dans les deux sens. Alors vous pouvez sortir à Thiers Est, c'est la sortie 30 sur la 89. Vous pouvez aussi sortir sur la 72 et là ce sera à Feur, l'échangeur numéro 6. Enfin, d'ici moins d'un quart d'heure, à partir de 21h, il va y avoir des axes ou des bretelles de bifurcation qui vont être fermées. Ce sera le cas par exemple dans la région lyonnaise. La 46, le contournement Est, sera fermé en direction de Paris entre Chassurone et Manicieux dans le Gard. La bifurcation qui permet de passer de l'A9 direction Lyon à l'A54 direction Marseille sera fermée. À Salon de Provence, les bretelles qui permettent de passer de l'A7, quelle que soit la direction, à l'A54, elles seront fermées donc dans les deux sens. Et dans le même temps, la bifurcation qui permet de passer exclusivement de l'A54 à l'A7 direction Marseille sera également fermée. Enfin, dans le Var, du côté du Canet des Morts, l'A8 sera fermée en direction de Nice, l'Italie, à hauteur de la bifurcation avec l'A57. Dans le même temps, l'A57 sera fermée en direction de Dex ou de Nice entre le Canet des Morts, la sortie 13 et la bifurcation à proprement parler avec la 8. Bonne soirée, bon voyage avec nous sur le 107.7. Prochain point complet en ce qui concerne vos conditions de circulation, ce sera bien évidemment après la météo de 21h. Et à 21h, justement, vous avez rendez-vous comme chaque soir de la semaine, du lundi au jeudi, entre 21h et 23h. Rendez-vous pour votre émission. Les routiers sont toujours aussi sympas. Émission, je le rappelle, soit dit en passant, ouverte à toutes et tous. Émission ce soir avec notre partenaire France Route. Sébastien Ponchet sera en effet en compagnie de Nicolas Grumel, rédacteur en chef du magazine. Au menu, l'exploitant du tunnel sous la Manche met en place une charte pour le bien-être des conductrices et conducteurs routiers. Que contient-elle? Pardon, avec quels objectifs? De votre côté, avez-vous déjà utilisé le tunnel avec votre camion ou avez-vous plutôt utilisé le ferry? Venez nous raconter vos traversées transmanche. Enfin, la direction générale de l'armement a commandé 16 camions militaires Scania, des poids lourds fabriqués à Angers. Alors, le monde du camion militaire vous intéresse style ou avez-vous tout simplement envie d'en conduire? Vos messages, vos témoignages, c'est dès maintenant, mais à une condition: lorsque vous êtes à l'arrêt, vous vous connectez sur radioracionauto.com, vous cliquez sur le lien Messenger à votre disposition. L'émission Les routiers sont toujours aussi sympas débute dans 9 minutes.

Van Worlds, c'était Extreme sur le 107.7. Si vous circulez à l'heure actuelle du côté de Fuveau, je le rappelle, il y a du côté de Fuveau, donc du côté d'Aix-en-Provence, il y a un semi-remorque en panne, voie de droite neutralisée 2 km après Fuveau, la sortie 32 si vous circulez en direction de Lyon. Et dans l'autre sens, si vous circulez en direction de l'Italie, car en panne également du côté de Nice-Est, c'est sur la 8, donc 4 km après la sortie 55. Voie de droite, là aussi, neutralisée. Tous les services secours sont présents sur les lieux. L'infotrafic revient après, bien sûr, la météo de 21h et le début de votre émission. Les routiers sont toujours aussi sympas.

0: When of Christ, Prince sur le 107.7. Bonne soirée, voyage avec nous. Il est 21h.
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2: Bonsoir, bonsoir à toutes et à tous. Très très heureux de vous retrouver ce soir. Émission avec notre partenaire France Route. Et j'accueille toujours avec le même plaisir Monsieur Nicolas Grumel. Salut Nicolas.
3: Bonsoir, bonsoir à tous. Bonsoir à Sébastien et bonsoir au copilote du soir.
2: Comment ça va mon cher Nicolas ce soir?
3: Bah ça va bien, écoute.
2: Ouais.
3: Moi j'ai pris ma moto, tout ça. C'était sympa.
2: Ouais,
3: il y avait
2: du
3: monde sur le périphérique.
2: Ah oui, mais ça, tiens d'ailleurs, on va en reparler dans le point trafic.
3: Voilà, je crois que
2: alors,
3: c'est
2: mais bon, je pouvais pas te louper non plus parce que moi si hier j'ai fêté mes 10 ans à la radio jour pour jour, toi c'était plutôt ça. C'était ton anniversaire hier, voilà, Nicolas. Bon
3: hier,
2: anniversaire.
3: J'ai eu 10 ans hier.
2: Voilà, bien sûr, c'est ça. Et figure-toi qu'on avait reçu un message de notre ami Pollux qui te souhaitait ton joyeux anniversaire.
3: Il est gentil, Pollux.
2: Voilà,
3: merci.
2: Voilà
3: merci,
2: comme ça,
3: Pollux,
2: le message, il est passé.
3: C'est
2: allez,
3: sympa.
2: Ce soir, les traversées transmanches et des camions militaires. Tous les détails dans un instant. Mais d'abord, l'infotrafic sur un peu plus de 4600 km d'autoroute pour le sud-ouest du pays. Marielle Tillier. Bonsoir, Marielle.
4: Ah, bah quand même, j'ai failli attendre. Comment ça?
2: Eh ben ça va et vous?
3: Bonsoir Marie.
4: Bonsoir Nicolas, bonsoir tout le monde. Ça va très bien.
2: Bon, parfait, parfait. Très heureux de vous retrouver. Pour la vallée du Rhône et le grand pourtour méditerranéen, Hervé Améry. Bonsoir Hervé.
0: Bonsoir Sébastien, bonsoir Marielle, bonsoir Nicolas. Bon anniversaire Sébastien, bon anniversaire Nicolas. J'ai essayé le bagel. Hein. J'en ai acheté un, il n'a pas aboyé.
2: Alors, parce que hier, j'ai au lieu de dire beagle pour un chien, j'ai dit bagel. Voilà. Donc, en plus, ça tombe bien avec la thématique de ce soir. Hein. Moi, je suis vachement prêt pour aller en Angleterre, hein, je tiens à vous le dire.
3: T'as pas dit hot dog, c'est déjà ça.
2: Ah, j'ai fini par dire, mais après. Ça s'est transformé en hot dog à la fin, voilà. Sur ce coup-là, on dit coucou à chaton, hein, par la même occasion. Allez, la météo. Ce soir et cette nuit, persistance d'ondes orageux sur l'Île-de-France et la Picardie, averse du Grand Est à la Sologne, mais aussi sur le Pays Basque et la Côte d'Azur. Ailleurs, ça se calme ou c'est déjà le cas, mais toujours Mistral et Tramontane au programme.
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2: Bienvenue à vous si vous venez de nous rejoindre à l'instant sur les autoroutes, sur les axes de Radio Vinci Autoroute et de Radio Atlante Autoroute. Et je me dois de commencer par les axes de l'ouest et du centre, car depuis quelques instants, on nous signale qu'un accident se serait produit sur l'autoroute A10, l'axe entre Paris et Bordeaux, dans un secteur où les chaussées restent détrempées par la météo. Soyez très attentifs en direction du sud, en direction d'Orléans, de Bordeaux, de Clermont-Ferrand, kilomètre 45 après la sortie 11 à Lainville. Une voiture serait accidentée et impacterait la voie la plus à gauche au moins, parce qu'on a quand même un petit ralentissement qui s'est formé à l'arrière. Donc ne vous laissez pas surprendre à l'approche de ce secteur. Bien plus au sud, toujours sur la 10 direction Bordeaux, on nous parle actuellement d'une pièce de véhicule, d'un obstacle sur la voie de gauche, kilomètre 467. On est après la sortie numéro 36 pour Pont. L'autre information qui reste d'actualité à entendre, ça se passe après le réseau autoroutier, le réseau Vinci Autoroute en direction de Paris. Il faut continuer d'éviter totalement les secteurs de Porte d'Italie et Porte d'Orléans, A6A et A6B. Il y a toujours 2 heures de bouchons actuellement en cours, et ce depuis maintenant la mi-journée, en raison de la fermeture du tunnel du Kremlin-Bicêtre, hein, A6B coupé et qui se répercute sur l'A6A. Secteur vraiment à éviter, privilégier la francilienne et la N118. Marielle dans le sud-ouest.
4: Eh bien, c'est calme, Sébastien, aucun incident particulier, mais une zone de travaux qui vient de se mettre en place. Et ça se passe au sud-ouest de Toulouse et jusqu'à 6h demain matin, la 64 est fermée depuis quelques minutes en direction de Toulouse. C'est entreporté sur Garonne, la sortie 37 et le périphérique pour effectuer des travaux d'entretien. Alors, vous devez sortir à portée sur Garonne et vous poursuivez sur le réseau secondaire pour récupérer le périphérique à l'Onglade, l'entrée 25. Et voilà tout pour l'instant.
2: Merci Marielle, on retrouve Hervé dans le Grand Quart Sud-Est.
0: Eh bien, dans le grand quart sud-est du pays, il y a des travaux qui se mettent en place. Auparavant, deux informations avec ce poids lourd, ce semi-remorque en panne du côté d'Aix-en-Provence. Pour vous qui circulez sur la 8 direction Lyon, c'est 2 km après la sortie 32, voie de droite neutralisée. Le patrouilleur présent en protection et un dépanneur qui vient d'arriver sur les lieux. À l'opposé, dans l'autre sens du côté de Nice, c'est un car transportant des passagers qui est en panne sur voie de droite, là aussi neutralisée. C'est du côté de Nice-Est, donc sur la 8 direction Italie, 4 km après la sortie 55. Le dépanneur est présent sur les lieux et un bus est arrivé sur place pour récupérer les passagers donc du premier bus en panne. Notez aussi que si vous circulez du côté de Lyon, sur l'A7 Nord, une alerte concernant un chevreuil errant ou des chevreuils errants entre Condrieu et Vienne-Sud. Vigilance dans les deux sens, donc entre les échangeurs 10 et 11. Des travaux qui se mettent en place à l'heure actuelle sur l'A89 aux portes de l'Auvergne. Les sorties 31 Noir-Étable sont fermées dans les deux sens de circulation. Vous pouvez sortir à Thiers-Est, la sortie 30 sur l'A89, mais aussi sur l'A72 par la sortie numéro 6, Feur. Et puis à l'ouest de Lyon, les sorties 36 L'Arbrel de l'A89, là aussi sont fermées dans les deux sens. Là, vous pouvez sortir avant ou après, échangeur 35 ou 38.
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2: Émission avec notre partenaire France Route. Ce soir, l'exploitant du tunnel sous la Manche met en place une charte pour le bien-être des conductrices et conducteurs routiers. Que contient-elle? Avec quels objectifs? Avez-vous déjà utilisé le tunnel avec votre camion ou plutôt c'est le ferry? Venez nous raconter vos traversées transmanche. Et puis en seconde partie, la Direction Générale de l'Armement a commenté notamment 16 camions militaires à Scania équipés d'un radar destiné à la détection de drones et missiles, des poids lourds fabriqués à Angers. Le monde du camion militaire vous intéresse-t-il? Une envie peut-être d'en conduire? Vos messages sur nos deux thèmes de ce soir avec notre partenaire radio177.fr. Quand vous êtes à l'arrêt, vous cliquez sur la bulle bleue Messenger et vous pourrez m'écrire directement dans ce studio.
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2: Et avez-vous déjà traversé la Manche par le train avec votre camion? C'est le sondage du soir à retrouver à l'arrêt sur la page Facebook Les routiers sont toujours aussi sympas ou sur notre site internet radio177.fr. Il y a un bandeau orange, votez et venez nous en dire plus ensuite. Alors ça c'est le sondage, mais peut-être avez-vous déjà utilisé bien le tunnel sous la Manche, même à titre privé, on peut s'en parler aussi ce soir. On va aller de l'autre côté de la Manche tout au long de ce début de soirée, de toute façon.
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2: Bonsoir Aude.
6: Bonsoir Sébastien.
2: Aude Bourdel, vous êtes directrice marketing pour le Shuttle Freight. Alors désolé, je vous préviens tout de suite, j'ai un anglais catastrophique, du tunnel sous la Manche. Avant de venir à cette charte dédiée au bien-être, au confort des conductrices et conducteurs routiers, j'aimerais qu'on revienne un petit peu en arrière, qu'on se replonge un petit peu dans l'histoire. Le 6 mai 1994 était inaugurée cette liaison ferroviaire entre la France et la Grande-Bretagne par le président français François Mitterrand et la reine Elisabeth II. Aude, c'était finalement une révolution technologique et un bouleversement du transport pour le nord de l'Europe à l'époque.
6: Oui, tout à fait. Il faut savoir effectivement que le tunnel donc est une infrastructure unique au monde, particulièrement révolutionnaire effectivement pour sa technicité, puisque c'est le premier tunnel ferroviaire sous-marin le plus long du monde, donc avec 50 km, et qui relie donc la France, l'Angleterre et plus particulièrement Calais à Folkestone. Mmh.
2: Le service commercial a été mis en place le 1er juin 1994 et depuis, les voyageurs, les camions n'ont pas cessé de traverser la Manche. Alors pour le transport routier, est-ce que vous avez une idée de combien de camions ont utilisé le tunnel depuis sa création et peut-être une moyenne par mois actuelle?
6: Alors au niveau des chiffres, donc depuis 1994, nous sommes arrivés quasiment à 37 millions de camions transportés. Et pour vous donner plutôt un ordre de grandeur annuel, on se situe sur 1,2 million de camions.
2: 1,2 million de camions. Ah oui, quand même, c'est impressionnant ça. Mais moi, les 37 millions, déjà, j'ai vu les yeux de Nicolas te partir en l'air. Bah oui, 37 millions de camions transportés. Alors, Aude, peut-être un autre chiffre très important aussi. C'est combien de personnes pour faire fonctionner le tunnel sous la Manche et à côté de cela, peut-être aussi pour la partie poids lourd?
6: Alors, donc nous avons du personnel sur les deux sites, hein, côté anglais et côté France, mais l'essentiel de l'équipe est sur le côté français. Donc on est à peu près sur 2 à 3 000 personnes côté France, avec notamment toute la partie des sous-traitants, hein, qui sont très importants sur l'activité, et puis à peu près 1 000 à 2 000 personnes sur le côté anglais. Donc au total, effectivement, un effectif important pour pouvoir faire cette machine qui est le tunnel.
2: Et on parle de quoi comme métier sur place? Parce qu'on imagine, parce qu'on voit souvent de temps en temps des reportages, on voit que vous avez des salariés qui accompagnent les camions sur les quais, dans les wagons. On imagine qu'il y a aussi les personnes pour les douanes, etc. Mais on parle de quoi comme métier aussi? On imagine, par exemple, la maintenance du tunnel?
6: Oui, tout à fait. Mais alors, ce qui est peut-être important de repositionner, c'est qu'effectivement, les trains qui empruntent le tunnel, alors les plus connus, c'est effectivement Eurostar, qui est un service de passagers complètement à part, et qu'Eurotunnel, donc, exploite ses propres trains avec ses navettes, le shuttle, donc, qui permet de transporter soit des véhicules avec ses passagers, soit effectivement des navettes sur lesquelles on va transporter des camions et des chauffeurs. Donc ça, c'est vraiment très important de le situer, parce que personne n'a en tête effectivement les types de trains qui empruntent le tunnel, et que ça représente jusqu'à plus de 400 trains par jour qui empruntent ce tunnel et qui en font réellement l'autoroute la plus fréquentée du monde.
2: D'accord, ouais. Et donc et c'est l'entretien par exemple du tunnel sous la Manche, ça se fait de manière quotidienne, on l'imagine, faut faire des vérifications régulières avec 400 trains par jour.
6: Oui, tout à fait. La maintenance est quotidienne. Il y a différents types de maintenance, différents niveaux. Il y a des maintenances plus approfondies pendant les périodes de week-end. Mais globalement, bien sûr, c'est un process en continu, tout à fait. Bon, c'est moins mon domaine, donc je vais moins rentrer dans les détails. mais effectivement, la maintenance, c'est clé chez nous, puisque de toute façon ça permet aussi d'assurer la sécurité de nos clients et le transport de nos clients de bout en bout de la chaîne.
2: C'est dommage, parce que moi j'allais vous demander quel type de rivet se trouvait au kilomètre 33 du tunnel.
6: Voilà. Bien sûr, oui.
3: Est-ce qu'il faut une clé de 10 ou une clé de 25 pour les
2: réparer? Voilà. Mais alors, un événement est venu chambouler toutes les organisations, et d'ailleurs que ce soit en bateau, en avion ou encore en train, le 1er janvier 2021, le Royaume-Uni a quitté l'Union européenne et il a fallu mettre en place une nouvelle façon de travailler, Aude.
6: Oui, alors, il est vrai de rappeler que le Brexit a été vraiment un tournant pour nous, puisque l'Angleterre a quitté effectivement l'Europe. On est devenu un vrai point de passage de frontières, avec l'introduction des formalités douanières pour le transport des marchandises. Il a fallu donc complètement s'adapter. Ces nouvelles formalités deviennent des nouvelles contraintes importantes pour les transporteurs. Ça nécessite une nouvelle organisation, et c'est aussi devenu une source de stress pour les chauffeurs. Donc, de notre côté, l'idée a été vraiment de pouvoir faire en sorte de simplifier au maximum la traversée, la vie des chauffeurs, et leur offrir un maximum de confort et de sérénité par rapport à toutes ces contraintes et ces formalités qui sont venues se greffer. Donc, dans un premier temps, nous avons travaillé surtout sur la préparation en amont du passage de la frontière, en mettant en place un grand nombre de solutions digital, en automatisant au maximum les process, la reconnaissance des véhicules et l'identification et la conformité des documents. Donc toute cette phase est très importante pour vraiment faciliter et que le chauffeur puisse arriver serein, et qu'on puisse lui valider le fait qu'il est tout à fait conforme et qu'il va pouvoir passer la frontière sans difficulté. Et Et puis après ce point de passage de frontière, là on va arriver plutôt dans la partie embarquement et préparation de la traversée. Et l'idée, ça va être bien sûr de faire en sorte que les 35 minutes de traversée soient un vrai moment de détente pour les chauffeurs avant de reprendre le reste de la route. Mmh. Et ce moment de détente, on l'accompagne également en les accueillant avec un café et une petite collation gratuite, ce qui rend la traversée tout à fait agréable.
2: Voilà. Et de fait, il y a aussi d'autres choses qui s'installent, et ça on va en reparler à travers cette charte, hein. C'est aussi l'objectif de notre rendez-vous de ce soir, et ça on va en parler dans quelques petites minutes. Restez bien avec nous, Aude Bourdelle. Nous repartirons vous voir près du tunnel sous la Manche dans quelques petites minutes.
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2: 21h15, un nouveau point sur vos conditions de circulation, et je me dois à nouveau de commencer par les autoroutes de l'Ouest et du Centre avec cet accident gênant sur l'autoroute A10, l'axe entre Paris et Bordeaux. Vous circulez en direction du Sud, en direction d'Orléans, de Bordeaux, de Clermont, kilomètre 45, après la sortie 11 à Lainville. Une voiture serait accidentée près des voies de circulation, a priori sur voie de gauche. Pas plus d'informations pour le moment, mais soyez attentifs, ça peut vous amener à fortement ralentir par moment, d'autant qu'on est dans un secteur où les chaussées restent détrempées après le passage de fortes pluies dans ce secteur. Un chevreuil signalé près des voies de la 11, autoroute entre Nantes et Paris, non loin de la sortie de Chartres, kilomètre 54. Méfiance dans les deux sens au cas où cet animal tenterait de traverser les voies de l'autoroute. Et puis, je vous rappelle toujours cette information dont je vous parle depuis maintenant un moment et dont on vous parle sur le 107.7 depuis plusieurs heures. C'est toujours cette grosse difficulté en Île-de-France en raison de la coupure des autoroutes, de l'autoroute A6B en direction de Paris. Il y a toujours jusqu'à 2 heures de bouchon actuellement en direction de la porte d'Italie via la 6A, donc contournée toujours par la francilienne ou la N118. Hervé dans le Grand Quart Sud-Est.
0: Dans le Grand Quart Sud-Est du pays, pour l'instant, il y a des travaux qui se mettent en place et aussi deux événements en cours, à savoir si vous circulez du côté d'Aix-en-Provence, un semi-remorque en panne, le dépannage a débuté, mais cela impacte la voie de droite, elle a été neutralisée. Si vous circulez sur la 8 en direction de Lyon, c'est 2 kilomètres après la sortie, 32 Fuveau. Du côté de Nice, il y avait un car en panne, il a été évacué, les passagers ont été transférés sur un autre car, et pour l'instant, c'est le débalisage qui a débuté sur ce secteur. C'est donc du côté de Nice-Est sur la 8 en direction de l'Italie, 4 kilomètres après la sortie 55. Décalez-vous bien sur les voies les plus à gauche. En ce qui concerne les travaux qui sont en place dans le Gard, la bifurcation qui permet de passer de l'A9 direction Lyon à l'A54 direction Marseille est fermée. Vous pouvez sortir à Nîmes-Ouest numéro 25 puis rejoindre la 54 au niveau de ce même échangeur. À Salon de Provence, tout est en place aussi. Les bretelles qui permettent de passer de l'A7, quelle que soit la direction, à l'A54 sont fermé. Du coup, vous pouvez sortir à Salon Nord, sortie 27, si vous êtes en direction de Marseille, ou à Rognac, si vous êtes en direction de Lyon, puis vous empruntez le réseau secondaire pour rejoindre la 54 à Salon de Provence. Depuis la 8, vous pouvez sortir à la Phare-les-Oliviers, sortie 28, et puis dans le même temps, la bifurcation qui permet de passer de la 54 à la 7 en direction de Marseille, et uniquement dans ce sens, est également fermée. Là, vous pouvez sortir à Grand Centre, Provence numéro 14, puis empruntez le réseau secondaire pour rejoindre la 7 à Rognac. C'est l'échangeur numéro 28. Enfin, sur la Côte d'Azur, la sortie 42 Mougins de la 8 est fermée en direction d'Italie. Vous pouvez sortir avant à Mandelieu Est numéro 41.
2: Merci Hervé. Marielle dans le Sud-Ouest.
4: Eh bien, des chantiers, là aussi des travaux, et notamment du côté de Bordeaux, au sud de Bordeaux, la 63 est coupée depuis quelques minutes en direction de Bordeaux. C'est entre Mios et Sestas, sur une quinzaine de kilomètres. Cette fermeture, la déviation se fait par la sortie 23 Marche Prime. Du côté de Bordeaux aussi, il y a la fermeture cette nuit de la rocade intérieure de Bordeaux. Cet axe géré par la direction des routes atlantiques, elle est fermée entre Tresse, la sortie 24, et Bègle, la sortie numéro 20, jusqu'à 6h demain matin. Et puis une troisième fermeture, cette fois c'est du côté de la région de Bayonne, jusqu'à 6h du matin, la 63 fermée vers le sud, entre Saint-Jean-de-Luz, sortie 2, et Biriato-Honda, et la sortie 1. Vous sortez à Saint-Jean-de-Luz et vous suivez la route départementale 810 pour récupérer la 63 à Hondaille. Voilà Sébastien.
2: Oh, c'est joliment dit, la 63 à Hondaille.
4: En direction de Saint-Sébastien.
2: Ah, c'est beau.
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2: Avez-vous déjà traversé la Manche par le train avec votre camion? C'est le sondage du soir à retrouver à l'arrêt sur la page Facebook Les routiers sont toujours aussi sympas ou sur notre site internet radio177.fr. Il y a un bandeau orange. Votez et venez nous en dire plus ensuite via la bulle bleue Messenger. Finalement, un titre qui reste un petit peu dans notre thématique de ce soir. Last Train to London, Electric Light Orchestra.

0: Electric Light Orchestra, Last Train to London. Ça, c'est des souvenirs pour Nicolas Grumel, ça. C'est sûr et certain. Les anniversaires, Nicolas.
1: Voilà.
0: On aime bien, on aime bien. Ceci dit, Last Train to London, à 400 trains par jour dans le tunnel sous la Manche, on est loin, et bien, du Last Train to Grande-Bretagne. Malheureusement, juste avant de...
1: Pour traverser la Manche, j'ai pas eu besoin d'emprunter le tunnel. Moi, j'y suis allé à la nage.
0: Malheureusement, juste avant qu'on retrouve notre invité, on a une info qui nous accompagne de manière géolocalisée depuis quelques minutes et dont tout le monde va profiter, Hervé, car un véhicule à contresens est signalé sur la 9.
2: Effectivement.
3: Alerte. Véhicule à contresens.
2: Depuis quelques minutes, un véhicule signalé à contresens, donc sur l'A9, effectivement, l'axe Espagne-Orange. Restez vigilants pour l'instant entre la frontière franco-espagnole et le Boulou, l'échangeur 43, mais vigilance dans les deux sens de circulation, car ce véhicule a signalé à contresens roulerait sur les mêmes voies que vous, mais face à vous, si vous êtes à l'arrêt derrière des barrières baissées, encore une fois, c'est une mesure de sécurité.
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0: Vous le savez, sur cette antenne, hein, priorité à votre sécurité. Nous reviendrons dans quelques petits instants sur ce véhicule signalé à contresens. Toujours avec Nicolas Grumel de France Route, Aude Bourdel, directrice marketing pour le shuttle freight du tunnel sous la Manche. Je vais donner la parole à Nicolas dans un instant. Et donc, on le disait, hein, nous parlions du Brexit. Il est un peu à l'origine de cette charte, hein, de bien-être pour les conductrices, conducteurs routiers. Alors, à Calais, Aude, où se trouve le terminal du tunnel, quels sont les services finalement que peuvent retrouver les conductrices et conducteurs routiers?
5: Oui, alors avec l'introduction du Brexit, effectivement, on parlait d'une véritable transition et ça a été pour nous aussi une opportunité de pouvoir ouvrir un parking sécurisé dans l'ensemble de notre terminal à Calais afin de pouvoir accueillir les chauffeurs, qu'ils soient en partance pour l'Angleterre ou même pour lorsqu'ils reviennent de l'Angleterre et qu'ils souhaitent faire un arrêt avant de poursuivre effectivement leur route. Cette infrastructure, on l'a effectivement voulu sur le confort et le bien-être des chauffeurs, avec tout d'abord en apportant une assistance permanente, donc 24/7, puisque ce parking accueille et a effectivement le staff Eurotunnel présent pour accueillir donc les chauffeurs en permanence et les aider, que ce soit pour des formalités douanières ou tout autre type de demande. Mais c'est aussi donc un parking dans lequel on souhaite répondre à un certain nombre de services et des besoins essentiels des chauffeurs lorsqu'ils font leur pause, quelle que soit la durée. Donc on va proposer effectivement des services qu'on va plutôt appeler de base, mais avec un certain niveau de standard, puisqu'on est certifié quand même sur ce parking avec un niveau or. Donc on va y retrouver des sanitaires, avec notamment d'ailleurs un niveau de propreté de qualité très élevé, qui est particulièrement d'ailleurs reconnu par les chauffeurs et plébiscité. On va retrouver des prestations de restauration, de machines à laver, de détente avec des salons. On va également aller travailler davantage sur l'aspect bien-être avec des prestations de massage qui sont proposées donc aux chauffeurs, notamment pour soulager les douleurs du dos, pathologie qui est effectivement bien reconnue dans la profession. Donc voilà, on apporte des petits plus. On cherche aussi à développer et faire des lieux de ce lieu un endroit de convivialité. On organise également des jeux, des animations, des concerts pour rompre un peu avec la solitude et le quotidien de la route. Donc on cherche vraiment à développer et axer nos actions sur le bien-être et le confort des chauffeurs.
0: Et Yoshi qui nous dit des massages, voilà, bah faut faire l'Angleterre maintenant, voilà, il faut que tu changes de destination. N'hésite pas Yoshi à nous dire si t'as déjà traversé d'ailleurs la Manche, par le tunnel sous la Manche et par le train. Juste avant de donner la parole à Nicolas, on retrouve Hervé sur la 9.
3: 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Véhicule à contresens.
2: Véhicule toujours signalé à contresens pour l'instant. Ça vous concerne si vous êtes engagé sur la 9, l'axe Espagne-Orange, entre Le Boulou, l'échangeur 43 et la frontière franco-espagnole. Vigilance dans les deux sens sur ce périmètre si vous êtes retenu derrière des barrières baissées. Encore une fois, c'est une mesure de sécurité. Il faut patienter au volant de votre véhicule.
0: Nicolas Grumel, sur notre sujet tunnel sous la Manche, donc.
1: Oui, bonsoir. Donc, moi, je voulais juste savoir, est-ce que vous avez des prestations, enfin, du soutien, par exemple, aux formalités de douane qu'il faut remplir désormais? Ou est-ce que ça, de toute façon, c'est déjà tout préparé, j'imagine? C'est pas les conducteurs directement, enfin, qui, à moins qu'ils soient patron chauffeur, mais sinon, c'est déjà préparé, j'imagine. Est-ce qu'il y a un soutien là-dessus?
5: Oui, tout à fait. Il y a effectivement la partie en amont qui est gérée par les exploitants chez les transporteurs, voilà. Pour toute la partie déclaration et formalité douanière. Néanmoins, on a cependant des chauffeurs qui malheureusement se retrouvent avec à l'arrivée soit des documents qui ne sont pas conformes parce qu'il manque des papiers ou que les cases n'ont pas été suffisamment bien cochées. Et les chauffeurs se retrouvent sur notre site livrés un peu à eux-mêmes dans ces moments-là. Et l'idée, c'est vraiment pour nous de leur apporter l'assistance et le soutien donc dans ces formalités pour qu'ils soient effectivement prêts lorsqu'ils passent à la frontière. Donc c'est vraiment d'anticiper au maximum pour que après ça soit le plus fluide et le plus serein possible.
0: Et cette charte donc a été signée avec des transporteurs, Aude.
5: Oui, nous avons signé la charte de bien-être, effectivement, qui est un signe fort de notre engagement en faveur du bien-être des chauffeurs. Cette charte, elle a vraiment l'important, c'est vraiment de montrer la priorité que l'on donne sur ce sujet. L'accompagnement aussi qu'on souhaite apporter aux transporteurs dans l'amélioration des conditions de travail au quotidien des chauffeurs. On est parfaitement conscient de la difficulté, de la pénurie des chauffeurs en Europe et de la difficulté de l'attractivité du métier actuellement. Donc, en tant que petit maillon de la chaîne logistique, nous pouvons apporter une petite contribution et chercher à effectivement améliorer ce quotidien en les accueillant du mieux possible. Parce que pour nous, effectivement, le métier de chauffeur, c'est d'être reconnu, d'être respecté, d'être valorisé. Et tout ça, c'est prioritaire aussi pour nous. On cherche vraiment à travailler dessus, à le faire savoir, et c'est ce que cette charte est le signe fort de cette priorité.
0: À 1 200 000 camions par an, je pense qu'on peut dire que vous n'êtes pas qu'un petit maillon de la chaîne logistique. Ça va être la fin de cette interview, ma chère Aude. En tout cas, le très gros atout, on le sait, c'est le temps de traverser par rapport au ferry. Et grâce au tunnel sous la Manche, fini le mal de mer. Je suis OP pour la communication. Un grand merci, Aude, d'avoir été avec nous ce soir. Aude Bourdel, directrice marketing pour le shuttle freight du tunnel sous la Manche. Merci beaucoup, Aude, d'avoir été là et merci pour vos mots aussi.
5: Merci à vous pour votre invitation. Bonne soirée.
0: Bonne soirée, au revoir.
1: Bonsoir, merci.
0: Et vous, avez-vous déjà réalisé des traversées transmanches? Tiens, Nicolas, il y échappera pas aussi à cette question parce que j'ai des messages pour toi, là, Nicolas, qui me parviennent dans la messagerie. T'as peur? T'as peur, hein? Ouais, tu peux. Alors vous, par train, par ferry, ce n'est pas du tout le même temps de parcours, évidemment. Venez nous raconter vos expériences avec votre camion ou peut-être à titre personnel, radio177.fr. Quand vous êtes à l'arrêt, cliquez sur la bulle bleue Messenger et vous pourrez nous écrire en studio.
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0: Bonsoir, bienvenue si vous venez de nous rejoindre à l'instant sur les antennes de Radio Vinci Autoroute et de Radio Atlante Autoroute. Et j'aime quand Hervé Améry m'envoie ce type de message. Hervé, dans le Grand Quart Sud-Est.
2: Et oui, c'est terminé en ce qui concerne l'alerte véhicule à contresens. Retour à la normale. Alors, en pareil cas, bien sûr, je ne sais pas si un véhicule a été intercepté, mais ça veut surtout dire que la zone est désormais sécurisée. Donc, sur ce périmètre, retour la normale sur la 9 entre Le Boulou et l'Espagne. En dehors de cet événement, il y a toujours du côté d'Aix-en-Provence un semi-remorque en phase d'épanage, voie de droite neutralisée parce qu'il n'y a quasiment pas de bande d'arrêt d'urgence. C'est pour vous qui circulez sur la 8 direction Lyon, 2 km après la sortie 32. Le patrouilleur est présent en protection. Le dépanneur donc est en train d'officier sur ce secteur. Je rappelle qu'il y a une alerte concernant un ou des chevreuils errants sur l'A7 Nord entre Condrieu et Vienne-Sud, entre les échangeurs 10 et 11 ou 11 et 10. Vigilance, les recherches sont toujours en cours sur ce périmètre. Il y a également des zones de travaux, ça y est, qui sont en place. Alors du côté de la région lyonnaise, c'est l'A46, le contournement Est, qui est fermé en direction de Paris entre Chasse-sur-Rhône et Manicieux. À présent, vous devez prendre ou rester sur la 7 jusqu'à Saint-Fond et emprunter le boulevard Laurent Bonnevé, autrement dit la route départementale 383, puis l'autoroute A43. Dans le Gard, la bifurcation qui permet de passer de l'A9 à direction Lyon à l'A54, direction Marseille est fermée. Vous pouvez sortir à Nîmes-Ouest, numéro 25, puis rejoindre l'A54 au niveau de ce même échangeur. Sans entrer dans le détail, je rappelle qu'à Salon de Provence, les bretelles qui permettent de passer de l'A7, quelle que soit la direction, à l'A54 sont fermées. Dans le même temps, la bifurcation qui permet de passer exclusivement de l'A54 à l'A7 direction Marseille est également fermée. Enfin, un mot dans le Var, ça vient de débuter. L'A8 est fermée en direction de Nice de l'Italie à hauteur de la bifurcation avec l'A57. Dans le même temps, l'A57 est fermée pour bifurquer sur l'A8 direction Nice ou Aix. Du coup, dans les deux cas, vous sortez au Canet des Morts, puis empruntez le réseau secondaire pour reprendre l'A8 au Muis et l'échangeur 36. Attention, si vous circulez en direction d'Aix-en-Provence, vous reprenez l'A8 à Brignoles numéro 38.
0: Dans le prochain point trafic, Hervé nous dira ce qui est ouvert. Voilà. Marielle, dans le sud-ouest.
6: Avec un animal qui a été repéré près des voies de l'A64, nous sommes le long des Pyrénées, l'axe Bayonne-Toulouse. Attention à ce chevreuil entre Boussens, la sortie 21. En fait, c'est autour de la sortie 21 de Boussens, au kilomètre 230. Ça vous intéresse, direction Bayonne, direction Toulouse. Sur l'A64, il y a aussi cette aire de service qui est fermée à la circulation pour les besoins d'un chantier. Jusqu'à midi demain, c'est l'aire des Pyrénées qui est fermée vers Toulouse. Vous pouvez vous ravitailler avant, par exemple, sur l'aire de Lac Audéjos. Et puis, simplement pour vous dire qu'il va y avoir aussi une fermeture du périphérique intérieur de Toulouse, direction Blagnac et Tarbes, à partir du Palais jusqu'à Rongueil dans les toutes prochaines minutes. Voilà, Sébastien.
0: Sur les autoroutes de l'Ouest et du Centre, un accident toujours en cours et c'est confirmé et très impactant. Ça se passe sur la 10, direction le Sud, direction Orléans, Bordeaux, Clermont, kilomètre 45. Les deux voies de gauche sont neutralisées dans ce secteur. Donc, soyez extrêmement attentifs une fois passé la sortie 11 à Lainville. Sur la 11, l'axe entre Nantes et Paris, un chevreuil signalé près des voies, non loin de l'échangeur de Chartres, kilomètre 54. Méfiance dans les deux sens. La 11, en direction de Paris, en direction de Nantes, pardon, en provenance du Mans et de Paris, et en direction de la Roche-sur-Yon. La 11 est fermée à nouveau ce soir et cette nuit pour travaux entre l'échangeur 13, Péloy-les-Vignes, et la bifurcation avec la 87, et plus précisément la sortie 14. Tiercé, vous suivez les déviations en place. Et puis sur la 10, en direction de Paris, la 10 est fermée à Tours, entre l'échangeur numéro 24, Jouy-les-Tours, et l'échangeur 19, Tours-Nord.
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0: Toujours avec Nicolas Grumel de la rédaction du magazine et on dit salut à Olivier. Bonsoir Olivier.
8: Bon,
0: ça va toujours, moi, tu sais, parfaitement bien. Olivier, conducteur routier, et de conducteur, un conducteur routier, puis depuis combien de temps, et où est-ce qu'on peut te croiser?
8: Alors, combien de temps? Ça va faire 23 ans cette année.
0: C'est jeune.
8: Ouais, c'est pas vieux, hein.
0: Oh non, c'est très jeune, voilà.
8: Ah, j'ai commencé à 26 ans, ouais. Où on peut me trouver? Sur la région Rhône-Alpes, la région de Paris, la région d'Alsace et la région du Nord principalement.
0: Voilà, et c'est ce qui va nous intéresser dans un instant. Mais tu transportes quoi généralement?
8: D'alimentaire.
0: Ah, d'accord, donc on peut manger un peu grâce à toi, quoi, finalement.
8: Je fais que transporter les produits que les gens achètent. Hein.
0: Ouais, mais c'est bien parce que si tu les transportais pas, on les achèterait comment? Hein, dis-nous. Voilà, franchement.
8: Là, c'est ça. Voilà. En fait, moi, c'est ce que je dis à mes enfants. enfants. C'est, en fait, c'est juste une chaîne. Il y en a qui achètent, il y en a qui fabriquent, il y en a qui consomment. Et voilà.
0: Ben voilà.
8: Il y a un camion qui tourne en rond pour tout emmener.
0: Voilà. Et toi, tu vas régulièrement eh bien, en Angleterre pour transporter tout cela. Et tu utilises donc régulièrement le tunnel sous la Manche.
8: Voilà, c'est ça. Bon, c'est pas régulier, c'est de temps en temps. Pas. Oui, il y a des périodes où je vais y aller deux fois dans le mois, il y a des périodes où je vais pas y aller, puis il y a des fois c'est trois fois dans le mois. C'est aléatoire.
0: D'accord, ok.
8: C'est comme on tourne la planète. Alors... Mais oui, oui. Ben, j'ai fait. Oui, nous, c'est principalement le train.
0: D'accord.
8: Comme 99% du temps, c'est le train.
0: Ouais. Et ben, juste avant qu'on continue d'en parler, je retrouve tout d'abord Marielle avec un nouvel événement.
6: Oui, c'est à nouveau un jour qui a été repéré cette fois du côté de Périgueux. Nous sommes donc du côté de l'autoroute A89, si ça vous intéresse. Entre Périgueux Sud, la sortie 15, et Périgueux Ouest, la sortie 14, aux alentours du kilomètre 115.
0: Hervé était jaloux, nouvel événement.
2: Nouvel événement avec un piéton signalé dans la région de Montpellier sur la 709. C'est au niveau de la sortie numéro 29, Montpellier Est, vigilant dans tous les cas de figure, piéton pour l'instant signalé.
0: Alors Olivier, tu m'as dit que tu avais fait deux fois le tunnel sous la Manche avant le Brexit et ensuite tu l'as fait beaucoup plus après. Est-ce que toi, tu l'as senti cette différence avant-après Brexit ?
8: Bah oui et non, oui, parce qu'il fallait le passeport, alors qu'avant il n'y avait pas besoin. Ça, c'était la grosse différence. Et sinon, bon, c'est administrativement, oui, avant, t'avais juste besoin de ce qu'ils appellent le border pass, c'est l'inscription au train, tout ça. Maintenant, là, il faut que tu aies les papiers de douane avec toi. Il y a un document aussi qui s'appelle le GMR, qu'il faut avoir en cas de contrôle. Enfin, voilà, il y a un peu plus de contrôle qu'avant, quoi.
0: D'accord, ok. Et tu as, est-ce que du coup, ça augmente un petit peu ton temps d'attente avant de passer le tunnel, enfin d'aller dans le tunnel ?
8: Non, ça, il n'y a pas d'importance à ce niveau-là.
0: D'accord. Ok.
8: Et comme tout est dématérialisé, les douanes sont faites bien avant que le camion monte en général, donc t'as pas trop de perte de temps à ce niveau-là, oui.
0: Ouais. Alors concrètement, ça pour que nous on comprenne tous, les non-initiés qui nous écoutent aussi, ça se passe comment toi la traversée du tunnel ? Est-ce que ça c'est un créneau que tu dois réserver ou c'est l'entreprise qui le réserve ? Ou alors t'arrives et puis t'attends le prochain train, tu montes et puis t'y vas.
8: Ah, en fait, voilà, ton patron fait les démarches auprès du service des transports, je pense. Et nous, on soit ce qu'on appelle le border pass, le pass de passage, en fait. Donc, t'as un numéro, t'as une réservation, mais il n'y a pas un créneau horaire. La réservation, elle est sur la journée. Donc, nous, des fois, là, on a des clients où des fois, on n'arrive pas à redescendre dans la journée. Donc, on a quand même le border pass de retour, mais on l'utilise que le lendemain matin.
0: D'accord. Ah oui, donc voilà, t'étais pas obligé de l'utiliser tout de suite. Tu peux choisir le train que tu veux.
8: Voilà, dans notre cas, nous, oui, c'est comme ça. Après, je sais pas tout comment ça fonctionne, mais moi, c'est comme ça que ça fonctionne.
0: Et on dit souvent qu'on voit pas le trajet passer. J'imagine que ça te facilite un petit peu les choses sur ton temps de conduite aussi.
8: Traverser en train, en moyenne, c'est pareil, je compte pas les temps d'attente, le temps de monter, quand le train part et arrête, il y a 50 minutes en moyenne, on a 50-55 minutes, les trois quarts, t'es dans le tunnel, donc tu vois rien du tout, tu vois le départ, t'es dehors, et puis après tu plonges dans le tunnel, tu ressors, t'es arrivé, oui, c'est assez rapide quand même, hein,
0: ouais.
8: 55 minutes, parce que moi j'avais fait une fois la traversée en ferry, mais il y a longtemps, alors je me rappelle plus trop, il y a 8 ans en arrière. Là, c'est 4 heures de bateau, là.
0: Oui.
8: Donc, c'est pas pareil.
0: Oui, c'est pas pareil, Nicolas.
1: Hein ouais. Je l'ai fait aussi.
0: Tu l'as fait aussi en ferry, tu l'as
1: fait. En ferry,
0: ouais. Quatre heures.
1: J'ai passé les 4 heures sur le pont à prendre la flotte, mais c'était mieux que d'être à l'intérieur.
8: Oui. Nous, ça va. Quand ils m'ont réservé le ferry, t'avais une chambre que tu partageais avec un autre chauffeur de la même nationalité que toi, donc tu pouvais prendre la douche, tu pouvais aller au bar, et en plus, tu gardais le ticket d'embarquement du bateau, et t'avais 50% sur le repas que tu prenais.
0: Ah oui, d'accord. Ah oui, ok.
1: Et que tu vomissais après ou pas?
8: Comment tu manges, tout dépend. Moi, ça va, la mer était calme à cette époque-là.
0: Oui, c'est ça. C'est-à-dire que la Manche, elle est un peu plus capricieuse que la Méditerranée, par exemple.
8: Alors, moi, personnellement, pour traverser la Manche, je préfère le train, il n'y a pas trop.
1: Ouais, c'est sûr.
8: Ouais. Même si t'es en dessous de la mer, t'as pas de houle, t'as rien. Donc,
0: c'est sûr.
8: Mais bon, si le chauffeur a la chance de faire les deux, c'est intéressant parce que c'est deux façons de voir, c'est deux façons différentes. Parce que le train t'embarque sur un wagon, avec le bateau, moi celui que j'avais pris, c'était celui qui faisait New Haven à Dieppe. Il ouvre le bec avant du bateau, donc t'as une passerelle et il y a un passage où tu vois la mer en fait, le canal.
9: Moi, j'étais pas trop rassuré quand tu mets 40 tonnes là-dessus.
0: Mais alors, ceci dit, il y a le gros avantage par rapport à ce temps de traversée qui est beaucoup plus court en train, c'est que toi, et ça c'est important de le préciser, t'es en frigo, on le rappelle. Donc du coup, forcément, toi, pour tes denrées périssables, c'est aussi un gros point positif d'avoir ce tunnel sous la Manche à disposition.
9: Oui et non, parce que... Bon, pour les petits trajets, comme moi, le
0: positif d'avoir ce tunnel sous la Manche à disposition.
9: Oui et non, parce que bon, pour les petits trajets, comme moi, le retour, je l'ai fait, j'ai

0: routier, elle nous faisait comprendre qu'il y avait quand même pas mal de choses intéressantes sur place lorsqu'il faut patienter avant de d'embarquer dans le train, quoi.
1: Ouais, bah si t'as la chance de t'arrêter sur le parking avant d'embarquer, t'as le, ils ont mis en place le duty free maintenant vu que l'Angleterre a fait le Brexit, donc le duty free, t'as une salle pour manger, te restaurer, un petit restaurant, t'as des machines à laver sur le parking, c'est, ça c'est bien pour ceux qui voilà qui passent des week-ends dehors et tout. Après quand t'es dans la file d'attente pour prendre ton train, tu bah c'est t'as je sais pas je ne sais pas le nombre de camions, je ne pourrais pas te dire. T'as une dizaine de camions qui sont là derrière l'autre, tu peux descendre. Le temps que la file est bloquée, tu peux descendre. Au bout de la file, t'as un espace avec une machine à café et
0: c'est top,
1: des trucs, des collations, ouais.
0: Ouais, comme ça, donc, ça t'évite d'attendre tout seul dans le camion et peut-être potentiellement de discuter avec quelques collègues autour de la machine à café.
1: Voilà, bah, il faut trouver encore des collègues qui parlent la même langue que toi.
0: Oui, ça c'est le concept. Voilà.
1: Voilà, c'est ça.
0: C'est-à-dire, ne compte pas sur moi pour faire le traducteur en anglais, je te rassure, hein, parce que alors moi, c'est juste pas possible.
1: Contre, une fois que t'as embarqué dans le train, alors des fois, ils passent, ils te donnent un nounours, ou ils te donnent, en ce moment, ils donnent des gaufres liégeoises pendant la traversée.
0: Ah, c'est bien, ça. C'est bien.
1: Et ils ont mis en place la machine à café, mais le café est gratuit.
0: D'accord. Ok. Bon, bah voilà, c'est le service. On va dire que le service, il est là, quoi. C'est
2: Et le parking, ouais. Tu l'as testé, le parking avant à Calais, là, le Esporg.
1: Oui, j'ai dormi parce que celui qu'ils appellent le Truck Village.
2: Ouais, Truck Village, voilà.
1: Ouais, j'y étais. Ouais, c'est ce que je disais. C'est que là, il y a un restaurant, il y a des machines à laver.
2: Ouais, c'est là,
1: et après, il faut aller un peu plus loin. Alors, je sais pas trop où c'est. C'est dans c'est le deuxième parking là. Et t'as le duty free qui se trouve par là. Ouais. Et là, tu peux acheter des trucs, des cigarettes ou je sais plus quoi. Tout détaxé comme sur les bateaux, quoi.
0: D'accord. Ok. Bah, comme ça, on a toutes les infos complémentaires grâce à Olivier. J'ai un message pour toi, JP, qui nous a écrit, Monsieur Panda. Salut Seb et tes copilotes. Bon, moi, je voudrais faire un petit coucou à Olivier, ton invité, qui j'espère deviendra un auditeur. Et oui, parce que c'est la première fois, il passe à la radio car il n'a jamais écouté à tort l'émission. Bon, Olivier, télécharge l'application du 107.7, comme ça, tu pourras passer des bons moments avec nous. Et j'ai une question aussi pour Nicolas, mais je vais la garder pour tout à l'heure, la question. Voilà, parce que je vais faire durer le suspense. Voilà, je fais durer le suspense. Voilà. Et on remercie Panda de nous avoir mis en contact, effectivement. Grâce à toi, Olivier, on a pu savoir un petit peu comment ça se passe au niveau du tunnel sous la Manche ce soir. Merci beaucoup, Olivier. Plein de courage. Quelle direction, là, ce soir?
1: Là, je me suis arrêté là, entre Paris et le Nord, et puis demain, direction le train, justement, pour aller en Angleterre.
0: Et ben voilà, au cœur du sujet, Olivier, ce soir. Merci, Olivier, plein de courage et de la prudence à toi, et puis à très vite.
1: Merci, au revoir.
0: Au revoir.
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0: Moi, j'ai écouté Olivier, il m'a donné envie d'aller en Angleterre, juste pour prendre le train. Vraiment, hein, juste pour prendre le train.
2: T'as jamais pris l'Eurostar?
0: Une fois. Une seule fois. J'étais petit. J'étais tout petit. Donc, j'ai pas trop de souvenirs. Voilà. Mais on va en reparler de ça. Parce que je vous raconte ma vie, mais c'est surtout la vie de l'infotrafic, à cette heure-ci, Marielle, dans le Sud-Ouest.
4: Eh bien, la vie des chevreuils, on va dire, puisque j'ai deux chevreuils à vous signaler, attention à eux, évidemment, dans les deux sens de circulation. L'un au sud, qui longe les Pyrénées sur la 64, c'est du côté de Boussens, aux alentours de cette sortie 21, il a été repéré, cet animal, au kilomètre 230, dans les deux sens de circulation, vers Bayonne, vers Toulouse, attention. Autre chevreuil qui pourrait traverser les voies, c'est beaucoup plus au nord, du côté de Périgueux, entre les sorties 14 et 15, Périgueux-Ouest et Périgueux-Sud, et aux alentours du kilomètre 115. Un nouveau chantier, ça y est, qui est d'actualité maintenant à Toulouse. La fermeture du périphérique intérieur direction Blagnac et Tarbes entre le Palais et Rangueil. Sortie obligatoire au Palais et vous suivez le réseau secondaire pour récupérer le périphérique intérieur à Rangueil. Autre fermeture à Toulouse au sud-ouest cette fois, c'est la 64 qui est fermée. Direction la Ville Rose, entre Portée-sur-Garonne, sortie 37 et le périphérique. Vous devez sortir à Portée-sur-Garonne et vous poursuivez sur le réseau secondaire et vous entrez sur le périphérique à partir de l'Anglade, l'entrée numéro 25.
0: Sur les autoroutes de l'Ouest et du Centre, des opérations de secours délicates actuellement en cours au niveau d'un accident sur l'autoroute A10, l'axe entre Paris et Bordeaux, direction Orléans, Bordeaux, Clermont-Ferrand, kilomètre 45. Les deux voies de gauche sont neutralisées actuellement. On est une dizaine de kilomètres après la sortie 11 à Lainville. S'il vous plaît, soyez très attentifs dans ce secteur. Vous n'avez plus qu'une seule voie, celle de droite. Partout ailleurs dans l'ensemble, bien ça se passe bien. Sauf toujours en Ile-de-France, en direction des portes sud de Paris, ça reste toujours très compliqué pour rejoindre la porte d'Orléans en raison de la fermeture et de la coupure de la 6B par la DIRIF en raison d'un problème technique dans le tunnel du Kremlin-Bicêtre. On a

0: jour quasiment eu un peu plus d'une heure de bouchon actuellement en cours alors qu'il est 21h48. Évitez toujours le sud de Paris. Des travaux, j'y reviens 22h. Hervé, dans le Grand Quart Sud-Est.
1: Eh bien, dans le Grand Quart Sud-Est du pays, il y a ce nouvel événement. Une voiture en panne sur voie de droite. C'est du côté de Nice. Vous circulez sur l'A8 direction Italie, 3 km après la sortie 55. Le dépanneur vient d'arriver sur les lieux. La voie de droite est neutralisée. Donc, décalez-vous bien sur les voies les plus à gauche. À l'opposé, dans l'autre sens, du côté d'Aix-en-Provence, le dépannage a pris fin, donc c'est le débalisage qui va débuter de la voie de droite si vous circulez sur la 8 en direction de Lyon, 2 km après la sortie 32 Fuveau, donc c'est quasiment un retour à la normale. Je rappelle que du côté de Montpellier, il y a toujours une alerte concernant un piéton signalé aux abords de l'A709, mais dans l'échangeur, puisque l'information a évolué, signalé maintenant aux abords de l'A709 entre Montpellier Est et Montpellier Sud, entre les échangeurs 29 et 30 ou 30 et 29, vigilance donc dans les deux sens, les recherches sont toujours en cours. Un petit coup d'œil du côté de Lyon pour vous rappeler que la 46 est fermée en direction de Paris entre Chassurone et Manicieux. Vous devez prendre ou rester sur la 7 jusqu'à Saint-Fons et emprunter le boulevard Laurent Bonnevet, puis l'autoroute A43 et tout au sud, à Salon de Provence, les bretelles qui permettent de passer de la 7, quelle que soit la direction, à la 54 sont fermées. Dans le même temps, la bifurcation qui permet de passer de la 54 à la 7 exclusivement en direction de Marseille est également fermée.
0: Marielle, je ne vous aurais pas oublié par hasard.
2: Absolument pas. Moi j'avais deux chevreuils, quelques chantiers. Voilà,
0: En ce moment, j'ai un petit problème psychologique. Donc voilà, c'est...
2: Ah bon, en ce moment seulement
0: Non mais pour ceux qui nous écoutent pour la première fois, il faut leur faire croire que.
3: Je peux témoigner, moi.
0: Nicolas, votre temps de discussion est terminé. La suite, eh bien, c'est tout simplement le sondage. À vous rappeler, avez-vous déjà traversé la Manche par le train avec votre camion. C'est le sondage du soir à retrouver à l'arrêt sur la page Facebook. Les routiers sont toujours aussi sympas ou sur notre site internet radio177.fr. Il y a un bandeau orange. Votez et venez nous en dire plus ensuite via la bulle bleue Messenger. 25 secondes pour savoir quelle est la chanson là. C'est quoi ça?
2: Rita Mitsouko.
0: Oui, réponse en duo de monsieur Nicolas Grumel et de Marielle Tillier. Le petit train, il n'est pas si petit, le shuttle. Hein, quand même. Ouais, puis,

0: Lerita Mitsuko avec le petit train sur le 107.7.
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0: Parce qu'on parle de train et de bateau actuellement et du coup... Il y a Yoshi qui nous a écrit, qui nous dit « Alors oui, il a déjà fait le voyage transmanche, mais en ferry, en voyage scolaire seulement. Et c'était marrant, avec le vent, un de mes camarades s'est pris une porte en pleine tronche. » Voilà. C'est pas sympa de se moquer. Voilà, en plus, c'est soirée pizza, ce je sais, pour toi, Yoshi, ce soir. Donc, voilà, mange cette pizza en pensant à ce camarade dont tu t'es moqué, il fut une époque, voilà. Monsieur Jambon qui nous a écrit, bah oui, c'est son nom. Salut Sebamax, ainsi qu'à Marielle Hervé et Nicolas, et happy birthday à Nicolas. Pour le sondage du soir, j'ai répondu non, mais déjà pris en bus lors d'un voyage scolaire, et on est resté dans le bus et retour via le ferry. Hashtag regardez la route, hashtag respectons le corridor et hashtag respectons les routiers. Marielle, vous avez déjà pris, vous, le tunnel sous la Manche ?
2: Absolument.
0: Ouais. Quand est-ce, ça, comment?
2: Oh là, il y a bien 20 ans, quelque
0: c'est
2: chose
0: jeune,
2: comme ça.
0: C'est jeune.
2: C'est très, voilà. C'est... Et en fait, pour tout vous dire, je ne suis pas, moi, j'étais assez, curieuse de savoir comment ça allait se passer, parce qu'effectivement, on en avait beaucoup parlé à l'époque, l'ouverture, puis c'est vrai que c'était un événement. Et bon, moi, je suis un petit peu claustrophobe.
0: Ah, c'est gênant.
2: donc, en fait, voir des murs qui défilent, au bout d'un moment, j'ai dit, bon, quand est-ce qu'on arrive, quoi, ouais, voilà. Ouais. Donc moi c'est pas trop mon truc.
3: Il faut pas prendre le métro.
2: Hein. le métro, au moins il y a des gens qui vivent dedans.
0: Ouais.
2: Ça bouge un peu, donc ils font un peu la tête aussi. Mais
0: oui, surtout à Paris d'ailleurs.
2: Voilà, c'est ça. Ouais. Mais non, sinon je suis pas une fan des.
0: Alors tunnels, du coup vous l'aviez.
2: C'est bien pratique.
0: Vous l'aviez pris en tant que passagère ou avec votre voiture?
2: Bonne question. en tant que passagère. Ouais. Non, en tant que passagère.
0: Ouais, d'accord. Oui. Et le ferry, vous aviez déjà fait? Non.
2: Alors, ça remonte à encore plus ancien, il y a 2 ou 3 siècles, donc j'ai oublié, en fait.
0: Et en fait, à l'époque, c'était les passagers qui ramaient pour faire traverser le bateau.
2: En fait, voilà. Je ramais avec Nicolas, voilà, tout à fait, c'est ça. Mais, voilà.
0: Hervé, vous avez déjà pris le tunnel sous la Manche, en ce qui vous concerne?
4: Non, je mets que du Marcel. Je prends pas les manches. Non, j'ai jamais eu l'occasion.
2: Mais j'ai même pas compris.
4: Pardon, Nicolas.
0: On vous expliquera.
3: Non, mais celle-là, il fallait la trouver. Oui.
2: Faut la comprendre aussi. Hein, moi, j'ai pas compris.
0: Hervé, explication.
2: D'accord.
4: Non, donc c'était pour dire que j'ai jamais. J'ai eu l'occasion d'utiliser le tunnel sous la Manche. Ferry, je l'ai pris, mais en Méditerranée pour faire
0: c'est moins drôle. Parce qu'il y a moins de vagues.
3: Ouais, c'est
2: pour la Corse, hein,
4: la Méditerranée, c'est une fausse calme. Hein.
0: C'est une fausse calme.
3: Moi, je l'ai pris aussi. C'était magnifique. C'est très, très beau comme traversée.
0: Oui, bon, arrêtez tous. Là, c'est bon. On a compris que c'était beau, la Corse.
3: Là, t'as vraiment la vraie passion de voyager.
2: Ah oui, c'est vrai.
0: Oh, bah, excuse-moi, quand tu traverses la Manche, que ce soit en ferry ou sous le tunnel, t'as un peu l'impression de voyager aussi.
2: Quand tu arrives dans les deux cas, tu manges pas la même chose.
0: Ah non. Là, je suis d'accord.
2: C'est un vrai choc là. Quand tu arrives en Angleterre.
0: C'est un choc gastronomique et culturel. Je confirme. Et finalement, on en revient toujours à quoi ? À parler de nourriture quand même.
2: Normal, c'est la vie.
0: Je tiens à le rappeler quand même. Et donc, Monsieur JP, il avait une question pour toi, parce que tout à l'heure, tu nous disais que tu faisais la traversée à la nage, mon cher Nicolas. Et il voulait savoir si tu le faisais en maillot de bain rouge et noir.
3: Rouge devant. Non.
0: Cette émission est en train de. On est censé parler du tunnel sous la Manche. On est passé par du Marcel et par des maillots de bain rouge et noir. Non. Tout va bien.
4: Et la palme est décernée.
3: En combinaison. Rouge et noir. Parce que, quand même, pour la Manche, il vaut mieux avoir une combinaison.
0: Ah, bah oui, c'est sûr. Bon, après, il faut prendre la partie la plus courte. Hein, comme ça, tu nages moins longtemps.
3: C'est froid quand même.
0: Moi, je me suis baigné dans la Manche au mois d'octobre.
3: C'est ça.
0: Ah bah si, dans la baie de Somme. Bien sûr que si.
3: La baie de Somme, il y a tout. centrale nucléaire là. Non,
0: non, non, non, non, non, non.
3: C'est chauffé.
0: C'est toi, c'est toi la centrale nucléaire. Voilà. Bon, mesdames, messieurs, reprenons notre sérieux parce que nous sommes toujours très sérieux dans cette émission. On ne rigole jamais, jamais. Arnaud nous a écrit. C'est pas parce qu'on parle d'Angleterre qu'on doit rouler du mauvais côté. C'est pas faux. Voilà. C'est en référence à notre contresens de tout à l'heure, Hervé Améry. Voilà. Merci à Arnaud pour cette précision très importante. Mais Arnaud, as-tu déjà pris le tunnel sous la Manche avec ton camion ou pas, d'ailleurs, hein, n'hésitez pas à nous en parler. Marielle, nouvel événement.
2: Absolument, je vous emmène entre Toulouse et Bordeaux et attention car un véhicule est signalé en feu sur le bas-côté de l'autoroute. Cela pourrait évidemment occasionner de la gêne, des flammes, de la fumée. 14 km après Aiguillon, la sortie 6, c'est au kilomètre 79, c'est donc en direction de Bordeaux, vous vous décalez sur la voie de gauche.
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0: Et nous reviendrons d'ici la fin de l'émission sur vos traversées transmanches que vous pouvez continuer de nous raconter via radio177.fr quand vous n'êtes pas en train de conduire. Dans un instant, tout autre chose. Scania va construire plusieurs camions pour l'armée française. Le monde militaire et son univers de poids lourd. Est-ce que vous connaissez? Est-ce que ça vous intéresse? Nous en parlons dans quelques minutes. Mais pour l'instant, vous écoutez Les Routiers, sont toujours aussi sympas. 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Oui, je sais, Hervé,
4: mais l'entraînement à force porte ses fruits.
0: C'est ça, c'est ça. Et pourtant, je suis pas à l'heure de Londres. Hein. Voilà, c'est vrai. Cette nuit, encore des averses sur la Picardie, la Haute-Normandie, le Sud-Auvergne et le Pays Basque. Calmayeur, mais toujours Mistral et Tramontane. Demain, la pluie reste au menu des Hauts-de-France, aux Charentes, en passant par la Normandie, la région parisienne, les Pays de la Loire et l'Est breton. Sinon, pas mal de gris ailleurs. Mais du soleil tout de même, de l'Alsace-Lorraine aux Pyrénées, en passant par le Val-de-Saône, en Rhône-Alpes et autour de la Méditerranée, mais des températures en baisse.
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0: Bonsoir, bienvenue si vous venez de nous rejoindre à l'instant sur les antennes de Radio Vinci Autoroute et de Radio Atlant d'Autoroute. Et on commence avec vous, Marielle, dans le sud-ouest.
2: Avec donc, je vous le disais il y a un instant, et j'attends en plus de précision, un véhicule qui serait en train de prendre feu sur le bas-côté de l'A62. C'est l'axe Toulouse-Bordeaux et c'est 14 km après Aiguillon, la sortie 6, au kilomètre 79. Pensez à vous décaler sur la voie la plus à gauche. Et bien sûr, les pompiers sont appelés, ils doivent arriver sur place. La 64 maintenant, c'est tout au sud entre Bayonne et Toulouse. Un chevreuil a été repéré sur les voies. Il pourrait les traverser de part en part. C'est dans le secteur de Boussins. C'est cette sortie numéro 21 de l'autoroute A64 et c'est aux alentours du kilomètre 230. Attention dans les deux sens. La 63 maintenant où l'autoroute est fermée en direction du sud jusqu'à 6h demain matin. C'est un chantier entre Saint-Jean-de-Luz-Sud, la sortie 2, et Berryatou-Ondaille, la sortie 4. Vous sortez à Saint-Jean-de-Luz-Sud et vous suivez le département mental 810 pour récupérer la 63 à Honda. Et tout au nord de la 63, il y a évidemment Bordeaux et sa rocade. Et pour y accéder, ce soir, c'est un petit peu plus difficile que d'habitude en raison de ce chantier mené par la direction des routes atlantiques avec la fermeture de la 63. Actuellement, entre Mios et Cestas, sortie obligatoire à marche-prime à la sortie numéro 23 pour rejoindre ce secteur. Et puis, il y a aussi une fermeture au niveau de la rocade de Bordeaux elle-même s'est fermée ce soir jusqu'à demain matin en intérieur entre 13, la sortie 24 et Bègle, la sortie numéro 20.
0: Sur les autoroutes de l'ouest et du centre, on a toujours un accident en cours sur l'autoroute A10, l'axe entre Paris et Bordeaux, en direction du sud, en direction d'Orléans, de Bordeaux, de Clermont-Ferrand, kilomètre 45. Les deux voies de gauche toujours neutralisées. Les pompiers procèdent toujours à la désincarcération d'une victime dans ce secteur. Donc soyez très attentifs, ne regardez pas ce qui se passe sur le côté pour éviter tout suraccident. Ça se passe une dizaine de kilomètres après la sortie numéro 11 à Lainville. Ça commence enfin à aller mieux à 22h03 en Ile-de-France, même s'il reste encore un bouchon assez important pour l'heure qu'il est. Mais ça y est, ça commence enfin un petit peu à s'arranger. Mais le conseil demeure d'éviter les secteurs de Porte d'Italie et Porte d'Orléans au sud de Paris. Et vu comme c'est parti, il faudrait peut-être aussi l'éviter demain une partie de la journée. Mais tout cela sera à vérifier avant de reprendre la route en ce qui vous concerne. Privilégiez toujours un passage par la N118 ou la Francilienne. Et puis maintenant, Hervé, dans le Grand Quart Sud-Est.
4: Eh bien, dans le Grand Quart Sud-Est du pays, il y a ce dépannage en cours, voie de droite neutralisée du côté de Montélimar. Si vous circulez sur l'A7 en direction de Lyon, 15 km après la sortie 18, le dépannage est en cours, donc vigilance, décalez-vous bien sur les deux voies les plus à gauche. Il y aurait également des sauts sur la chaussée si vous circulez sur l'A51 en direction de Gap, 8 km après Cadarache, la sortie 17, des sauts signalés pour l'instant sur la voie de gauche. Des travaux également pour vous rappeler que dans le Var, l'A8 est fermée en direction de Nice, de l'Italie à hauteur de la bifurcation avec l'A57. Dans le même temps, l'A57 fermée en direction d'Aix ou de Nice au niveau du Canet des Morts, ce sont les bifurcations vers l'A8 qui sont fermées. Dans les deux cas, vous sortez au Canet des Morts puis empruntez le réseau secondaire pour rejoindre l'A8 au Muy, c'est l'échangeur numéro 36. Attention, si vous circulez en direction d'Aix en arrivant de Toulon par exemple, eh bien vous devez reprendre l'A8 à Brignoles, c'est l'échangeur 35. À Toulon, le tunnel de la ville est fermé dans les deux sens de circulation. Et puis je rappelle qu'à Lyon, la 46, le contournement est de Lyon est fermé entre Chasse-sur-Rhône et Manicieux.
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0: Et seconde partie de votre émission, bienvenue si vous venez de nous rejoindre.
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0: Toujours avec notre partenaire France Route, la Direction Générale de l'Armement a commandé de nombreux camions militaires à Scania dont certains vont être équipés d'un radar destiné à la détection de drones et missiles. Des poids lourds fabriqués à Angers, nous allons en parler dans un instant avec le constructeur. Le monde du camion militaire, est-ce que ça vous intéresse? Peut-être une envie d'en conduire? Radio177.fr quand vous êtes à l'arrêt pour réagir, vous cliquez sur la bulle bleue Messenger et vous pourrez nous écrire directement dans ce studio.
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0: Et puis avez-vous déjà traversé la Manche par le train avec votre camion? C'est le sondage en lien avec la première partie de votre émission de ce soir à retrouver à l'arrêt sur la page Facebook Les routiers sont toujours aussi sympas ou sur notre site internet radio177.fr. Il y a un bandeau orange, votez et venez nous en dire plus ensuite.
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0: Bonsoir Vincent.
6: Bonsoir.
0: Vincent Durnerin, vous êtes le directeur du SPAD pour Scania Public and Defense. Merci beaucoup d'être avec nous. Eh bien tiens, justement, commençons par ce service du SPAD chez Scania. De quoi s'agit-il ?
6: C'est un service qu'on a mis en place au sein de Scania pour arriver justement à faire des adaptations un peu spécifiques au profit des forces armées sur la base des camions Scania, bien évidemment.
0: Mmh. D'accord, donc en fait c'est vraiment toute une équipe dédiée à cette partie défense-armement, quoi.
6: Oui, tout à fait. Alors c'est pour ça qu'il y a la partie défense et puis la partie publique qu'on peut retrouver sur des camions un peu plus spécifiques pour les pompiers et puis également EDF. La force d'action rapide nucléaire, mais effectivement la grosse partie de l'activité, c'est pour transformer des camions au profit des besoins militaires. Voilà, donc une équipe de gens qui ont un bon bagage technique. Effectivement, toute la valeur de cette équipe et des maîtrises des adaptations techniques et de la bonne connaissance de la gamme Scania permettent de faire soit des adaptations relativement simples, mais aussi des adaptations assez poussées en termes de transformation de véhicules.
0: Nicolas Grumel.
3: Oui, bonsoir Vincent. On a récemment publié quelques photos sur franceroute.fr et dans le magazine d'un camion très étonnant nommé Vampire qui nous a beaucoup intrigués. il fait partie justement de ce qui peut être défini et assemblé par le SPAD.
6: Alors effectivement, donc là on a poussé le curseur des adaptations un peu loin, on est un peu dans du relooking extrême, même si pour ceux qui connaissent bien les cinématiques des camions, ils savent bien que derrière il faut quand même maîtriser son sujet sur le plan technique. Et là effectivement on a réussi à développer, en prenant en compte les besoins de l'armée et en échangeant beaucoup avec les utilisateurs et les besoins très spécifiques, hein, puisque un camion dans l'armée ça roule mais parfois ça vole aussi quand il faut l'embarquer dans des aéronefs, des avions. Donc on a transformé ce camion et effectivement ce qui surprend un petit peu c'est qu'il est assemblé sur la même ligne d'assemblage à Angers. On produit plus de 100 camions par jour au total, dont un certain nombre pour les forces armées.
0: Alors justement, toutes ces personnes qui travaillent autour de vous, on en parlait il y a quelques minutes, j'imagine qu'elles doivent peut-être avoir une habilitation spéciale pour travailler dans cette partie de chez Scania.
6: Oui, donc effectivement, en fonction des équipements à intégrer, il y a des contrôles élémentaires qui sont faits. Voilà, il y a des procédures qui sont réglementées avec un certain nombre d'obligations que l'on suit. Donc là, on est dans un process pour effectivement s'assurer et donner des habilitations aux personnes quand c'est nécessaire. Voilà.
0: Alors Scania donc était choisi, je le disais, par l'armée de terre pour produire de nombreux camions militaires, hein, on parle de plusieurs dizaines. De quel type de véhicule parle-t-on en dehors de ce Vampire dont on vient de parler?
6: Alors là, c'est des applications qui peuvent plus ou moins se rapprocher de ce que connaît le monde des routiers et du BTP également. Soit on peut avoir des applications pour le génie. Mmh. Donc le génie, c'est un peu l'équivalent du BTP dans l'armée. Surtout qu'à Angers, où l'usine est implantée, on a quand même un grand pôle pour le génie, puisqu'on a l'école du génie qui forme les cadres. On a la brigade du génie qui a été recréée dernièrement, et puis on a également le 6e régiment de génie. Donc on retrouve les camions Ben. Mmh. On peut également retrouver les camions arroseurs pour humidifier les chantiers quand c'est poussiéreux. On a également, là on va livrer des malaxeurs à béton pour le 25e régiment du génie de l'air, qui est un régiment très spécifique, puisqu'il est capable de faire des pistes d'atterrissage sommaire. Donc c'est un régiment qui est rattaché à l'armée de l'air, même si ce sont des compétences d'aménagement de pistes. Voilà. Ouais. Et puis on a un certain nombre d'autres applications pour la logistique aussi, logistique pétrolière et un certain nombre d'autres applications.
0: Alors ça doit être un honneur pour un constructeur comme ça d'être sélectionné, d'être choisi, parce qu'on le rappelle, il y a des marchés publics, hein, même si c'est l'armée. Ça doit être un honneur et en même temps une très grosse responsabilité, parce que vous commenciez un petit peu à en parler tout à l'heure, Vincent, mais il faut que le camion il tourne, quoi. Hein.
6: Oui, c'est ce qui fait, je pense qu'on l'avait rappelé une fois, hein, qu'on avait reçu de un certain nombre de nos collègues, c'est que le client militaire, c'est quand même le seul client dont... le métier, potentiellement, c'est de risquer sa vie dans son outil de travail, même titre que les pompiers, vous me direz. Et quand on part, effectivement, dans des opérations logistiques ou d'aménagement, ça peut être potentiellement aussi des éléments qui peuvent être ciblés par les adversaires. Et la fiabilité des matériels employés est quand même importante. À partir du moment où on transforme un camion, surtout dans un camion de la gamme Scania, où on a quand même une volonté d'être sur une marque premium, quand vous commencez à transformer un camion, il ne faut pas que ça se fasse au détriment de la qualité du camion pour garantir la fiabilité auprès de ceux qui vont l'employer dans des conditions parfois extrêmes.
0: Des conditions parfois extrêmes. Et Nicolas, oui. Juste avant Nicolas, pardonnez-moi, on doit aller trouver Hervé qui a un nouvel événement.
4: Oui, que ce sont un ou des piétons signalés à proximité de la frontière franco-italienne. Si vous circulez sur la 8, vigilance dans les deux sens de circulation entre Menton et Vintimille, les recherches débutent.
0: Et cette fois, Nicolas, c'est à toi.
3: Oui, c'était pour savoir si clairement depuis ces deux dernières années, il y avait eu vraiment, enfin cette dernière année depuis l'arrivée de Donald Trump au pouvoir, depuis ces événements géopolitiques qui se multiplient, l'invasion de l'Ukraine par la Russie, le fait que depuis Trump l'OTAN se divise, hein, entre les Américains et les Européens. Est-ce que vous avez clairement senti qu'il y avait un regain de commandes de la part des différentes armées, des pays européens? Est-ce que là, il y a vraiment un marché qui s'ouvre de manière exponentielle, ou est-ce que c'est juste une croissance assez normale ou une évolution logique comme d'habitude?
6: Il y a clairement un changement, et ce changement il se fait sur deux éléments. Le premier élément, c'est qu'il y a une prise de conscience que pour être crédible et garantir notre sécurité, en fait, hein, il faut être crédible, et pour être crédible, il faut être capable d'avoir des équipements en quantité. Donc là, le premier changement, c'est de se dire qu'il faut s'appuyer sur des capacités industrielles, notamment capables de fournir des équipements civils, pour produire des équipements en nombre si on en a besoin. Donc ça, c'est le premier élément qui est important. C'est-à-dire, au lieu de le ministère des Armées aujourd'hui a la volonté d'avoir une approche dite duale, c'est s'appuyer sur des équipements issus du civil pour en faire des applications militaires de façon à ce que ça puisse être produit en nombre. On a vu ça notamment les applications d'Ukraine. Le deuxième aspect, c'est que la logistique logistique, puisqu'on est quand même lié à la logistique du BTP, qui peut paraître, si je peux me permettre l'expression, un peu moins attrayant que de la technologie d'armes de pointe, la logistique, dans un engagement majeur, devient un élément essentiel. Voilà, c'est ce que le conflit en Ukraine nous rappelle, et donc ça a été remis par le chef d'état-major armé de terre comme un élément essentiel. Donc c'était pas forcément le sujet qui passionnait les foules, quoi. Mais maintenant c'est devenu un élément majeur, la logistique.
7: Ah oui, donc vous mettez le curseur précisément à la déclaration du chef d'état-major de l'armée de terre, quoi. En fait, ça a été vraiment crucial, quoi. C'est un détonateur, quoi. Un déclencheur.
6: Oui, tout à fait. Comme il annonce que parmi les deux priorités, il y a ce qu'on appelle les feux longue portée et la logistique, c'est des directives qui sont très claires. Il y a un autre élément aussi qui change beaucoup, et c'est là où j'ai la chance quand même d'avoir une équipe à SPAD et le relais, parce qu'il y a l'équipe SPAD qui a développé, mais on a le relais avec le bureau d'études en Suède et nos collègues à Scania Production, parce qu'après, il y a une horlogerie à mettre en place pour arriver à produire ces camions spécifiques dans l'usine. Donc ça, c'est particulier. Le changement majeur, c'est qu'on nous demande de réaliser des adaptations dans des délais très courts. Alors qu'avant, on pouvait se laisser jusqu'à plusieurs années d'interaction avec les différents services du ministère pour valider les choses. Là, le délai, c'est-à-dire être capable de livrer des équipements, notamment à l'horizon 2027, c'est un élément essentiel.
0: Ouais. Et on continue d'en parler dans un instant. On vous garde encore quelques minutes. On poursuit avec vous, Vincent, de chez Scania, à la SPAD de chez Scania. On continue de parler de tout cela. Mais d'abord, c'est l'infotrafic.
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0: Et on commence avec vous, Marielle, dans le sud-ouest.
2: Avec toujours ce véhicule qui serait en feu sur les voies de la 62, c'est l'axe Toulouse-Bordeaux, 14 km après Aiguillon, la sortie 6, au kilomètre 79. Hein, je vous invite à vous décaler sur la voie la plus à gauche. Le véhicule étant sur la bande d'arrêt d'urgence. Les secours sont appelés, les pompiers, bien évidemment. Et j'en saurai plus, évidemment, dès leur arrivée sur place. C'est le seul incident signalé à cette heure-ci. Je vous parlais de Chevreuil, près des voies tout à l'heure. Événement tout à fait terminé. Des zones de travaux, et en particulier à Toulouse, avec la fermeture de l'A64 direction Toulouse entre Portet-sur-Garonne, la sortie 37 et le périphérique, et puis la fermeture aussi du périphérique intérieur en direction de Blagnac et de Tarbes, entre le Palais, la sortie 19, et Rangueil, la sortie numéro 23, le tout jusqu'à demain matin à 6h. Voilà, Sébastien.
0: Sur les autoroutes de l'Ouest et du Centre, on a toujours un accident en cours sur l'autoroute A10, l'axe entre Paris et Bordeaux, en direction du Sud, en direction d'Orléans, de Bordeaux, de Clermont-Ferrand, après la sortie 11 à Lainville, kilomètre 45. Les deux voies de gauche sont toujours neutralisées, avec toujours beaucoup de monde en intervention sur place. Restez attentifs dans ce secteur. Des travaux sur la 10, mais dans le sens Bordeaux-Paris, c'est dans la traversée de Tours. Je vous rappelle que la 10 est fermée ce soir et cette nuit en direction de la capitale. Entre la sortie 24, Jouer-les-Tours, et la sortie 19, Tours-Nord, vous suivez les déviations via le périphérique de Tours. Et puis sur la 11, en direction de l'ouest, en direction d'Angers, de Nantes ou de La Roche-sur-Yon. La 11 est fermée ce soir et cette nuit entre la sortie 13 Péloy-les-Vignes et la sortie 14 Tiercé. Vous suivez les déviations en place d'autres zones de travaux, mais j'y reviendrai. Hervé, dans le Grand Quart Sud-Est.
8: Eh bien, dans le Grand Quart Sud-Est du pays et près de la frontière franco-italienne, il y a donc une alerte avec un ou des piétons aux abords de l'autoroute A8. Vigilance dans les deux sens de circulation entre Menton et Vintimille. Les recherches sont en cours. Du côté de Carcassonne également, peut-être des morceaux de pneus poids lourd sur la chaussée si vous circulez sur l'A61 direction la Méditerranée, 8 km après la sortie 23. Pourquoi ? Parce qu'il y a un semi-remorque en panne. Alors visiblement, victime d'une crevaison, il a rejoint un refuge 10 km après cette même sortie 23. Un patrouilleur et un dépanneur donc vont se rendre sur les lieux. Côté travaux, sans rentrer dans le détail, je rappelle qu'à Lyon, la 46, le contournement est de la ville, est fermé en direction de Paris entre Chassurone et Manicieux. Que du côté de Salon de Provence, les bretelles qui permettent de passer de l'A7, quelle que soit la direction, à l'A54, A54 sont fermées et que dans le même temps, la bifurcation qui permet de passer de l'A54 à l'A7, mais exclusivement en direction de Marseille, est également fermée. Du côté d'Avignon, ça vient de s'établir. Notez que les sorties 24 Avignon-Château-Renard de l'A7 sont fermées dans les deux sens. Vous pouvez sortir avant, après, échangeur 25 ou échangeur numéro 23. Enfin, dans le Var, sur le secteur du Canet des Morts, l'A8 est fermée en direction de Nice, de l'Italie, à hauteur justement de la bifurcation avec l'A57. Vous quittez l'autoroute à cet endroit. Et si vous arrivez de Toulon, par exemple, vous ne pouvez plus bifurquer sur l'A8, quelle que soit la direction. Donc, dans les deux cas, il faut sortir au Canet des Morts et emprunter le réseau secondaire pour rejoindre l'A8 au Muy, c'est l'échangeur 36. En revanche, si vous êtes en provenance de Toulon, par exemple, et que vous voulez rejoindre Aix-en-Provence, vous rejoignez l'A8 à Brignoles, l'échangeur 35.
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0: Tu connaissez-vous bien le monde des camions militaires? N'hésitez pas à réagir, radio177.fr. Quand vous êtes à l'arrêt, on retrouve Nicolas et notre invité. Tiens, juste après, In the Army Now. Tiens, statu quo sur le 107.7.

0: Statico Indiamina sur le 107.7. Non, je n'ai pas du tout fait exprès de diffuser cette chanson au moment de notre thème actuel.
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0: Il y a tout qui part en même temps, tout va bien. Voilà, c'est les jingles, ils sont en très grande forme ce soir. Juste un petit message de service pour Marielle Tillier. Marielle, vous avez un message, hein. Voilà, on en reparlera tout à l'heure. Voilà, Vous avez un petit message sur notre petite plateforme à nous. Et nous retrouvons Nicolas Grumel et Vincent Durnerin, directeur du SPAD pour Scania Public and Défense, qui est toujours avec nous, hein, à travers notamment ces camions que va fournir Scania directement à l'armée de terre. Cette question que je me suis posée, Vincent, concernant les essais, les tests de ces camions, est-ce que ce sont des conducteurs qui vont venir de l'armée pour les tester ou vous faites d'abord vos propres tests?
2: On fait d'abord nos propres tests pour essayer de fournir des camions opérationnels, notamment quand on fait des développements rapidement, on a toujours un certain nombre de petites surprises potentiellement. Et puis après, vous avez pas mal de tests qui sont faits soit par la Direction Générale de l'Armement, dans des essais de compatibilité électromagnétique, des essais de comportement routier, et puis après des essais faits par les utilisateurs en conditions tout terrain ou suivant les carrosseries qu'ils ont. Et puis également, il ne faut pas oublier le service de l'énergie opérationnelle qui transporte le carburant pour les forces. Et donc, ils vont se mettre en situation opérationnelle pour voir si ça correspond à leurs besoins une fois qu'ils sont entièrement équipés. Parce que forcément, conduire un camion quand vous avez un gilet pare-balles et votre armement, ça,
0: c'est pas moins pratique.
2: De la même façon.
0: Oui, c'est moins pratique. Voilà. Nicolas.
3: Oui, il y a quelque chose quand même, parce que moi je reviens à cette histoire de déclencheur. Il était quand même temps de faire évoluer les matériels, hein, parce que on les avait laissé rouler longtemps, les vieux berliers que ces camions.
0: Ah mais là tu remontes en 1812 là aussi.
3: Non mais je ris pas. Les Scania Vampire vont remplacer des berliers TRM. Donc il y a 40 ou 50 ans, je ne sais plus d'âge moyen, qui était bien robuste et fiable, hein, mais qui quand même commençait à dater, quoi.
2: Ben oui, il y a eu les TRM 2000, pour ceux qui connaissent un peu, et puis il y a également, pour ceux qui connaissent les véhicules ACMAT, tout le monde a ça en tête, puisque c'est utilisé par le président de la République pour défiler le jour du 14 juillet, donc c'est cette gamme de véhicules qui était avant fait par les véhicules ACMAT qui sont effectivement ont un certain nombre d'années au compteur et sur certaines applications spécifiques effectivement nos véhicules vampires vont pouvoir les remplacer. Ça va faire un bond générationnel.
3: Et alors là ce qui est intéressant aussi c'est que vous allez les barder d'équipements de haute technologie, hein, des équipements SAB qui sont destinés à détecter les drones, notamment les drones et les missiles, hein. Ça évoque évidemment les conflits très récents et notamment l'évolution des conflits avec ces drones en Ukraine notamment.
2: Effectivement. Alors en fait sur les véhicules, soit vous avez des applications usuelles propres au monde du poids lourd qu'on a évoqué tout à l'heure, ou alors en fait le camion est un vecteur juste pour permettre un équipement spécifique de se déplacer. Et dans le cas de cette application, c'est effectivement la charge utile, c'est le radar, qui est un point essentiel, parce que je pense que tout le monde est bien au fait aujourd'hui des problématiques de protection sol-air et de détection, et détecter ce qui arrive est un point essentiel. Et donc on a une co-traitance avec SAB qui va fournir ces radars au profit des forces.
0: C'est un petit peu moins votre partie, mais moi je fais des fois des liens avec l'armée, le civil de temps en temps, mais déjà dans le civil on a déjà du mal à recruter des conductrices, des conducteurs routiers. Alors l'armée a lancé un vaste appel pour avoir de plus en plus de soldats, et des appels qui semblent bien marcher pour le coup actuellement, mais à force d'avoir de plus en plus de camions dans l'armée, il va falloir les conduire ces camions. Vincent, est-ce que c'est un sujet qui a été évoqué, dont vous avez un peu connaissance, ou alors absolument pas, on ne vous parle pas de ça?
2: Ah si, tout à fait. En fait, la formation des chauffeurs est un point essentiel pour l'armée, d'autant plus que, pour ceux qui connaissent un peu le sujet, s'approprier un camion, un poids lourd, quand on commence à sortir de la route et pour faire un peu de tout terrain, on est quand même plus plus haut que dans une voiture. Alors le vampire permet d'être plus bas, d'avoir un ressenti de centre de gravité plus bas. Et quand vous commencez à attaquer en dévers avec des poids lourds, eh ben ça s'improvise pas et il faut avoir effectivement des militaires qui aient un bon niveau de formation, que ce soit sur route ou en route, pour mener à bien leur mission dans des conditions, on parle souvent des fameux derniers kilomètres, qui peuvent être dégradés. Mmh. Et donc il faut savoir s'approprier les nouvelles technologies. On sait qu'on a des différentiels, on a des couples au niveau des moteurs qui permettent de faire du franchissement, mais on ne s'improvise pas sur du tout terrain au pied de V, quoi. Donc c'est effectivement un grand enjeu.
0: Vincent, ça fait combien de temps que vous êtes à la tête du SPAD ?
2: Alors, le SPAD, il a été créé en 2018. Oui. Voilà, donc avant, moi, j'avais un historique sur ces sujets-là, mais ça a permis de mettre en place une équipe qui porte. Hein, j'ai la chance d'avoir une équipe de passionnés avec moi et qui travaille
0: d'anciens
2: bien.
0: D'anciens militaires ?
2: Réservistes,
0: d'accord, oui. Donc en plus, c'est même pas des anciens militaires, ils sont réservistes. Je vous posais la question, et donc vous me dites que vous avez un historique sur le sujet défense, parce qu'on vous écoute, et on sent que vous êtes pointu hein, sur le sujet, que c'est, et on sent quelque part un passionné sur le sujet aussi, en ce qui vous concerne.
2: Je pense qu'on doit, effectivement, je connais assez bien l'institution, on doit beaucoup à nos forces armées, hein, pour avoir passé un peu de temps avec eux, sur un certain nombre de théâtres, il est parfois difficile de s'imaginer qu'on reste dans nos habitudes, en fait, ce que nos militaires accomplissent comme mission. Quand on parle notamment du domaine de la route, il y a eu des élongations logistiques, je pense tout particulièrement aux engagements au Sahel, où c'était vraiment, il y a eu d'ailleurs un certain nombre d'émissions là-dessus, où c'était quand même de la logistique extrêmement éprouvante, avec des gens extrêmement aguerris. Mais on ne soupçonne pas forcément en fait tout l'engagement qui est demandé à nos soldats sur ces théâtres. Et dans l'équipe, j'ai la chance d'avoir un certain nombre de réservistes. Maintenant, ça a été créé dernièrement de la réserve industrielle opérationnelle qui a pour objectif de renforcer les besoins en compétences techniques du ministère des Armées, si besoin.
0: Eh ben, vous saluerez bien toute votre équipe de notre part et bravo et merci d'être à côté des soldats. Nicolas, vraiment 10 secondes, pas
3: non,
0: plus.
3: Non, juste, je voulais savoir parce que là, il y a un événement bientôt, hein, c'est Rossatori à Versailles. Vous y serez. Il va y avoir de la concurrence. J'ai l'impression qu'il y a plusieurs constructeurs qui vont se
0: 10 secondes, Nicolas.
3: Qui vont
0: la réponse
3: se mesurer
0: de
3: un peu.
2: La réponse est simple, alors il faut venir chez Scania, on sera effectivement sur le stand de Rossatori. En 10 secondes, c'est pas la peine d'énumérer tout le monde, venez chez Scania et puis ça va bien se passer.
0: Voilà, bonne réponse de Vincent.
3: C'est pas
0: voilà.
3: Vous qui avez eu le plus gros budget, hein, je crois bien. Mais bon.
0: Vincent Durnerin, directeur du SPAD pour Scania Public et Défense, merci beaucoup d'être venu avec nous ce soir et d'avoir aussi bien partagé eh bien, les aventures de Scania que la vôtre d'aventure, Vincent, parce qu'on on l'a bien ressenti à vous écouter. Très belle soirée à vous, Vincent. Merci.
2: Merci à vous.
0: Bonsoir.
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0: Et on retrouve tout de suite Marielle dans le sud-ouest.
5: Avec toujours Sébastien, ce véhicule qui serait en feu sur les voies de la 62. J'attends les nouvelles du terrain entre Toulouse et Bordeaux. C'est 14 km après Aiguillon. La sortie numéro 6 au kilomètre 79. Le véhicule est arrêté en tous les cas sur le bas-côté. Des zones de travaux évidemment ce soir et je vais vous retrouver du côté de la côte basque où la 63 est fermée à la circulation. Elle va rester jusqu'à 6h demain matin suite à un chantier. C'est fermé en direction du sud, entre Saint-Jean-de-Luz sud, la sortie 2 et Berriatou-Andaille, la sortie numéro 1. Vous sortez à Saint-Jean-de-Luz sud et vous suivrez la départementale 810 qui vous ramènera sur la 63 à Andaille. La 63 toujours, mais beaucoup plus au nord maintenant. Cet axe est fermé dans le secteur géré par la direction des routes atlantiques. C'est fermé sur 15 km entre Mieux et Sestas en direction de Bordeaux seulement. Vous sortez à marche prime, la sortie 23 et vous empruntez le réseau secondaire tout simplement pour rejoindre Bordeaux et sa rocade qui est partiellement fermée aussi cette nuit jusqu'à demain matin entre Tresse, la sortie 24, et Bègles, la sortie 20. C'est une fermeture en intérieur.
0: Merci Marielle sur les autoroutes de l'Ouest et du Centre. Pardon. Toujours cet accident en cours sur l'autoroute A10, l'axe entre Paris et Bordeaux en direction du sud. En direction d'Orléans, de Bordeaux et de Clermont-Ferrand, kilomètre 45, après la sortie 11 à Lainville, les deux voies de gauche sont neutralisées avec toujours beaucoup de monde en intervention sur place. Chevreuil signalé près des voies de l'A87, autoroute entre La Roche-sur-Yon et Angers, méfiance dans les deux sens de circulation, kilomètre 50 entre les sorties 27 et 26 de Cholet. Et puis sur l'A355 en direction du nord, en direction de Karlsruhe, la 4 en direction de Paris, qu'à partir du kilomètre 24, il y a actuellement un poids lourd qui circule à très faible vitesse et qui semble en difficulté sur la voie de droite. Des travaux à vous rappeler sur la 85, axe entre Angers et Vierzon. Je vous rappelle que l'échangeur numéro 1, Beaufort-en-Vallée, est totalement fermé dans les deux sens de circulation ce soir et cette nuit, en entrée comme en sortie. Hervé, dans le Grand Quart Sud-Est.
6: Eh bien, il y a toujours une alerte piéton à proximité de la frontière franco-italienne. Un ou des piétons à bord de l'autoroute A8 confirmé, je le rappelle. Restez vigilant dans les deux sens, entre Menton et Vintimille. Un patrouilleur déjà arrive sur zone, Fabrice. Les forces de l'ordre devraient faire de même, mais vigilance, surtout qu'il y a une succession de tunnels, de viaducs sur ce périmètre. Accident qui me parvient à l'instant. Si vous êtes du côté de Cannes, vous voulez accéder à l'A8 en direction d'Aix-Marseille. Accident donc dans cette entrée. C'est une toute nouvelle information, donc peut-être de la gêne, et bien sûr la zone n'est pas encore sécurisée, donc vigilance sur ce périmètre. Je rappelle que du côté de Carcassonne, là je vous emmène cap à l'ouest sur l'A61 en direction de la Méditerranée, 8 km après la sortie 23, bande de roulement confirmée sur la bande d'arrêt d'urgence, un patrouilleur est présent sur les lieux. Et puis il y a aussi un peu plus loin donc ce poids lourd en panne, victime d'une crevaison, le dépanneur est présent sur les lieux, et peut-être des véhicules qui ont roulé sur les morceaux de pneus, puisqu'il y a également des véhicules arrêtés sur bande d'arrêt d'urgence sur ce secteur 10 km après la sortie 23. Rapidement, dans la région lyonnaise, la 46, le contournement est de la ville est fermé en direction de Paris entre Chassurone et Manicieux. Je rappelle qu'à Saint-Lon-de-Provence également, les bretelles qui permettent de passer de l'A7 quelle que soit la direction à la 54 sont fermées. Et dans le même temps, la bifurcation qui permet de passer de la 54 à la 7 uniquement en direction de Marseille est également fermée. Voilà Sébastien.
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0: On retrouve Nicolas dans un instant, les copilotes, vos messages et témoignages que vous pouvez continuer d'envoyer. Deux sujets ce soir, vos traversées transmanche, plutôt par ferry, plutôt par train, ou alors le monde militaire également. Est-ce que, tiens, retourner conduire des camions militaires alors que vous venez de l'entendre, va rechercher aussi des conducteurs routiers dans l'armée, est-ce que ça vous dirait, ou alors absolument pas? Allez, petit test musical, mais personne ne répond tout de suite. Je préviens là dans le sud pour pas qu'il me donne la réponse. Il me faut nom, prénom, titre et pub qui va avec.

0: Phil Collins. Eh ben oui, c'était lui. Mais alors, Marielle. Alors
1: ça oui, moi j'avais reconnu Phil Collins, mais alors la pub.
0: Ah bon ? C'est vrai ?
1: Là, moi je sais que je l'ai vu. Alors, mais...
0: ceux qui sont nés après les années 2000, ils l'ont pas, ça c'est sûr.
1: Ah ben oui, non, mais ça non.
0: Voilà. Hervé, vous avez reconnu Phil Collins ?
2: Oui, mais j'ai le problème avec la pub aussi.
0: Ah, et le titre de ce morceau ?
1: Ah, alors non.
0: Non. The West Side, pour le titre. Et pour la pub, bah, c'est Guillaume qui... j'ai aussi Jojo qui a trouvé le titre, l'artiste et la pub qui va avec. Guillaume, il avait que la pub qui va avec. Cette marque n'aurait jamais été connue en France sans ce titre. Il faut le savoir. C'était pour l'agence d'intérim Manpower.
3: Ah, Manpower.
1: Oh là là.
3: Le mec à plein de bras.
0: Voilà, c'est ça. Et le mec.
1: Oui, de Vinci.
0: Le mec à plein de bras.
1: On a eu. Chef-d'œuvre de Léonard de Vinci quand même.
0: Il y a eu Hervé avec l'autre dans son avion et maintenant. Et maintenant, on a Nicolas avec l'autre avec son.
3: Et encore, je me suis arrêté au bras aujourd'hui.
0: Joker. Voilà. Ouais, on se mettait un petit peu une petite détente. Voilà. Donc bravo à Guillaume et Jojo. En tout cas, merci. Voilà. J'aime bien faire des petits tests comme ça dans l'émission. Ça nous détend un petit peu. Vous continuez de réagir évidemment et vos messages. J'essaie de retrouver. Alors c'est Sylvain dit Yola Dream Team qui nous dit Yola Dream Team. Moi j'ai eu fait la traversée Dunkerque Ramsgate. Alors ça doit être en Angleterre, je suppose. En 14 heures, cause de tempête, on ne pouvait pas rentrer au port. Il nous dit les tables restaient en place, mais pas les chaises. Alors moi, j'aurais pas pu voir si les chaises ou les tables restaient en place, parce que moi, je serais en train de voilà. D'ailleurs, il y a la petite question quotidienne de Sylvain Dillot, la Dream Team, mon cher Hervé. Y a-t-il des fermetures à 47, à 72, à 89?
2: Oui, alors j'ai pas eu le temps de les évoquer, mais effectivement, donc au-delà du réseau Vinci Autoroute, il y a déjà la 47 qui est fermée en direction de Lyon à hauteur de Stelitex et l'échangeur numéro 15. Et à Lyon même, la métropolitaine 6 est fermée en direction de Paris entre le nœud de Valvert et Limonest, l'échangeur numéro 33.
0: Faut que je pense à me l'inscrire en fait en début d'émission dès le premier point trafic. Je fais la question quotidienne de Sylvain comme ça c'est fait. Voilà. voilà. Mais en plus sur des informations très importantes et on le sait. Voilà. Mathieu également nous a écrit ce soir. Salut Sebamax. Nicolas, happy birthday to you pour Nicolas. Voilà.
4: Merci.
0: Day plus one. Voilà. Je l'ai travaillé pendant 1h45 ce truc. Et il va y avoir une tempête. Et les copilotes Marielle et Hervé. Moi, mon expérience la plus récente en Angleterre, c'était pendant ma formation BEP conduite et service dans le transport routier avec le lycée Guiton Rosa Park. On était monté avec les camions école jusqu'à Calais, mais malheureusement, on n'était pas autorisé à rouler en Angleterre. Donc l'étape anglaise s'est déroulée en car avec l'aller en ferry et le retour avec le shuttle. Une petite préférence pour la traversée en ferry pour le paysage. Une émission un peu découpée pour moi ce soir, donc je n'ai pas tout suivi, mais j'ai bien noté qu'il faut une clé de 30 pour l'entretien des rails, et surtout que la traversée en Marseille est interdite à cause du sans-manche. Voilà. Pour en revenir à ce que nous disait Hervé tout à l'heure. Ça va, Marielle, vous l'avez...
1: Oui, mais maintenant je l'ai. Lui, il avait compris, moi non, et maintenant je l'ai.
0: Voilà. Un t-shirt Marseille n'a pas de manche, donc de sans manche, on ne peut pas aller traverser la Manche. Hervé, faut qu'on parle définitivement.
1: Oui, mais
0: faut qu'on ait une conversation. Hein. Vraiment, si, faut qu'on parle.
2: Il est où le canapé?
0: Marielle, faites quelque chose.
1: Et faut le faire taire, mais pour un homme de radio, c'est compliqué. Hein.
0: C'est gênant. Bonne soirée à tous et bonne rigolade.
1: Et faut le faire taire, mais pour un homme de radio, c'est compliqué. Hein.
0: C'est gênant. Bonne soirée à tous et bonne rigolade et la prudence.

0: déjà été peut-être au Royaume-Uni par ferry, par le tunnel sous la Manche. On continue d'en parler, et évidemment dans quelques petites minutes avec le résultat de notre sondage. Mais d'abord, l'infotrafic.
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0: 22h44, je ne sais pas si j'ai déjà fait ça un jour. Marielle dans le sud-ouest.
2: On va mettre une croix sur le calendrier.
0: C'est ça.
2: Alors, avec un nouvel incident du côté de l'Avin, c'est l'axe Montauban-Brive, et c'est simplement un obstacle, un cône de chantier renversé sur les voies. Et ça se passe donc en direction du nord, Brive, en direction de Brive et de Paris. C'est au niveau de l'entrée Souillac, l'entrée 55, et c'est au kilomètre 305 de cet axe. Nous prenons la 62, l'axe Toulouse-Bordeaux, avec ce véhicule en feu. Oui, c'est tout à fait confirmé maintenant. Il a même complètement brûlé, ce véhicule, une voiture sur le bas-côté. Les pompiers sont sur place, 14 km après Guyon, la sortie 6 au kilomètre 79. Vous vous décalez toujours sur la voie de gauche pour éviter notamment les fumées. Il y a un dégagement de fumée forcément au niveau de ce véhicule en feu. Au sud, du côté de Pau, sur la 64 direction Bayonne, une voiture en panne arrêtée au niveau de cette sortie qui mène à Pau, la sortie 10 au kilomètre 104 de cet axe. Et puis toujours ces zones de travaux avec à Toulouse, la fermeture du périphérique intérieur vers Blagnac et Tarbes, entre le Palais, la sortie 19 et Rangueil, la sortie numéro 23, fermeture aussi de l'A64 en direction de Toulouse, entre Portet-sur-Garonne, la sortie 37 et le périphérique. Périphérique que vous pourrez rejoindre à partir de Langlade en suivant le réseau secondaire, bien évidemment. Fermeture aussi dans la région de Bayonne jusqu'à demain matin 6h de l'A63 en direction du sud, entre Saint-Jean-de-Luz-Sud, la sortie 2 et Biré Tourandaï, la une. Vous sortez à Saint-Jean-de-Luz-Sud, vous suivez la départementale 810 pour récupérer la 63 à Andaï.
0: Sur les autoroutes de l'ouest et du centre, on a toujours les pompiers qui interviennent sur l'autoroute A10, l'axe entre Paris et Bordeaux, avec des opérations de secours très délicates en ce moment. Vous circulez en direction d'Orléans, de Bordeaux et de Clermont-Ferrand à hauteur du kilomètre 45, une dizaine de kilomètres après la sortie 11 à Lainville. Les deux voies de gauche sont toujours neutralisées, donc pardon, excusez-moi. Ne vous laissez pas surprendre à l'approche de ce secteur. Il y a vraiment beaucoup, beaucoup d'intervenants sur les deux voies les plus à gauche. On a toujours ce chevreuil signalé près des voies de la 87, autoroute entre La Roche-sur-Yon et Angers. Kilomètre 50, secteur de Cholet, entre les sorties 27 et 26, méfiance dans les deux sens. Des travaux à vous rappeler sur l'A10 en direction du nord, à partir de la sortie numéro 24, Jouer-les-Tours. L'A10 est fermée dans la traversée de Tours sur plusieurs kilomètres. Entre la sortie 24 et 19, la déviation par le périphérique de Tours. D'autres zones de travaux, j'y reviens tout à l'heure. Hervé, dans le grand quart sud-est.
3: Eh bien, dans le grand quart sud-est du pays, plusieurs informations, notamment sur la Côte d'Azur. Alors, il y a toujours une alerte concernant un ou des piétons aux abords de l'A8 entre Menton et Vintimille. Vous restez vigilants dans les deux sens de circulation. Les recherches sont toujours en cours. Et puis, j'en ai parlé précédemment, mais il y a une conséquence du côté de Cannes. Accident au niveau de l'accès à l'autoroute A8 en direction de l'île. Italie, 3 voitures accidentées dans cette entrée, donc l'entrée momentanément fermée, en tout cas au moment où je vous parle, c'est fermé. Et puis, du côté de Carcassonne également, si vous circulez sur l'A61 en direction de Montpellier, alors plus de bandes de roulement sur la chaussée. En revanche, il y a un semi-remorque victime d'une crevaison et une voiture qui a roulé sur des morceaux de pneus. Ils sont tous deux arrêtés sur bande d'arrêt d'urgence environ 10 km après la sortie 23. Vigilance donc sur ce secteur. Je termine avec une info travaux parce que je vous en reparlerai tout à l'heure dans le prochain point, mais ce sont des travaux qui sont depuis peu en place entre Montpellier et Nîmes. La sortie 26 Galargue de la 9 est fermée en direction de Lyon. Si vous êtes concerné, il faut anticiper, sortir avant à Lunel numéro 27.
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0: Et on fait un petit coucou à Pierre qui nous a écrit bonsoir Pierre, bonsoir Sébastien et toute l'équipe, quel plaisir de vous retrouver. Merci Pierre, et tu tiens déjà allé au Royaume-Uni par le ferry ou le tunnel sous la Manche, n'hésite pas à nous en dire plus. Et justement, on en parlait dans le sondage.
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0: Avez-vous déjà traversé la Manche par le train avec votre camion? 85% nous disent que non, 14% nous disent que oui. Bah oui, c'est pas forcément une évidence, mais ceci dit, j'étais surpris, Nicolas, tout à l'heure, parce que 1 200 000 camions traversent chaque année.

0: Le tunnel sous la Manche, c'est quand même impressionnant.
1: C'est énorme.
0: Je m'attendais pas à ça, je m'attendais genre à 400 000, 500 000, je m'attendais pas à plus d'un million de camions.
1: Ce qui est intéressant, c'est que le Brexit n'a rien changé en fait. Quoi.
0: Oui.
1: Alors ça a changé pour le quotidien des conducteurs, les papiers à présenter, le passeport plutôt que la carte d'identité, etc. Mais voilà, ça n'a pas fait baisser le trafic. Hein.
0: Ah bah non, je dirais même limite au contraire par rapport à ce qu'on avait pu entendre des fois sur des reportages sur les traversées.
1: Il faut dire, l'Angleterre c'est une petite île, hein, ils peuvent pas faire pousser grand chose là-bas, alors il faut leur amener beaucoup de.
0: Faites pas votre chauvin, fais pas ton chauvin, monsieur Nicolas Grumel. Bon, tant qu'il.
2: Mais c'est pour ça qu'il mange mal.
1: Il y en a d'autres.
0: Tant qu'ils nous font pas pousser des. Comment ça s'appelle les trucs gélatineux, la Marielle qui font
2: ah oui de la jelly mais c'est de la jelly
0: c'est ça tant qu'ils arrivent pas à nous faire pousser ça c'est déjà bien
2: vert ou jaune
0: c'est ça voilà Guillaume il nous a rapporté le tea time hein, ça il y a pas de problème hein, ça on prend sans aucun problème et puis on a eu Elisabeth II donc ça
1: le
0: c'est
1: football,
0: très bien
1: hein,
0: aussi
1: on l'aura bien rendu allez Paris
0: alors non alors Saint-Nicolas c'est interdit dans cette émission.
2: Surtout dans le sud de la France.
0: Voilà, c'est-à-dire que là, tu prends des risques. Voilà.
2: Avec les Marseillais.
0: Voilà. Je te rappelle que nous couvrons Marseille sur cette antenne.
1: Oui.
0: Voilà. Donc, on est pour tout le monde.
1: Qui m'a donné le.
0: On est pour tout le monde.
1: Qui m'a envoyé dimanche l'article de la Provence. J'ai rigolé.
0: Mais voilà. Ici, dans cette émission, on est pour tout le monde. Voilà. Que tout le monde doit gagner. Voilà. Guillaume qui nous dit, pour ma part, je me suis rendu cinq ou six reprises en Grande-Bretagne, mais c'était avec le ferry et c'était avant le Brexit, donc pas encore de problème pour les douanes. Mais par contre, il nous disait qu'il y avait énormément de contrôles par rapport à la crise migratoire et aux migrants. Il nous dit, heureusement, comme j'étais en plateau ou en porte-char, j'étais tranquille pour les risques que des migrants se cachent sur mon camion. Oui, parce que c'est effectivement l'autre difficulté qu'on n'a pas eu le temps d'aborder tout à l'heure avec l'exploitant du tunnel sous la Manche. Hein, les mesures de sécurité sont de plus en plus renforcées également, les mesures de surveillance également, parce que ces personnes en grande précarité vont se mettre en danger aussi, et par la même occasion vous mettre en danger lorsque vous êtes face à cette crise migratoire. D'autres messages aussi, alors il y a juste Yoshi qui nous a envoyé la photo de sa pizza de ce soir, merci, j'ai pas faim du tout, et puis je voulais partager également ce message, ce témoignage de solidarité et qui fait plaisir à lire. Voilà, parce que c'est aussi dans cette émission, vous pouvez également envoyer vos messages pour nous faire part de votre quotidien. C'est JP Dipanda qui nous a écrit « Je lance une bouteille à la mer, mais on ne sait jamais. Je voulais remercier le chauffeur des transports et Jackie Perreno, à chaque fois j'ai l'impression que je me trompe quand je prononce le nom, sur Limoges, parce que je m'en allais à Niort, mais au niveau de la souterraine, tout était fermé. Donc direction Limoges et Poitiers, c'était fermé. Donc j'étais en feu de tristesse, nous dit-il, sur le bord de la route. Et ce gentil chauffeur s'est arrêté à ma hauteur. Il m'a dit, est-ce que tu es perdu? Et il me dit, et je lui dis, oui, un petit peu. Et où est-ce que tu veux aller? À Poitiers. Il me dit, tu me suis. Et quand je te mets les clignotants, c'est qu'il faut que tu tournes ici. Et du coup, il m'a sorti de cette galère. Donc, comme quoi la solidarité existe, encore merci à lui. On aime bien Nicolas, ce genre de témoignage. Ça fait plaisir.
1: Ouais, c'est pas mal.
0: C'est pas mal, on aime bien. Merci beaucoup, JP. Alors, bonjour la forme, nous dit Julien, qui nous écrit d'Amérique du Nord. Pour le sujet du jour, pas de transmanche pour moi. Oui, toi, c'est plutôt la transatlantique. Il paraît que la nourriture est pas terrible, sauf la bière. Avec modération et jamais quand on conduit, évidemment. Moi, c'est transatlantique. J'ai pensé à toi, Sébastien. Café bagel ce matin. L'émission finit à l'heure centrale à Salt Lake City, dans l'Utah, pardon, avec 32 degrés et du soleil. Bonne soirée à tous. À nous, on les a perdus, là, les 32, là. On a 10, 15 ans moins, là, depuis.
1: Ah, voilà.
0: depuis 24 heures. Voilà, c'est voilà, effectivement.
1: J'ai pris ma moto samedi, c'était 37. Ouais. 37 degrés, je crois, au compteur. Ouais. Ou vendredi.
0: Ouais.
1: Et là, aujourd'hui, c'était 22.
0: Alors, on va dire que c'est l'avantage du ferry, parce que du coup, t'as jamais chaud quand t'es sur la Manche.
1: Ça, c'est vrai que
0: voilà. Voilà. Mais alors, tiens, les aficionados. Voilà, de la Méditerranée, là, Hervé et Marielle. Il fait quand même chaud sur la Méditerranée quand on est sur le ferry ou il y a un peu de vent quand même?
2: Non, bah, ça dépend. La nuit, il fait froid.
0: Non, tu rigoles.
2: Sinon, non. ça dépend des saisons, bien sûr. Oui, bien sûr. Oh, ben, quand ça souffle.
0: Pas fou.
2: Oui, moi, je l'avais pris ici au mois d'octobre, je me souviens. Il y avait une tempête. C'était assez terrible.
0: Et vous étiez allé avec votre voiture?
2: Non, je n'étais pas allé avec la voiture.
0: Et vous, Hervé?
3: Non, mais quand Marielle dit, je me souviens, c'était au Québec. Non, il fait froid.
0: C'est vrai.
3: À froid. Ah oui, non. Quand ça souffle, alors, ça
0: en même temps, dans le sud, en même temps, dans le sud, quand il fait en dessous de 25 degrés, vous mettez les polaires. Donc,
2: mais c'est un peu ça.
0: Voilà. Hein. Donc, moi, je sais pas. Moi, c'est moi en dessous de, au-dessus de 10, je suis en short, quoi. Tu vois, c'est.
2: Mais oui.
3: Tu joues avec les boules de neige.
0: Joker.
1: Il se baigne dans la Manche. Il faut le rappeler.
0: Cette émission est en train de partir. Marielle, remettez de l'ordre dans tout ça, il suffit.
2: En vrille, bon, il suffit. Voilà. Donc, qu'est-ce que je peux vous dire? Voilà. Ça suffit, les garçons.
0: Voilà.
2: Il n'y a que moi qui suis sage ici.
0: Oh, bien sûr, j'y crois.
2: Oui.
0: On a une petite pensée pour Stéphane Dichaton parce qu'il s'est retrouvé, il m'a envoyé un message tout à l'heure, il s'est retrouvé dans les difficultés au sud de la région parisienne. Bah, c'est-à-dire que deux heures de bouchons pour rejoindre, pour faire approximativement 10 km, oui, ça devait être un petit peu agaçant et ça a dû un petit peu pourrir aussi tes temps de conduite par la même occasion. L'avantage du tunnel sous la Manche, il n'y a pas de bouchons. Ah, voilà.
1: C'est sûr.
0: Voilà.
1: C'est vrai.
0: Moi, j'ai toujours. Je suis déjà allé au Royaume-Uni, mais jamais en voiture. Moi, j'ai vraiment peur que d'emblée d'arriver, je prends le premier rond-point à l'envers. Hein. Moi, je sais pas si tu l'as vécu ça, mais.
1: Non, moi, je l'ai fait avec mon père. C'était notre premier grand voyage. On était partis en voiture et on avait pris. Alors là, c'était à l'époque, c'était la révolution. C'était pas le ferry ni le tunnel sous la Manche. C'était l'overspeed.
0: Oh là, tu nous emmènes sur autre chose.
1: C'était une sorte de bateau avec un énorme coussin d'air qui gonflait. Alors il prenait les voitures comme un ferry et après ça gonflait et ça naviguait sur les vagues.
0: Il y avait des voitures qui passaient par-dessus bord.
1: Comme ça. Ouais. Alors quand à l'aller ça a été parce que c'était 20 minutes, c'était la mer était plate, était calme et tout, c'était nickel. Alors le retour, quand il y a eu la tempête, alors là tu fais du hors-bord, tu vois, et là je peux dire que tout le monde prend son sac et...
0: Ça existe encore?
1: Non, je crois que c'est fini ça.
0: Ouais.
1: C'est fini parce que je pense que c'est pas du tout rentable en termes de...
3: Non, il y a que les militaires qui l'utilisent.
1: Ouais. Et voilà, c'est ça.
0: Oui, bah oui. Vous savez, comme quoi tous nos sujets étaient liés ce soir. On était bien.
1: Génial, génial, on était super contents d'avoir fait ça parce que c'était la révolution.
0: Ouais. Mais
1: les années 80, quoi.
0: Ouais.
1: Jeanne Masse, Rouge-Édouard,
0: voilà,
1: tout ça.
0: C'est ça, il y a tout ça. C'est pour ça que j'ai commencé à rire. Il y a quand même des sujets qui reviennent quand même assez régulièrement. Frédéric également nous a écrit ce soir. Il nous dit traverser tunnel sous la Manche et ferry. J'ai fait les deux. Une petite préférence pour le ferry parce que ça nous laisse, de prendre le temps aussi de parler avec les collègues. C'est d'ailleurs un petit peu ce que m'avait dit Stéphane avec qui j'ai eu l'occasion de discuter cet après-midi concernant ce sujet-là. Il nous disait que c'est aussi l'avantage du ferry, c'est aussi de prendre le temps sur le bateau et de discuter. Il y a monsieur Jambon qui répond à monsieur JP concernant sa petite bouteille à la mer et son appel pour remercier un conducteur routier. Et monsieur Jambon dit à JP, est-ce que tu peux donner mon contact à Panda? Je connais le coin où il était perdu par cœur. Je guide un collègue. Eh ben voilà, je vais transmettre eh bien le contact. Voilà, merci en tout cas pour d'avoir réagi. Oui, voilà, donc il y a des avantages et des inconvénients dans les deux, mais il est vrai que bah, le gros avantage du tunnel sous la Manche, ça reste quand même le timing, notamment pour vos temps de conduite. Merci à toutes et tous d'avoir été là pour votre participation, vos réactions, et un grand merci également à nos invités. Merci Nicolas d'avoir été avec nous ce soir. Je rappelle que l'info du TRM en continu est à retrouver sur franceroute.fr ou encore sur les réseaux sociaux France Route. T'as vu, je fais ça bien. Hein.
1: Ouais, merci Sébastien, c'est bien. J'étais plongé dans la lecture d'un article sur l'Overcraft.
0: Oui, il en a absolument rien à secouer de ce que je raconte. Voilà, c'est
1: ça a disparu des flots de Calais il y a 20 ans.
0: D'accord.
1: Pour info.
0: Ouais, c'est dommage, j'aurais bien testé.
1: Victime de la concurrence, trop gourmand en kérosène, etc.
0: Ah bah oui, si ça va aussi vite.
1: Tunnel et tout. Voilà.
0: À dans 15 jours.
1: Voilà. Eh bien, écoute, dans 15 jours, on prépare déjà l'émission, elle va être sympa aussi.
0: Eh bien, oui, c'est toujours
1: monde,
0: sympa.
1: Ça va être animé et tout.
0: Voilà, ça va être très, très, très sympa. On mettra la jeunesse à l'honneur, notamment.
1: Merci.
0: Je vous en dis.
1: Bonsoir
0: en
1: à tous, bonsoir aux copilotes du soir, et puis à bientôt.
2: Bonsoir, Nicolas. Bonsoir.
0: Merci, Marielle et Hervé. Très belle soirée à tous les deux.
2: À demain.
0: Non, pas du tout. Je vous explique tout dans un instant.
2: Voilà.
0: Okay. À demain, Hervé. Non, pas du tout. Bonne soirée. Ah là, j'en peux plus. Faut que cette émission s'arrête. Voilà,
3: Oui, non.
2: À jeudi, alors.
3: À Nantes, oui. Bonsoir Sébastien, bonsoir Marie.
0: Oh, là, c'est elle est fantastique.
3: Bonsoir Nicolas. À Doumé.
2: Puisqu'il vous faut deux jours pour aller à Nantes.
0: C'est
2: alors
0: ça.
2: Vous prenez quoi, le ferry? Vous prenez
0: Alors,
2: quoi
0: moi, j'y vais à pied.
2: Voilà,
0: j'y vais à pied, voilà exactement.
2: Voilà.
0: Je remercie d'ailleurs Panda, Chaton et Laurence qui m'ont aidé à préparer cette émission. Alors demain, playlist avec Florence Dolly, car oui, de mon côté, je vous retrouverai en direct de l'aéroport de Nantes pour une émission spéciale pour découvrir la machine bien huilée qu'est un aéroport, c'est pas facile à dire, où des camions circulent aussi. D'ailleurs, nous en parlerons ensemble. Je vous souhaite plein de courage pour ce soir et cette nuit. La prudence ou la bonne nuit. Je vous dis eh bien pour moi à jeudi 21h, à demain avec Florence dès 21h. Prenez bien soin de vous, car chaque jour, chaque nuit est une vie. Travaillons ensemble à la beauté des choses. 73 51 88 soit 212 hashtag respectons les routiers. 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
3: Merci Sébastien Ponchet de la rédaction du 107.7 que nous retrouverons tout à l'heure pour le Flash Info de minuit. Pour l'instant, on s'intéresse au temps. Et le ciel de demain, mercredi 3 juin, dès le matin, un temps bien ensoleillé se rétablira sur le pourtour méditerranéen sous l'effet d'un mistral et d'une tramontane à 60-70 km/h. Sur le reste du pays, la matinée sera généralement très nuageuse, accompagnée de quelques ondées ici et là, notamment sur les versants ouest du massif central. L'après-midi, des éclaircies se développeront aux abords des Pyrénées, en Auvergne-Rhône-Alpes, jusqu'aux frontières allemandes. Côté température, il fera entre 10 et 14 degrés au lever du jour, localement 15-18 sur le littoral atlantique comme sur le pourtour méditerranéen. Les maximales de l'après-midi atteindront 19 à 23 degrés, localement 24-25 au pied des Pyrénées, jusqu'à 30 sous le soleil du sud-est.
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3: Allez, je vais commencer par vous emmener sur la Côte d'Azur, parce que sur la Côte d'Azur, il y a toujours une alerte piéton confirmée aux abords de la 8. Alors, un ou des piétons entre Menton et Vintimille, vigilance dans les deux sens de circulation. Donc, les recherches sont toujours en cours. Du côté de Cannes, un accident qui impacte l'accès à l'autoroute A8 en direction de Nice. Entrée impossible en raison d'un accident en cours, accident impliquant trois voitures sur ce secteur. Donc voilà pour l'information. Plus d'accès possible par cette entrée précisément. Il faut donc choisir l'entrée qui se situe juste avant le rond-point de la Liberté et qui est sur votre droite. Il y a également à vous rappeler cette situation du côté de Carcassonne, si vous circulez sur l'A61 en direction de la Méditerranée, 10 kilomètres après la sortie 23 Carcassonne-Ouest. Il y a toujours un poids lourd en panne, victime d'une crevaison. Le dépanneur, ça y est présent sur les lieux. Et visiblement, une voiture accidentée qui aurait roulé donc sur les morceaux de pneus se retrouve sur le parking de l'aire de service des Corbières Sud. Donc, vigilance sur ce périmètre. Voilà pour les principales informations. Il y a également à vous rappeler, si vous circulez du côté de la Côte d'Azur, du côté de Mandelieu-Est, sur l'A8 en direction de Nice, il y aurait, c'est signalé, une ou des pièces de véhicule sur la chaussée 4 km après la sortie 41 Mandelieu-Est. Quelques zones de travaux, elles sont nombreuses cette nuit. Je rappelle tout d'abord qu'à l'ouest de Lyon, les sorties 36, l'Arbrelle de la 89 sont fermées dans les deux sens de circulation. Vous pouvez sortir avant ou après échangeur 35 ou 38. Toujours sur la 89, les sorties 31 Noir-Étable sont fermées là aussi dans les deux sens de circulation. Vous pouvez sortir à Thiers-Est, sortie 30 sur la 89, ou à Feur, c'est la sortie numéro 6 qui se trouve sur la 72. Au-delà du réseau Vinci Autoroute à Lyon, je rappelle que la métropolitaine 6 est fermée en direction de Paris entre le nœud de Valvert et Limonest, l'échangeur numéro 33, que la 47 est fermée en direction de Lyon à hauteur de Stelitec, l'échangeur numéro 15. Retour sur le réseau Vinci Autoroute et je rappelle qu'à Lyon, la 46 est fermée en direction de Paris entre Chasse-sur-Rhône et Manicieux. Tout au sud, entre Montpellier et Nîmes, la sortie 26 Galargue de la est fermée en direction de Lyon. Là, vous pouvez anticiper, sortir avant à Lunel numéro 27. Dans le Gard, la bifurcation qui permet de passer de l'A9 direction Lyon à l'A54 direction Marseille est fermée. À Salon de Provence, plusieurs bretelles sont fermées. Les bretelles qui permettent notamment de passer de l'A7, quelle que soit la direction, à l'A54, elles sont fermées. Dans le même temps, la bifurcation qui permet de passer de l'A54 à l'A7, spécifiquement en direction de Marseille, est également fermé. À Avignon, les sorties 24 Avignon-Château-Renard de l'A7 sont fermées dans les deux sens. Là aussi, vous pouvez sortir avant ou après échangeur 25 ou 23. Dans le Var, l'A8 est fermée en direction de Nice, de l'Italie à hauteur de la bifurcation avec l'A57. Et les bifurcations qui permettent de passer de l'A57 à l'A8 direction Aix ou Nice sont fermées dans les deux sens. Je rappelle également qu'à Toulon, le tunnel de la ville est fermé dans les deux sens de circulation. Vous suivez les déviations en place. Et puis sur la Côte d'Azur, la sortie 42 Mougin de la 8 est fermée en direction de Nice. Vous pouvez sortir avant à Mandelieu-Est. C'est la sortie numéro 41. Et puis, il y a régulièrement des cônes de signalisation qui sont percutés sur les réseaux autoroutiers, des cônes de signalisation qui deviennent des obstacles le temps qu'une femme ou qu'un homme en jaune revienne les repositionner. Donc vigilance en pénétrant dans les chantiers.
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La Lune, Christophe Maé sur le 107.7. Bonne soirée, bon voyage avec nous. À l'heure actuelle, le trafic dans l'ensemble s'écoule normalement. Pas mal de secteurs travaux, quelques événements impactants. L'infotrafic revient dans moins de 5 minutes.

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1: 23h17, trafic normal, quelques événements en cours et pas mal de zones de chantier. On va tout d'abord partir sur la Côte d'Azur car il y a toujours une alerte concernant un ou des piétons aux abords de l'A8, vigilance entre Menton et Vintimille. Les recherches sont toujours en cours sur ce périmètre. Il y a également du côté de Cannes un accident qui a impliqué jusqu'à 3 voitures. Je dis qui a impliqué parce que certaines ont été évacuées. C'est dans l'entrée 42 Mougins pour accéder à l'A8 en direction de Nice. Du coup, pour l'instant, si vous êtes confronté à cette situation, il faut accéder, vous pouvez accéder à l'A8 par l'entrée qui se trouve au niveau de la bretelle juste avant le rond-point de la Liberté. C'est la bretelle Ortelli. Voilà, je cherchais le nom, la bretelle Ortelli. Donc pour accéder à l'A8 en direction donc de Nice. Du côté de Carcassonne maintenant, je vous emmène carrément cap à l'ouest. Il y a toujours un poids lourd victime d'une crevaison. Et ce poids lourd est arrêté sur l'A61 en direction de la Méditerranée, 10 km après la sortie 23 Carcassonne-Ouest. Le dépannage d'ailleurs est en cours sur ce périmètre. Et puis il y a une voiture accidentée sur le parking de l'aire de service des Corbières Sud. Le dépannage est en cours donc sur ce secteur. Voilà donc pour les principales informations. Notez aussi que du côté de Cannes, si vous circulez sur l'A8 en direction de Nice, 4 km après la sortie 41, Mandelieu-Est, l'échangeur 41, il y aurait, c'est pour l'instant signalé, une ou des pièces de véhicule sans plus de précision, donc peut-être de la gêne. Soyez vigilants sur ce périmètre. Je vous emmène maintenant du côté de la région lyonnaise pour vous rappeler que l'A46, le contournant Est de la ville, est fermé en direction de Paris entre Chassurone et Manicieux. La solution, eh bien, c'est de prendre ou de rester sur l'A7 jusqu'à Saint-Fons et d'emprunter le boulevard Laurent Bonnevet, autrement dit la route départementale 383, puis la 43. Dans le Gard, la bifurcation qui permet de passer de l'A9 direction Lyon à l'A54 direction Marseille est fermée. Là, vous pouvez sortir à Nîmes-Ouest, numéro 25, puis rejoindre l'A54 au niveau de ce même échangeur. À Salon de Provence, plusieurs choses à retenir. Tout d'abord, les bretelles qui permettent de passer de l'A7, quelle que soit la direction, à l'A54, sont fermées. Du coup, vous pouvez sortir à Salon Nord, c'est la sortie 27 si vous êtes en direction de Marseille, ou à Rognac si vous êtes en direction de Lyon, puis vous empruntez dans les deux cas le réseau secondaire pour rejoindre la 54 à Salon de Provence. Depuis la 8, vous pouvez sortir à la Phare-les-Oliviers, c'est la sortie numéro 28. Et puis notez que dans le même temps, la bifurcation qui permet de passer de la 54 à la 7 direction, spécifiquement direction Marseille, est également fermée. Là, vous pouvez sortir à Grans, à Salon de Provence, sortie 14, puis emprunter le réseau secondaire pour rejoindre la 7 à Rognac, l'échangeur numéro 28. Dans le Var, pour terminer, la 8 est fermée en direction de Nice, de l'Italie, à hauteur de la bifurcation avec la 57. Dans le même temps, la 57 est fermée en direction d'Aix ou de Nice, c'est-à-dire au niveau des bifurcations, des bretelles de bifurcation qui vont passer du Cadet des Morts à la 8. Dans les deux cas, vous sortez au Canet des Morts, puis empruntez le réseau secondaire pour reprendre l'A8 au Muy, c'est l'échangeur numéro 36. En revanche, si vous comptez vous diriger vers Aix-en-Provence, vous reprenez l'A8 à Brignoles, c'est l'échangeur numéro 35. Bonne nuit, bon voyage avec nous sur le 107.7. Le prochain point de trafic, ce sera bien sûr aux environs de 23h30.

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1: 23h30 à l'heure actuelle, il y a toujours deux événements en cours. Si vous circulez, alors d'une part sur la Côte d'Azur du côté de Cannes, je rappelle qu'en raison d'un accident qui est toujours en cours, l'entrée 42 Mougins pour accéder à l'A8 en direction de Nice est pour l'instant fermée. Donc il faut choisir d'accéder à l'A8 en direction de Nice par la bretelle dite Ortelli. Donc, puisque l'entrée au niveau du rond-point de la Liberté qui est tout simplement impossible à l'heure actuelle, l'accident est toujours en cours. L'autre événement, on met le cap à l'ouest, c'est du côté de Carcassonne, dans le département de l'Aude, en Occitanie. Donc, il y a toujours ce poids lourd victime d'une crevaison. Il est en dépannage à l'heure actuelle. Soyez vigilants. Donc, c'est 10 km après la sortie 23 Carcassonne-Ouest sur la 61 direction de la Méditerranée. Voilà pour les deux événements d'actualité. Pas mal de zones de travaux à vous rappeler. Je vous emmène tout d'abord à l'ouest de Lyon, puisque les sorties 36, l'Arbrelle de la 89 sont fermées dans les deux sens. Vous pouvez sortir avant ou après échangeur 35 ou 38 aux portes de l'Auvergne. Les sorties 31 Noir et Table de la 89 encore sont fermées là aussi dans les deux sens. La deux possibilités, soit vous sortez à Thiers Est, c'est la sortie 30 sur la 89, ou vous sortez à Feur, la sortie numéro 6 sur la 72. Au-delà du réseau Vinci Autoroute, deux informations à retenir. Tout d'abord, la métropolitaine 6 est fermée en direction de Paris entre le nœud de Valvert et Limonest, l'échangeur numéro 33. Et puis la 47 est fermée en direction de Lyon à hauteur de Stelitec, l'échangeur numéro 15. Retour sur le réseau Vinci Autoroute dans la région lyonnaise. La 46, le contournement Est, est fermée en direction de Paris entre Chasse-sur-Rhône et Manicieux. Au sud, entre Montpellier et Nîmes, la sortie 26, Galargue de la 9 est fermée en direction de Lyon. Vous pouvez anticiper, sortir avant à Lunel numéro 27. Dans le Gard, la bifurcation qui permet de passer de l'A9 direction Lyon à l'A54 direction Marseille est fermée. À Salon de Provence, plusieurs bretelles fermées. Les bretelles qui permettent par exemple de passer de l'A7, quelle que soit la direction, à l'A54 sont fermées. Dans le même temps, la bifurcation qui permet de passer de l'A54 spécifiquement à l'A7 en direction de Marseille est également fermé. Dans la région d'Avignon, les sorties 24 de la 7 sont fermées dans les deux sens. Là, vous pouvez sortir avant ou après échangeur 25 ou 23. Dans le Var, l'A8 est fermée en direction de Nice, de l'Italie, à hauteur de la bifurcation avec la 57 sur laquelle vous devez vous engager. Dans le même temps, la 57 fermée en direction d'Aix ou de Nice. Ce sont les bretelles de bifurcation, donc au niveau du Canet des Morts, qui sont fermés pour rejoindre l'A8 dans les deux cas. Donc vous sortez au Canet des Morts et empruntez le réseau secondaire pour rejoindre l'A8 au Mui, c'est l'échangeur 36. Si vous circulez en direction d'Aix-en-Provence, en revanche, il faut prendre l'A8 à Brignoles, l'échangeur numéro 35. À Toulon, le tunnel de la ville est fermé dans les deux sens de circulation. Et puis toujours dans le Var, je rappelle qu'à l'heure où je vous parle, il y a la sortie Solliès-Toucas de la 57 qui est fermée en direction donc de Toulon. Donc vigilance sur ce secteur. Et puis sur la Côte d'Azur, la sortie 42 Mougins de l'A8 est fermée en direction de Nice. Là, vous pouvez anticiper, sortir avant à Mandelieu-Est et la sortie 41.
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1: L'été se rapproche. Dans un instant, nous ferons une pause aux frais direction Pernes-les-Fontaines dans le Vaucluse. Une sortie en famille au son de l'eau entre Petite Ruelle Provençale et Fontaine à tous les coins de rue. La balade commence dans moins de 5 minutes.
2: Wow. Obispo.

0: voyage, Pascal Obispo sur le 107.7. Bref rappel, hein, du côté de Cannes, en raison d'un accident en cours, pour l'instant vous n'avez plus accès à l'entrée, à l'accès à l'autoroute A8 en direction de Nice par l'entrée qui se situe au niveau du rond-point de la Liberté. Il faut privilégier le passage par la bretelle Ortelli pour accéder à l'A8, donc direction Nice. Allez, place à votre rendez-vous sortir en famille. Comme prévu, nous partons nous balader à Pernes-les-Fontaines dans le Vaucluse en compagnie de Mathilde Ferrière.
1: Je me trouve entre le Mont Ventoux et le Luberon, à Pernes-les-Fontaines. J'ai juste à tendre l'oreille pour entendre ce bruit qui me rafraîchit instantanément. Je viens de rejoindre en route Célia, la guide du jour, et un groupe de touristes pour participer donc à la visite de cette ville.
2: Bonjour à tous, bienvenue à Pernes.
3: Bonjour.
4: On a 41 fontaines publiques, on a près d'une soixantaine de fontaines privées. C'est ce qui lui vaut son titre maintenant de Pernes-les-Fontaines. La ville a été la capitale du comtat venaissin jusqu'en 1320, date à laquelle la capitale passe à Carpentras. Et donc on a énormément de monuments importants dans la ville.
1: Eh bien ça y est, après quelques minutes de marche, on s'arrête devant l'une des plus grosses fontaines de la ville.
2: Cette fontaine, c'est la fontaine au cormoran. Le cormoran, c'est l'oiseau que vous avez tout en haut, qui tient un poisson dans son bec. Et dessus, on peut voir également les armoiries de la ville. Il est d'azur, donc de fond bleu, avec un soleil d'or, soleil jaune, et une goutte d'argent.
1: Et des fontaines, il y en a pour tous les goûts, même pour les amateurs de viande.
2: La fontaine au gigot. Alors pourquoi le gigot? Parce que les permanents trouvaient que le sommet de la fontaine ressemblait à un gigot d'agneau. Je trouve que ça ressemble plus à un ananas, mais voilà, chacun son avis.
5: Ça permet vraiment de voir la ville, de découvrir les principaux monuments. Ça donne envie de revenir pour faire un petit parcours des fontaines et puis de voir un petit peu plus le centre-ville.
2: Pendant très longtemps, on n'avait pas l'eau courante à la maison. Il fallait venir aux fontaines pour récupérer de l'eau. Sauf que l'eau devait rester potable pour les animaux. Donc, on a fait installer des petits picots afin que les femmes ne puissent pas faire la lessive dans les bassins.
6: Toute l'histoire autour des motifs, autour des fontaines sympas.
7: Comme on trouvait que la ville était pleine de curiosités et de monuments dont on aurait aimé connaître l'histoire, voilà, on s'est inscrite pour faire la visite guidée.
1: Pour accéder facilement à Pernes-les-Fontaines, sortez de l'autoroute A7 à Avignon-le-Pontet, numéro 23.
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1: 23h46, retour à vos conditions de circulation avec, pour l'instant, ce nouvel événement. Si vous circulez du côté de Chana, dans la vallée du Rhône, sur l'A7, en direction de Marseille. Alors, il y a un semi-remorque en panne arrêté sur bande d'arrêt d'urgence. C'est confirmé 2 km après la sortie numéro 12. Vraisemblablement victime d'une crevaison, parce que sur ce même secteur, un peu avant le poids lourd, c'est une bande de roulement ou des morceaux de pneus poids lourds qui ont été signalés. Donc, vigilance sur ce périmètre. Patrouilleurs dépanneurs se rendent sur les lieux. Il y a également cette situation du côté de Cannes, hein, sur la Côte d'Azur. Accident toujours en cours, mais accident qui a conduit à la fermeture de l'accès à l'A8 en direction de Nice par l'entrée Mougins, l'entrée qui se trouve sur le rond-point de la Liberté. Donc, du coup, la solution, c'est d'accéder à l'autoroute A8 en direction de Nice par la bretelle dite Ortelli, donc avant, cette fois-ci, le rond-point de la Liberté. Il y a également pas mal d'informations qui me remontent concernant des cônes de signalisation percutés dans les zones de chantier, donc vigilance, bien sûr, parce que lorsque c'est cônes de signalisation sont percutés, ils deviennent des obstacles le temps qu'une femme ou qu'un homme en jaune revienne les repositionner. Petit coup d'œil à quelques zones de travaux qui sont toujours d'actualité. Par exemple, dans la région lyonnaise, la 46, le contournement est de la ville, est fermé en direction de Paris entre Chasse-sur-Rhône et Manicieux. La solution, c'est de prendre ou de rester sur la 7 jusqu'à Saint-Fond, d'emprunter le boulevard Laurent Bonnevet, autrement dit la route départementale 383, puis la 43. Dans le Gard, la bifurcation qui permet de passer de l'A9 direction Lyon à l'A54 direction Marseille est fermée. Vous pouvez sortir à Nîmes Ouest, numéro 25, puis rejoindre la 54 au niveau de ce même échangeur. À Salon de Provence, plusieurs choses. Les bretelles qui permettent tout d'abord de passer de l'A7, quelle que soit la direction, à l'A54 sont fermées. Alors, vous pouvez sortir à Salon Nord, numéro 27 si vous êtes en direction de Marseille, ou à Rognac si vous êtes en direction de Lyon, puis vous empruntez le réseau secondaire pour rejoindre la 54 à Saint-Provence. Depuis la 8, vous pouvez sortir à la Phare-les-Oliviers numéro 28. Dans le même temps, la bifurcation qui permet de passer de la 54 à la 7 direction Marseille est également fermée. Là, vous pouvez sortir à Grans, sortie 14, puis emprunter le réseau secondaire pour rejoindre la 7 à Rognac, l'échangeur numéro 28. Dans le Var,

La 8 est fermée en direction de Nice, de l'Italie, à hauteur de la bifurcation avec la 57, donc sortie obligatoire à ce niveau-là. Dans le même temps, la 57 est fermée en direction de d'Aix ou de Nice. Ce sont les bretelles de bifurcation qui permettent de passer de la 57 à la 8, en réalité, qui sont fermées. Dans les deux cas, vous sortez au Quai des Morts, puis empruntez le réseau secondaire pour reprendre la 8 au Muy. C'est l'échangeur numéro 36. Si vous devez vous diriger vers Aix-en-Provence, là, vous reprenez la 8 à Brignoles. C'est l'échangeur numéro 35. Et à Toulon, le tunnel de la ville est fermé dans les deux sens de circulation. Donc, vigilance sur ces secteurs. Un petit coup d'œil du côté de la 57. Il y a des sorties qui sont fermées en direction de Toulon. C'est le cas avec la sortie numéro 8, Sainte-Christine, actuellement fermée. C'est le cas aussi avec la sortie suivante, numéro 7, celle de Solliès-Toucas. Elle est également fermée. Bonne nuit et bon voyage avec nous sur le 107.7. Le prochain point de trafic, ce sera après les infos de minuit.

M, Vanessa Paradis sur le 107.7. Bonne nuit, bon voyage avec nous. À l'heure actuelle, pas de changement en ce qui concerne vos conditions de circulation. On en reparle juste après le flash de minuit et le retour de Sébastien Ponchelet. Regarde-moi.

0: Kenvi, regarde-moi sur le 107.7. Bonne nuit, bon voyage avec Louis. Les minuit.
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2: Bonsoir. L'actualité de ce mardi 2 juin 2026 a été marquée par le cinquième jour de recherche pour retrouver la jeune Liana, 11 ans, disparue à Fleurance dans le Gers. Cet après-midi, les enquêteurs ont fait mention de nouveaux éléments en cours d'analyse. En attendant le profil du principal suspect, un homme de 41 ans s'affirme, nous avons appris qu'il avait été agent de maintenance dans un lycée et que l'établissement avait mis fin à son contrat en raison d'un comportement inapproprié sur une lycéenne. Mise en examen et placée en détention provisoire, l'homme a décidé de garder le silence face à la justice pour le moment et il nie l'ensemble des faits. Dans le Gard, la petite fille de 3 ans portée disparue depuis hier a été retrouvée saine et sauve. L'enfant avait été récupéré dans un foyer d'accueil d'Uzès par ses parents alors qu'il n'en avait pas l'autorisation. La mère et un complice ont été placés en garde à vue. Quant au père, il est toujours activement recherché. Aucun répit dans l'horreur pour les Ukrainiens. Une importante attaque russe contre l'Ukraine a fait au moins 23 morts et plus d'une centaine de blessés. 6 personnes ont été tuées à Kiev, la capitale, touchée par des missiles balistiques. À Kharkiv, les autorités ont ordonné l'évacuation de plus de 7000 civils. Ce soir, le secrétaire général de l'ONU a fermement condamné ces attaques, tout en semblant impuissant face à la boucherie russe. En France, alors que de violents orages, avec parfois de gros grêlons, ont touché plusieurs régions du pays aujourd'hui, et notamment dans le sud-est de la France, Météo France annonce que le pays vient de connaître son printemps le plus chaud jamais enregistré depuis le début des mesures en 1900. L'Institut qui évoque une anomalie météo à plus 1,7 degrés. En tennis, à Roland-Garros, il est le dernier favori en lice, issu du top 5 mondial. Alexander Zverev, qui n'a jamais remporté le tournoi, s'est qualifié pour les demi-finales après avoir battu cet après-midi Rafael Jodar. C'est la fin de ce flash. Très belle nuit, très belle route. L'infotrafic revient dans un instant et ce sera juste après votre météo.
0: Merci Sébastien. Sébastien Poncelet, de la rédaction du 107.7. Mais auparavant, une petite explication, parce que ça risque de se reproduire. Si vous circulez actuellement dans la vallée du Rhône, sur l'A7 en direction de Marseille, il y a eu une interruption de la circulation. C'est du côté de Loriol, donc 6 km après la sortie numéro 16, parce que sur place, il y a eu déjà une opération pour déposer un panneau directionnel. Donc, et il va y avoir aussi donc la pose d'un nouveau panneau directionnel. Donc il va y avoir aussi dans les prochaines minutes une nouvelle interruption momentanée de la circulation entre 5 et 10 minutes à peu près. Donc voilà pour la situation sur ce secteur. Et maintenant, la météo. La météo de ce mercredi, parce que depuis 3 minutes, nous sommes, je le confirme, bel et bien le 3 juin. Dès le matin, un temps bien ensoleillé se rétablira sur le pourtour méditerranéen, et ce sous l'effet d'un mistral et d'une tramontane à 60-70 km/h. Sur le reste du pays, la matinée sera généralement très nuageuse, accompagnée de quelques ondées ici et là, notamment sur les versants ouest du massif central. L'après-midi, des éclaircies se développeront aux abords des Pyrénées, en Auvergne-Rhône-Alpes et jusqu'aux frontières allemandes. Côté thermomètre, il fera entre 10 et 14 degrés au lever du jour, localement 15-18 sur le littoral atlantique comme méditerranéen. Les maximales de l'après-midi atteindront 19 à 23 degrés, localement 24-25 au pied des Pyrénées, jusqu'à 30 sous le soleil du sud-est.
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0: Avec à l'heure actuelle, donc, si vous circulez du côté de Chana sur l'A7 en direction de Lyon, un poids lourd victime d'une crevaison. Il est arrêté sur bande d'arrêt d'urgence sur ce secteur. Clément, un homme en jaune, est présent sur le lieu. D'ailleurs, il n'y a plus de bande de roulement sur ce secteur, mais l'homme en jaune est donc maintenant présent au niveau de ce poids lourd, avec peut-être la neutralisation de la voie de droite et aussi l'attente de l'arrivée d'un dépanneur. Si vous circulez dans la vallée du Rhône toujours, vous circulez dans la région de L'Oriole, hein, sur l'A7 en direction de Marseille. Il y a eu déjà une première interruption de la circulation 5 km après la sortie 16. Il pourrait s'en produire d'autres dans les prochaines minutes. Donc si c'est le cas, vous allez vous retrouver à l'arrêt pendant 5-10 minutes au grand maximum. La dépose d'un panneau directionnel a déjà été effectuée donc au cours de cette première interruption. Et lorsqu'il y aura la pose du nouveau panneau directionnel, eh bien, il y aura une nouvelle interruption de la circulation. Donc voilà averti si ça vous arrive sur ce secteur. Du côté de Cannes, sur la Côte d'Azur, alors, bonne nouvelle, l'accident qui s'était produit dans l'entrée 42 pour accéder à l'A8 en direction de Nice est terminé. En revanche, le patrouilleur doit revenir sur les lieux pour lever la signalisation lourde qui maintient pour l'instant donc la fermeture de cette entrée. Du coup, pour vous engager sur l'A8 en direction de Nice, il faut le faire maintenant à partir de la bretelle dite Ortelli sur ce périmètre. Il y a également pas mal de zones de travaux à vous rappeler. Il y a par exemple à l'ouest de Lyon, les sorties 36 Larbrel de la 89 sont fermées dans les deux sens. Vous pouvez sortir avant ou après échangeur 35 ou 38 aux portes de l'Auvergne. Les sorties 31 Noir-Étable de la 89 sont fermées dans les deux sens. Là, vous pouvez sortir à Thiers Est, la sortie 30 sur la 89, ou à Feur, la sortie numéro 6 qui se trouve sur la 72. Au-delà du réseau Vinci Autoroute, retenez qu'à Lyon, la métropolitaine 6 est fermée en direction de Paris entre le nœud de Valvert et Limonest, l'échangeur numéro 33. Et puis la 47 est fermée en direction de Lyon à hauteur de Stelitec. C'est la sortie numéro 15. Retour sur le réseau Vinci Autoroute pour vous rappeler que la 46, le contournement est de la ville de Lyon, est fermée en direction de Paris entre Chasse-sur-Rhône et Manicieux. Tout au sud, entre Montpellier et Nîmes, la sortie 26 Galargue de la 9 est fermée en direction de Lyon. Vous pouvez anticiper, sortir avant à Lunel numéro 27. Dans le Gard, la bifurcation qui permet de passer de la 9 direction Lyon à la 54 direction Marseille est fermée. Du côté de Salon de Provence, plusieurs bretelles sont fermées, puisque les bretelles qui permettent de passer de l'A7, quelle que soit la direction, à l'A54 sont fermées dans les deux sens. Dans le même temps, la bifurcation qui permet de passer de l'A54 à l'A7 spécifiquement en direction de Marseille est également fermée. Du côté d'Avignon, les sorties 24 à Avignon-Château-Renard de l'A7 sont fermées dans les deux sens. Vous pouvez sortir avant ou après. Ce sont les échangeurs 25 ou 23. Dans le Var, l'A8 est fermée en direction de Nice, l'Italie, à hauteur de la bifurcation avec l'A57. Dans le même temps, les bretelles de bifurcation qui vous font passer de l'A57 à l'A8 direction Aix ou Nice sont fermées. Donc, vigilance sur ce secteur, suivez bien la signalisation en place. Du côté du Var, toujours, je rappelle que les sorties numéro 8 Sainte-Christine et numéro 7 Solliès-Toucas sont fermées actuellement en direction de Toulon. À Toulon, le tunnel de la ville est fermé dans les deux sens de circulation. Enfin, sur la Côte d'Azur, la sortie 42 Mougins de l'A8 est fermée en direction de Nice. Vous pouvez anticiper, sortir avant à Mandelieu-Est, sortie 41.
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1: Minuit et quart, retour à vos conditions de circulation avec surtout des zones de travaux pour l'instant. Un seul événement en cours, c'est ce poids lourd en panne qui se trouve du côté de Chana. Si vous circulez sur l'A7 en direction de Lyon, c'est 2 kilomètres après la sortie numéro 12. Le semi-remorque victime d'une crevaison est arrêté sur bande d'arrêt d'urgence. Le patrouilleur, l'homme en jaune Clément, est à ses côtés, donc vigilance sur ce secteur. Sinon, il y a pas mal de zones de travaux. Je vous le disais, je commence par vous emmener dans la région lyonnaise, puisque la 46, dans le contournement est de la ville, est fermée en direction de Paris entre Chassurone et Manicieux. La solution, c'est de prendre ou de rester sur la 7 jusqu'à Saint-Fons et emprunter le boulevard Laurent Bonnevé, autrement dit la route départementale 383, puis la 43. Tout au sud, dans le Gard, la bifurcation qui permet de passer de la 9 direction Lyon à la 54 direction Marseille est fermé. Vous pouvez sortir à Nîmes Ouest numéro 25, puis rejoindre la 54 au niveau de ce même échangeur. Plusieurs bretelles fermées à Salon-de-Provence. Les bretelles qui permettent de passer de l'A7, quelle que soit la direction à la 54, sont fermées. La solution, là, c'est vous pouvez sortir à Salon-Nord, c'est la sortie 27 si vous êtes en direction de Marseille, ou à Rognac si vous êtes en direction de Lyon, puis vous empruntez le réseau secondaire pour rejoindre la 54 à Salon-de-Provence. Notez que depuis la 8, vous pouvez sortir à la Phare-les-Oliviers, c'est la sortie numéro 28. Dans le même temps, la bifurcation qui permet de passer de la 54 à la 7 spécifiquement en direction de Marseille, dans ce sens-là, elle est fermée. Là, vous pouvez sortir à Grance, sortie 14, puis emprunter le réseau secondaire pour rejoindre la 7 à Rognac, l'échangeur numéro 28. Enfin, dans le Var, je rappelle que l'A8 est fermée en direction de Nice, de l'Italie, à hauteur de la bifurcation avec l'A57. Donc, vous suivez la sortie obligatoire, mais dans le même temps, l'A57 est fermée en direction d'Aix ou de Nice, c'est-à-dire que les bretelles de bifurcation qui vont passer de l'A57 à l'A8 sont fermées dans les deux sens. Dans les deux cas, vous sortez au Canet des Morts, puis empruntez le réseau secondaire pour reprendre l'A8 au Muy, c'est l'échangeur numéro 36. En revanche, si vous circulez en direction d'Aix, vous rejoindrez l'A8 à Brignoles, c'est l'échangeur numéro 35. Bonne nuit et bon voyage avec nous sur le 107.7. Le prochain point de trafic, ce sera minuit et demi.

La chanson d'amour de Mentis sur le 107.7. Allez, je vous emmène dans la région de Perpignan si vous circulez sur l'A9 en direction de Montpellier, Nîmes, Lyon, 16 km après avoir passé le péage du Pertus sur le secteur du Boulou. Il y aurait des morceaux d'hiver en guise d'obstacle sur la chaussée, sans plus de précision, donc soyez vigilants. Et puis une information récurrente la nuit, les cônes de signalisation percutés que vous retrouvez comme obstacle le temps qu'une femme ou qu'un homme en jaune revienne les repositionner. Donc vigilance lorsque vous pénétrez dans des zones de chantier sur autoroute.

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1: Minuit et demi, retour à vos conditions de circulation avec pour l'instant un trafic normal sur l'ensemble des axes autoroutiers du quart sud-est du pays. Parmi les toutes dernières informations, je rappelle qu'une voiture est en panne du côté de Saint-Maximin dans le Var. Si vous circulez sur l'A8 en direction de Nice, c'est dans la sortie 34 Saint-Maximin que se trouve cette voiture. Un dépanneur se rend sur place. Et puis à l'opposé, on met le cap à l'ouest dans la région de Perpignan. Si vous circulez sur l'A9 en direction de Montpellier, Nîmes, Lyon, 16 km après avoir passé le péage du Pertus sur le secteur du Boulou, il y aurait des morceaux divers en guise d'obstacles, sans autre précision. Donc vigilance sur ce périmètre. Des zones de travaux d'actualité, c'est le cas par exemple à l'ouest de Lyon, les sorties 36, l'Arbrelle de la 89 sont fermées dans les deux sens. Vous pouvez sortir avant ou après échangeur 35 ou 38 aux portes de l'Auvergne. Les sorties 31 Noir-Étable de la 89 fermées là aussi dans les deux sens de circulation. Là, vous pouvez sortir à Thiers Est, sortie numéro 30 sur la 89, ou à Feurs, c'est la sortie numéro 6 qui se trouve sur la 72. Au-delà du réseau Vinci Autoroute, deux informations à retenir. À Lyon, la métropolitaine 6 est fermée en direction de Paris entre le nœud de Valvert et Limonest, l'échangeur 33. Et puis, la 47 est fermée en direction de Lyon à hauteur de Stelitec, la sortie numéro 15. Retour sur le réseau Vinci Autoroute avec la 46, le contournement Est, qui est fermé en direction de Paris entre Chasse-sur-Rhône et Manicieux. Tout au sud, entre Montpellier et Nîmes, la sortie 26 Galargue de la 9 est fermée en direction de Lyon. Là, vous pouvez anticiper sortir avant à Lunel numéro 27. Dans le Gard, la bifurcation qui permet de passer de la 9 direction Lyon à la 54 direction Marseille est fermée. À Salon-de-Provence, les bretelles qui permettent de passer de la 7, quelle que soit la direction, à la 54 sont fermées. Dans le même temps, la bifurcation qui permet de passer de la 54 à la 7 spécifiquement en direction Marseille est également fermée. Dans la région d'Avignon, les sorties 24 Avignon-Château-Renard de la 7 sont fermées dans les deux sens. Là aussi, vous pouvez sortir avant ou après numéro 25 ou numéro 23. Dans le Var, l'A8 est fermée en direction de Nice, de l'Italie, à hauteur de la bifurcation avec la 57. Vous suivez la sortie obligatoire et dans le même temps, la 57, les bifurcations A57, A8, direction Aix ou Nice sont fermées au niveau du Canet des Morts. Du côté de Toulon, le tunnel de la ville est fermé dans les deux sens de circulation. Pas très loin de là, sur l'A57, les sorties 8, Sainte-Christine et 7 Solliès-Toucas sont fermés en direction de Toulon. Du côté de la Côte d'Azur, la sortie 42 Mougins de l'A8 est fermée en direction de Nice. Vous pouvez anticiper sortir avant à Mandelieu-Est, c'est la sortie 41. Et puis dans le Var, la sortie 38 Fréjus-Est de l'A8 est fermée en direction d'Aix-Marseille. Vous pouvez sortir après à Pugy-sur-Argence, c'est la sortie numéro 37.
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1: Que ce soit pour un petit café ou un plat copieux, il y a forcément une aire sur l'autoroute qui peut répondre à vos attentes et cela change de décennie en décennie. Des enseignes internationales aux restaurants locaux indépendants, découverte de ce qui vous attend sur les aires de service avec votre question d'autoroute à retrouver dans moins de 5 minutes.

0: Le lac, c'était Julien Doré.
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0: Et on marque la pause, donc déjeuner ou dîner dans votre question d'autoroute, c'est avec Quentin Lachaise.
2: Comment ont évolué les restaurants d'autoroute ? Apparus dans les années 70 avec les grands axes routiers, ces établissements avaient de sérieux atouts pour séduire les usagers. Lauriane Diaz de Vinci Autoroute.
3: C'est la facilité d'accès, c'est la rapidité de service. Ce sont des restaurants qui sont présents justement sur les trajets pour faire que la pause soit, on va dire, la plus efficace possible.
2: Quelques décennies plus tard, les aires ont bien changé et les habitudes des automobilistes aussi.
3: On ne veut plus seulement manger vite, on veut aussi parfois mieux manger. On veut avoir du choix aussi. Alors on va d'une part mélanger des enseignes très connues et à côté de ça, on va pouvoir retrouver des restaurateurs indépendants qui vont permettre de découvrir des recettes comme du cassoulet ou de la gardiane ou d'autres produits du terroir.
2: La restauration sur les aires de service a toujours beaucoup de succès en été, si bien que désormais, les services de l'autoroute doivent s'adapter.
3: On va développer des concepts temporaires sous forme de food truck ou de structures un petit peu plus pérennes qui vont permettre d'absorber ces pics de fréquentation, mais aussi de proposer une offre complémentaire. Et donc, c'est l'équilibre entre des repères connus et de la découverte, et entre de la rapidité et de la qualité.
2: Vous pouvez connaître la liste des boutiques et des restaurants qui vous attendent sur chaque aire de service en préparant votre trajet sur le site de Vinci Autoroute.
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1: Minute 45, retour à vos conditions de circulation avec pour l'instant un trafic normal sur l'ensemble des axes autoroutiers du quart sud-est du pays. Le dépannage a débuté dans le Var du côté de Saint-Maximin. Si vous circulez sur l'A8 en direction de Nice, vous quittez l'autoroute à Saint-Maximin. Justement, c'est la sortie 34. Ça y est, le dépanneur est arrivé sur place pour prendre en charge cette voiture en panne. L'autre information, toujours signalée pour l'instant, ce sont des morceaux divers en guise d'obstacle du côté de Perpignan. Si vous circulez sur l'A9 en direction de Montpellier, Nîmes, Lyon, 16 km après le péage du Pertus sur le secteur du Boulou. Donc des morceaux divers signalés sur la chaussée sans autre précision. Un patrouilleur se rend sur les lieux. C'est Jean-François, l'homme en jaune, qui va se rendre sur ce secteur. En dehors de ces deux événements, pour l'instant, il me reste à revenir sur quelques zones de travaux. Par exemple, dans la région lyonnaise, la 46, le contournement Est de la ville est fermée en direction de Paris entre Chassuron et Manicieux. La solution, c'est de prendre ou de rester sur la 7 jusqu'à Saint-Fond et emprunter le boulevard Laurent Bonnevet, autrement dit la route départementale 383 puis la 43. Dans le Gard, la bifurcation qui permet de passer de l'A9 direction Lyon à l'A54 direction Marseille est fermée. Vous pouvez sortir à Nîmes-Ouest numéro 25 puis rejoindre la 54 au niveau de ce même échangeur. À Salon de Provence, les bretelles qui permettent de passer de l'A7, quelle que soit la direction, à l'A54 sont fermées. Vous pouvez sortir à Salon Nord numéro 27 si vous êtes en direction de Marseille, ou à Rognac numéro 28 si vous êtes en direction de Lyon, puis vous empruntez le réseau secondaire pour rejoindre l'A54 à Salon de Provence. Et depuis l'A8, vous pouvez sortir à la Phare-les-Oliviers, c'est la sortie numéro 28. Dans le même temps, la bifurcation qui permet de passer de l'A54 à l'A7 spécifiquement en direction de Marseille est également fermé. Là, vous pouvez sortir à Grance, sortie 14, puis emprunter le réseau secondaire pour rejoindre l'A7 à Rognac. Dans le Var, l'A8 est fermée en direction de Nice de l'Italie à hauteur de la bifurcation avec l'A57. Vous suivez la sortie obligatoire. Notez que dans le même temps, les bretelles de bifurcation qui vous font passer de l'A57 à l'A8 direction Aix ou Nice sont fermées. Dans les deux cas, vous sortez au Canet des Morts, puis empruntez le réseau secondaire pour rejoindre l'A8 au Muy, c'est l'entrée numéro 36. En revanche, si vous circulez en direction d'Aix-en-Provence, la reprise de l'A8 s'effectue à Brignoles, c'est l'échangeur numéro 35. Enfin, à Toulon, le tunnel de la ville est fermé dans les deux sens de circulation. Vous suivez bien sûr les déviations habituelles. Bonne nuit, bon voyage avec nous sur le 107.7. Prochain point complet en ce qui concerne vos conditions de circulation après les infos à 1h du matin avec une nouvelle copilote. Mais d'ici là, je reste bien sûr à vos côtés. Si un nouvel événement devait intervenir entre-temps, je vous retrouverai immédiatement de manière localisée.

0: Queen.
1: Carol G, Nicki Minaj, tout ça sur le 107.7. Bonne nuit, bon voyage avec nous. À l'heure actuelle, pas de changement en ce qui concerne vos conditions de circulation. On va faire un nouveau point juste après les infos. 1h du matin, nous retrouverons Sébastien Ponchet de la rédaction du 107.7 juste après. Vous voyagerez toute cette nuit sur le quart sud-est du pays en compagnie de Lisa Évrard. Bonne nuit, bonne route.

0: Picard sur le 107.7. Bonne nuit, bon voyage avec nous. Il est 1h du matin.
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2: Bonsoir. Dans la Loire, une enquête en recherche des causes de la mort qui évolue en enquête pour meurtre. Ce week-end, une femme de 90 ans a été retrouvée morte chez elle dans la commune du Coteau. L'autopsie a révélé qu'elle est décédée de plusieurs coups de couteau. Le décès, qui daterait de plusieurs jours avant la découverte du corps, c'est son fils, inquiet de ne pas avoir de nouvelles, qui avait donné l'alerte. Dans l'enquête sur la disparition de Liana, 11 ans, dans le Gers, nous apprenons ce soir que le suspect actuellement en détention, un homme de 41 ans, faisait déjà l'objet depuis plusieurs années d'une plainte pour viol sur une enfant de 10 ans. Les recherches se poursuivent depuis 5 jours, mais toujours aucune trace de la jeune fille. L'ex-présentateur et journaliste Patrick Poivre d'Arvor fait face à deux nouvelles plaintes pour agression sexuelle. Il avait déjà été mis en examen en décembre 2023 pour viol. Les faits des deux nouvelles plaignantes remonteraient à 2001 et 2011. En tout, 13 plaintes ont officiellement été déposées contre Patrick Poivre d'Arvor. Une importante attaque russe contre l'Ukraine a fait au moins 23 morts et plus d'une centaine de blessés aujourd'hui. 6 personnes ont été tuées à Kiev, la capitale touchée par des missiles balistiques. À Kharkiv, les autorités ont ordonné l'évacuation de plus de 7000 civils. Ce soir, le secrétaire général de l'ONU a fermement condamné ces attaques. En France, les députés ont largement adopté en première lecture le projet de loi d'urgence agricole. Parmi les mesures, lutter contre la concurrence déloyale, faciliter l'accès à l'eau, protéger les terres agricoles ou encore le revenu des agriculteurs. Le texte doit maintenant passer par le Sénat. En tennis, à Roland-Garros, il est le dernier favori en lice, issu du top 5 mondial. Alexander Zverev, qui n'a jamais remporté le tournoi, s'est qualifié pour les demi-finales après avoir battu cet après-midi Rafael Jodard. C'est la fin de ce flash. Très belle nuit à toutes et tous. Dans une heure, pour l'actualité au service, eh bien, ce sera Corentin Nadjarlegui. Pour l'instant, place à l'infotrafic juste après votre météo.
3: Merci beaucoup Sébastien. La météo aujourd'hui en France va rester pluvieuse et grisonnante sur une large moitié nord du pays, tandis que dans le sud, le temps alternera plutôt entre nuages et éclaircies. Le vent lui aussi va rester soutenu dans le nord et dans le sud-est, et les températures quant à elles vont repartir à la hausse progressivement. Pour les maximales aujourd'hui dans le sud-est, prévoyez 27 degrés à Perpignan ou encore 26 à Marseille et à Montpellier.
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3: Tous les voyants sont au vert, c'est la bonne heure pour prendre la route. Il est 1h02, bienvenue sur le 107.7. Nouvel aperçu de vos conditions de circulation détaillées dans le grand quart sud-est du pays. En Occitanie, en Auvergne-Rhône-Alpes et en Provence-Alpes-Côte d'Azur, actuellement aucun incident de parcours, aucun bouchon, pas mal de travaux et encore un petit peu de pluie aussi entre le bassin lyonnais, les Alpes et le massif central. Les chaussées peuvent encore être glissantes même là où il ne pleut plus, donc modifiez votre comportement au volant. Je m'arrête aussi à Lyon pour évoquer avec vous des fermetures, notamment celle de l'A46, le contournement est de la ville qui est totalement fermé en direction de Paris entre Chasse-sur-Rhône et Manicieux. À la place, il faut rester sur l'autoroute A7 jusqu'à Saint-Fons, emprunter le boulevard périphérique Laurent Bonnevet et ensuite l'autoroute A43. Toujours à Lyon, la métropolitaine 6 fermée cette nuit en direction de Paris entre le nœud de Valvert et Limonest, et l'A47 fermée aussi depuis Saint-Étienne vers Lyon à hauteur de Stelitec, l'échangeur 15. Je vous retrouve également dans le Gard pour vous rappeler que la bifurcation qui permet de passer de l'A9 direction Lyon à l'A54 direction Marseille est fermée. Vous pouvez par contre sortir à Nîmes-Ouest, sortie 25, et rejoindre l'A54 au niveau de ce même échangeur. Et dans les prochains points, nous évoquerons des travaux dans les secteurs de Salon de Provence, du Canet des Morts, mais aussi de Toulon. Sans oublier beaucoup d'échangeurs fermés cette nuit dans les secteurs d'Avignon, d'Aigues-Mortes, Cannes, Fréjus, mais aussi plus près de Toulon ou encore entre Lyon et Clermont-Ferrand. On aura l'occasion d'évoquer les autres chantiers tout au long de l'heure qui suit.
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avec nous sur Radio Vinci Autoroute. Ne manquez pas un nouveau point trafic à 1h15. On évoquera principalement des zones de chantier, mais aussi des obstacles repérés à Aubagne sur la 52 direction Toulon-Marseille après la sortie 35 Aubagne. Et d'ici là, en cas de nouvelle info, vous serez les premières informées. Mais sinon, on voyage en musique. Derrière moi, Nek, et à suivre Sienna Spiro.

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1: Et l'infotrafic à 1h15 qui va une nouvelle fois s'intéresser principalement à des zones de chantier que vous rencontrez dans le sud-est. Attention aussi à la pluie. Encore au rendez-vous parfois près de Lyon, Clermont-Ferrand, mais aussi dans les Alpes. Modifiez votre allure et vos distances de sécurité. Attention aussi au vent qui souffle fort par moment, par endroit. Et attention également à des obstacles repérés à Aubagne sur la 52 direction Toulon-Marseille. C'est juste après la sortie 35 Aubagne. On nous signale des cônes de chantier renversés sur la chaussée. Je vous retrouve également du côté de Toulon pour vous rappeler que cette nuit, le tunnel est fermé dans les deux sens de circulation. Certaines portions de la 50 sont fermées aussi dans les secteurs de Château-Vallon, Toulon-Centre, Toulon-Ouest. Des déviations sont établies via le centre-ville. On reste dans le Var, mais cette fois-ci sur l'A8 qui, on vous le rappelle aussi, est fermée cette nuit en direction de l'Italie à hauteur de la bifurcation avec la 57. Dans le même temps, la 57 est fermée en direction d'Aix-en-Provence et de Nice entre le Canet des Morts et la bifurcation avec la 8. Vous devez dans tous les cas sortir au Canet des Morts, ensuite vous passez par le réseau secondaire et vous rejoindrez la 8 soit au Muy soit à Brignoles. On termine à Salon de Provence par vous rappeler que les bretelles qui permettent de passer de l'A7, quelle que soit la direction, à l'A54, sont fermées. Vous pouvez sortir à Salon Nord si vous êtes en direction de Marseille, ou alors à Rognac si vous êtes en direction de Lyon. Et depuis la 8, il faut sortir à la Phare-les-Oliviers. Notez aussi dans le même temps que vous ne pouvez pas, depuis l'autoroute A54, bifurquer sur l'A7 en direction de Marseille. Vous pouvez sortir à Grand Salon, sortie 14, et emprunter les réseaux secondaires pour rejoindre l'A7 au niveau de Rognac. Dans le prochain point, nous partirons près de Lyon et plus près de Nîmes pour évoquer d'autres zones de chantier, sans oublier toujours ces échangeurs assez nombreux à être fermés. Vous retrouverez d'ailleurs la liste détaillée sur notre site et sur notre application.

La route avec Madonna, la suite avec Mylène Farmer et les George Michael à 1h30, retour à vos conditions de circulation, toujours rythmé par des travaux principalement. Attention aussi à des obstacles renversés du côté d'Aubagne en redescendant la 52 vers Toulon et vers Marseille, c'est après la sortie 35. On verra comment ça évolue dans le prochain point et dans le prochain quart d'heure. Nous nous intéresserons à la nouvelle BMW iX3 qui bat des records d'autonomie. Ce sera dans votre magoto et tout ça donc après 1h30.

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1: L'infotrafic à 1h30, marqué toujours par de nombreuses zones de travaux, mais à part ça, pas grand chose d'autre à ajouter. Pas d'incident de parcours, pas d'événement majeur, pas de bouchons non plus. Et côté pluie, pour l'instant, c'est en train de partir vers les Alpes, mais il y a encore des chaussées qui peuvent être glissantes, donc c'est important de modifier votre comportement au volant. On évoque aussi des travaux autour de Lyon, la fermeture totale de la 46 en direction de Paris entre Chassurone et Manicieux. Vous devez à la place prendre ou rester sur l'autoroute A7 jusqu'à Saint-Fond et emprunter ensuite le boulevard périphérique Laurent Bonnevet et l'autoroute A43. D'autre part, toujours à Lyon, la métropolitaine 6 est fermée en direction de Paris entre le Nœud de Valvert et Limonest et la 47 est fermée en direction de Lyon à hauteur de Stelitec. Et d'ailleurs, depuis peu, en arrivant de Lyon, du centre de Lyon depuis l'A7 Nord, vous ne pouvez pas bifurquer sur la 47 direction Marseille et Saint-Étienne. On évoquera dans le prochain point trafic des travaux du côté de Nîmes, Salon de Provence, mais aussi le Canet des Morts ou encore Toulon. J'en profite aussi pour vous rappeler quelques sorties qui sont fermées actuellement. À Avignon, sur l'A7, les sorties Château-Renard numéro 24 fermées dans les deux sens. Sur l'A9, les sorties Galargues 26 fermées en direction de Lyon. Sur la Côte d'Azur, sortie Mougins-Cannes 42 fermée direction Nice. Sortie Fréjus-Est 38 fermée en direction d'Aix-en-Provence. Et sur l'A89 entre Lyon et Clermont-Ferrand, sortie Larbrel 36 et Noirétable 31 fermée dans les deux sens aussi.
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1: Et dans un instant, ne manquez pas votre Magoto. Nous nous intéresserons à la nouvelle BMW iX3 qui bat des records d'autonomie avec plus de 510 km sur autoroute. Présentation de ce véhicule qui préfigure l'automobile électrique de demain, juste après Amir.

0: Les rues de ma peine avec Amir. Retour à vos conditions de circulation qui se chargent en ce moment au sud de Valence sur l'autoroute A7 dans le secteur de L'Oriole. Le trafic ralenti sur plusieurs kilomètres avant d'arriver à Montélimar. Pour l'instant, pas de grosses difficultés. On voit comment ça évolue dans le prochain point d'ici 10 minutes. Et tout de suite, c'est l'heure de notre Magoto et donc le moment de retrouver un journaliste de l'Automobile Magazine.
1: Cette semaine, je suis aux côtés de Christophe Congréga. Bonjour Christophe.
2: Bonjour.
1: Sujet transversal consacré à l'autonomie des véhicules électriques cette semaine, avec notamment l'essai du nouveau BMW iX3. Qui bat des records en matière justement d'autonomie.
2: Effectivement, c'est la première fois que nous avons noté sur autoroute une autonomie supérieure à 500 km.
1: Énorme.
2: Aujourd'hui, on dit énorme pour une électrique. Une voiture thermique, elle fait largement plus.
1: Mais le résultat, c'est vraiment comparable pour le coup.
2: Voilà, c'est ça. On s'en rapproche de très près. D'autant que les recharges sont promises en assez peu de temps, en gros, au moins de 20 minutes.
1: Oui, parce qu'il y a l'autonomie et le temps de recharge qui est extrêmement important.
2: Exactement, parce que aujourd'hui, cet iX3, il embarque une technologie 800 volts. Et il y a un autre atout qui est un peu plus technique, c'est du carbure de silicium dans l'électronique qui contrôle tout ça. Alors on est technique, mais ça fait gagner des fois 20% de consommation, donc d'autonomie. Donc c'est trois technologies, grosse batterie, 800 volts, charge rapide et le carbure de silicium, ça permet d'avoir des voitures électriques qui aujourd'hui permettent de voyager loin et donc d'être polyvalentes.
1: Avec ces chiffres, on le comprend, l'autonomie et le temps de recharge, c'est très très bon. Mais c'est très très cher aussi, on est chez BM en plus.
2: Il démarre à 71 900 euros, donc avec quelques options, on est vite à 80 000 euros. Donc c'est pas encore pour tout le monde, on peut espérer que ça se démocratise. On ne sait pas combien de temps ça va prendre, ces technologies sont très coûteuses, ça va prendre du temps.
1: Oui, parce que c'est l'idée, c'est quand même pas un très très grand véhicule, donc on peut imaginer retrouver cette technologie, peut-être même chez nos Français dans les années qui viennent, avec des prix en baisse.
2: Alors on espère, Renault a annoncé qu'ils allaient faire dans quelques temps des batteries qui marcheront sous 800 volts et avec du carbure de silicium aussi. Ça sera évidemment sur leur haut de gamme, on ne sait pas tout à fait à quel prix, ça sera moins cher que chez BMW évidemment, ça sera peut-être pas quand même à la portée de toutes les bourses, mais en tout cas la tendance est là, ça progresse.
1: C'est encourageant et on retrouvera peut-être aussi des occasions finalement dans les années qui viennent au fur et à mesure, ce qui permettra de retrouver ces véhicules un petit peu plus abordable. Cheval à bascule, c'est le titre de l'article que vous consacrez à cette BMW iX3 et des records donc d'autonomie à trouver dans le dernier numéro de l'Automobile Magazine. À très bientôt, Christophe Congréga.
2: À bientôt.
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1: L'infotrafic à 2h moins le quart nous emmène tout de suite en vallée du Rhône. Le trafic est temporairement interrompu après l'Auriol au sud de Valence sur l'A7 en direction de Marseille pour permettre la pose et la dépose d'un panneau. Ça ne devrait pas durer un quart d'heure maximum. Donc trafic temporairement interrompu, vous patientez à l'arrière pendant ce temps. Et pour les véhicules légers, l'entrée est déconseillée au niveau de l'Auriol, entrée numéro 16, puisque c'est donc après cet échangeur que le trafic est temporairement interrompu. On se retrouve aussi du côté de Lyon, puisque depuis peu, quand vous arrivez de Lyon par l'A7 Nord, vous avez une sortie obligatoire sur l'A47. Vous ne pourrez pas continuer en direction de Marseille, vous bifurquez donc en direction de Saint-Étienne. Vous pouvez par contre sortir au niveau de Chasse, première sortie, et ensuite vous pourrez reprendre l'autoroute S1 de Saint-Étienne. Vous pouvez par contre sortir au niveau de Chasse, première sortie, et ensuite vous pourrez reprendre l'autoroute S7 Nord.

vous arrivez de l'A7, quelle que soit votre provenance, vous ne pouvez pas bifurquer sur l'A54 en direction d'Arles et de Nîmes. Vous pouvez sortir à Salon Nord si vous êtes en direction de Marseille ou alors à Rognac si vous êtes en direction de Lyon. Et en arrivant de l'A8, il faut sortir à la Phare-les-Oliviers. Et dans le même temps, quand vous arrivez de l'A54, vous ne pouvez pas bifurquer vers Marseille sur l'A54. Vous pouvez par contre soit partir vers Lyon, soit alors quitter l'A54 à Grand-Salon. La sortie numéro 14. On s'intéresse aussi à Toulon, dans le Var, où le tunnel est fermé dans les deux sens de circulation. Et dans le Var, toujours, l'A8 fermé en direction de l'Italie, au niveau de la bifurcation avec l'A57. Dans le même temps, l'A57 est fermée en direction d'Aix-en-Provence et de Nice, entre le Canet des Morts et la bifurcation avec l'A8. Dans les deux cas, vous devez sortir au Canet des Morts et ensuite vous rejoindrez l'A8, soit au Muy, soit alors à Brignoles. Et dans le prochain point, donc, nous évoquerons ensemble des travaux autour de l'agglomération lyonnaise, sans oublier aussi toujours beaucoup d'échangeurs fermés cette nuit.

Walk This Way avec Aerosmith et les Run DMC. La suite avec Shawn Mendes, Camila Cabello, Kyo ou encore Amanda Bourneuf. Retour au trafic après 2 heures. On rappelle que pour l'instant, en vallée du Rhône, au sud de Valence, le trafic est temporairement interrompu en redescendant la 7 vers Marseille. Trafic interrompu après l'Auriol, sortie 16, pour permettre la pose et la dépose d'un panneau de signalisation. Ça ne devrait pas durer, mais l'entrée reste déconseillée pour les véhicules légers. Les poids lourds doivent patienter à l'arrière. Réouverture prochaine. Et on en reparle après 2 heures pour voir comment ça évolue. D'ici là, les infos de la rédaction.

0: grande bouffée d'air avec Amanda Bourneuf, une nouveauté sur le 107.7 Oxygène. Nouveau point trafic à suivre aussi, juste après les infos. Il est 2h.
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2: Bonsoir à toutes et à tous. Le Hezbollah est le seul obstacle à la paix entre Israël et le Liban, a dit le chef de la diplomatie américaine Marco Rubio. De nouvelles négociations ont démarré sous l'égide de Washington hier. Le Hezbollah, fervent allié de l'Iran, a fait savoir pour sa part qu'il n'accepterait pas un cessez-le-feu partiel avec l'État hébreu. Sur le front, de récentes frappes israéliennes sur le sud du Liban ont fait 5 morts, d'après les autorités. Nouveaux signaux positifs entre Paris et Alger après des mois de tension, alors que le ministre algérien de l'Intérieur, Saïd Sayoub, a été